Céleste, repousse en enfer par la puissance divine Satan et les autres esprits mauvais qui rôdent dans le monde en vue de perdre les âmes. Amen. Notre Père qui es aux cieux, que ton nom soit sanctifié, que ton règne vienne, que ta volonté soit faite sur la terre comme au ciel. Donne-nous aujourd'hui notre pain de ce jour, pardonne-nous nos offenses, comme nous pardonnons aussi à ceux qui nous ont offensés, et ne nous laisse pas entrer en tentation, mais délivre-nous du mal. Amen.

Par l'intercession de Saint Michel et des Séraphins, fais-nous, Seigneur, abandonner le péché et progresser dans ton amour. Amen. Notre Père qui es aux cieux, que ton nom soit sanctifié, que ton règne vienne, que ta volonté soit faite sur la terre comme au ciel. Donne-nous aujourd'hui notre pain de ce jour, pardonne-nous nos offenses, comme nous pardonnons aussi à ceux qui nous ont offensés, et ne nous laisse pas entrer en tentation, mais délivre-nous du mal. Amen. Je vous salue Marie, pleine de grâce, le Seigneur est avec vous. Vous êtes bénie entre toutes les femmes, et Jésus, le fruit de vos entrailles, est béni. Sainte Marie, Mère de Dieu, priez pour nous, pauvres pécheurs, maintenant et à l'heure de notre mort. Amen. Je vous salue Marie, pleine de grâce, le Seigneur est avec vous. Vous êtes bénie entre toutes les femmes, et Jésus, le fruit de vos entrailles, est béni. Sainte Marie, Mère de Dieu, priez pour nous, pauvres pécheurs, maintenant et à l'heure de notre mort. Amen. Je vous salue Marie, pleine de grâce, le Seigneur est avec vous. Vous êtes bénie entre toutes les femmes, et Jésus, le fruit de vos entrailles, est béni. Sainte Marie, Mère de Dieu, priez pour nous, pauvres pécheurs, maintenant et à l'heure de notre mort. Amen. Gloire soit au Père, au Fils et au Saint-Esprit, comme il était au commencement, maintenant et toujours, et dans les siècles des siècles. Amen. Cœur céleste des Séraphins, viens à notre secours. Cœur céleste des Séraphins, viens à notre secours. Cœur céleste des Séraphins, viens à notre secours. Amen.

Par l'intercession de Saint Michel et des chérubins, répands, Seigneur, en nos cœurs l'esprit d'humilité. Amen. Notre Père qui es aux cieux, que ton nom soit sanctifié, que ton règne vienne, que ta volonté soit faite sur la terre comme au ciel. Donne-nous aujourd'hui notre pain de ce jour, pardonne-nous nos offenses, comme nous pardonnons aussi à ceux qui nous ont offensés. Et ne nous laisse pas entrer en tentation, mais délivre-nous du mal. Amen. Je vous salue Marie, pleine de grâce, le Seigneur est avec vous. Vous êtes bénie entre toutes les femmes, et Jésus, le fruit de vos entrailles, est béni. Sainte Marie, Mère de Dieu, priez pour nous pauvres pécheurs, maintenant et à l'heure de notre mort. Amen. Je vous salue Marie, pleine de grâce, le Seigneur est avec vous. Vous êtes bénie entre toutes les femmes, et Jésus, le fruit de vos entrailles, est béni. Sainte Marie, Mère de Dieu, priez pour nous pauvres pécheurs, maintenant et à l'heure de notre mort. Amen. Je vous salue Marie, pleine de grâce, le Seigneur est avec vous. Vous êtes bénie entre toutes les femmes, et Jésus, le fruit de vos entrailles, est béni. Sainte Marie, Mère de Dieu, priez pour nous pauvres pécheurs, maintenant et à l'heure de notre mort. Amen. Gloire soit au Père, au Fils et au Saint-Esprit, comme il était au commencement, maintenant et toujours, et dans les siècles des siècles. Amen. Cœur céleste des chérubins, viens à notre secours. Cœur céleste des chérubins, viens à notre secours. Cœur céleste des chérubins, viens à notre secours. Amen.

par l'intercession de Saint Michel et des trônes, fais-nous, Seigneur, dominer les élans désordonnés de nos passions. Amen. Notre Père, qui es aux cieux, que ton nom soit sanctifié, que ton règne vienne, que ta volonté soit faite sur la terre comme au ciel. Donne-nous aujourd'hui notre pain de ce jour. Pardonne-nous nos offenses, comme nous pardonnons aussi à ceux qui nous ont offensés. Et ne nous laisse pas entrer en tentation, mais délivre-nous du mal. Amen. Je vous salue Marie, pleine de grâce. Le Seigneur est avec vous. Vous êtes bénie entre toutes les femmes, et Jésus, le fruit de vos entrailles, est béni. Sainte Marie, Mère de Dieu, priez pour nous pauvres pécheurs, maintenant et à l'heure de notre mort. Amen. Je vous salue Marie, pleine de grâce. Le Seigneur est avec vous. Vous êtes bénie entre toutes les femmes, et Jésus, le fruit de vos entrailles, est béni. Sainte Marie, Mère de Dieu, priez pour nous pauvres pécheurs, maintenant et à l'heure de notre mort. Amen. Je vous salue Marie, pleine de grâce, le Seigneur est avec vous. Vous êtes bénie entre toutes les femmes, et Jésus, le fruit de vos entrailles, est béni. Sainte Marie, Mère de Dieu, priez pour nous pauvres pécheurs, maintenant et à l'heure de notre mort. Amen. Gloire soit au Père, au Fils et au Saint-Esprit, comme il était au commencement, maintenant et toujours, et dans les siècles des siècles. Amen. Cœur céleste des trônes, viens à notre secours. Cœur céleste des trônes, viens à notre secours. Cœur céleste des trônes, viens à notre secours. Amen.

par l'intercession de Saint Michel et des dominations, ne nous laisse pas, Seigneur, succomber à la tentation. Amen. Notre Père, qui es aux cieux, que ton nom soit sanctifié, que ton règne vienne, que ta volonté soit faite sur la terre comme au ciel. Donne-nous aujourd'hui notre pain de ce jour. Pardonne-nous nos offenses, comme nous pardonnons aussi à ceux qui nous ont offensés. Et ne nous laisse pas entrer en tentation, mais délivre-nous du mal. Amen. Je vous salue Marie, pleine de grâce. Le Seigneur est avec vous. Vous êtes bénie entre toutes les femmes, et Jésus, le fruit de vos entrailles, est béni. Sainte Marie, Mère de Dieu, priez pour nous pauvres pécheurs, maintenant et à l'heure de notre mort. Amen. Je vous salue Marie, pleine de grâce. Le Seigneur est avec vous. Vous êtes bénie entre toutes les femmes, et Jésus, le fruit de vos entrailles, est béni. Sainte Marie, Mère de Dieu, priez pour nous pauvres pécheurs, maintenant et à l'heure de notre mort. Amen. Je vous salue Marie, pleine de grâce. Le Seigneur est avec vous. Vous êtes bénie entre toutes les femmes, et Jésus, le fruit de vos entrailles, est béni. Sainte Marie, Mère de Dieu, priez pour nous pauvres pécheurs, maintenant et à l'heure de notre mort. Amen. Gloire soit au Père, au Fils et au Saint-Esprit, comme il était au commencement, maintenant et toujours, et dans les siècles des siècles. Amen. Cœur céleste des dominations, viens à notre secours. Cœur céleste des dominations, viens à notre secours. Cœur céleste des dominations, viens à notre secours. Amen.

Par l'intercession de Saint Michel et des puissances, donne-nous, Seigneur, d'éclairer notre foi afin de mieux te connaître. Amen. Notre Père qui es aux cieux, que ton nom soit sanctifié, que ton règne vienne, que ta volonté soit faite sur la terre comme au ciel. Donne-nous aujourd'hui notre pain de ce jour, pardonne-nous nos offenses, comme nous pardonnons aussi à ceux qui nous ont offensés. Et ne nous laisse pas entrer en tentation, mais délivre-nous du mal. Amen. Je vous salue Marie, pleine de grâce, le Seigneur est avec vous. Vous êtes bénie entre toutes les femmes, et Jésus, le fruit de vos entrailles, est béni. Sainte Marie, Mère de Dieu, priez pour nous pauvres pécheurs, maintenant et à l'heure de notre mort. Amen. Je vous salue Marie, pleine de grâce, le Seigneur est avec vous. Vous êtes bénie entre toutes les femmes, et Jésus, le fruit de vos entrailles, est béni. Sainte Marie, Mère de Dieu, priez pour nous pauvres pécheurs, maintenant et à l'heure de notre mort. Amen. Je vous salue Marie, pleine de grâce, le Seigneur est avec vous. Vous êtes bénie entre toutes les femmes, et Jésus, le fruit de vos entrailles, est béni. Sainte Marie, Mère de Dieu, priez pour nous pauvres pécheurs, maintenant et à l'heure de notre mort. Amen. Gloire soit au Père, au Fils et au Saint-Esprit, comme il était au commencement, maintenant et toujours, et dans les siècles des siècles. Amen. Cœur céleste des puissances, viens à notre secours. Cœur céleste des puissances, viens à notre secours. Cœur céleste des puissances, viens à notre secours. Amen.

par l'intercession de Saint Michel et des vertus, protège-nous, Seigneur, et délivre-nous du mal. Amen. Notre Père, qui es aux cieux, que ton nom soit sanctifié, que ton règne vienne, que ta volonté soit faite sur la terre comme au ciel. Donne-nous aujourd'hui notre pain de ce jour. Pardonne-nous nos offenses, comme nous pardonnons aussi à ceux qui nous ont offensés. Et ne nous laisse pas entrer en tentation, mais délivre-nous du mal. Amen. Je vous salue Marie, pleine de grâce. Le Seigneur est avec vous. Vous êtes bénie entre toutes les femmes, et Jésus, le fruit de vos entrailles, est béni. Sainte Marie, Mère de Dieu, priez pour nous pauvres pécheurs, maintenant et à l'heure de notre mort. Amen. Je vous salue Marie, pleine de grâce, le Seigneur est avec vous. Vous êtes bénie entre toutes les femmes, et Jésus, le fruit de vos entrailles, est béni. Sainte Marie, Mère de Dieu, priez pour nous pauvres pécheurs, maintenant et à l'heure de notre mort. Amen. Je vous salue Marie, pleine de grâce, le Seigneur est avec vous. Vous êtes bénie entre toutes les femmes, et Jésus, le fruit de vos entrailles, est béni. Sainte Marie, Mère de Dieu, priez pour nous pauvres pécheurs, maintenant et à l'heure de notre mort. Amen. Gloire soit au Père, au Fils et au Saint-Esprit, comme il était au commencement, maintenant et toujours, et dans les siècles des siècles. Amen. Cœur céleste des vertus, viens à notre secours. Cœur céleste des vertus, viens à notre secours. Cœur céleste des vertus, viens à notre secours. Amen.

Par l'intercession de Saint Michel et des principautés, rends-nous généreux, Seigneur, au service des autres et attentifs à leurs besoins. Amen. Notre Père qui es aux cieux, que ton nom soit sanctifié, que ton règne vienne, que ta volonté soit faite sur la terre comme au ciel. Donne-nous aujourd'hui notre pain de ce jour. Pardonne-nous nos offenses, comme nous pardonnons aussi à ceux qui nous ont offensés. Et ne nous laisse pas entrer en tentation, mais délivre-nous du mal. Amen. Je vous salue Marie, pleine de grâce. Le Seigneur est avec vous. Vous êtes bénie entre toutes les femmes, et Jésus, le fruit de vos entrailles, est béni. Sainte Marie, Mère de Dieu, priez pour nous pauvres pécheurs, maintenant et à l'heure de notre mort. Amen. Je vous salue Marie, pleine de grâce. Le Seigneur est avec vous. Vous êtes bénie entre toutes les femmes, et Jésus, le fruit de vos entrailles, est béni. Sainte Marie, Mère de Dieu, priez pour nous pauvres pécheurs, maintenant et à l'heure de notre mort. Amen. Je vous salue Marie, pleine de grâce. Le Seigneur est avec vous. Vous êtes bénie entre toutes les femmes, et Jésus, le fruit de vos entrailles, est béni. Sainte Marie, Mère de Dieu, priez pour nous pauvres pécheurs, maintenant et à l'heure de notre mort. Amen. Gloire soit au Père, au Fils et au Saint-Esprit, comme il était au commencement, maintenant et toujours, et dans les siècles des siècles. Amen. Cœur céleste des principautés, viens à notre secours. Cœur céleste des principautés, viens à notre secours. Cœur céleste des principautés, viens à notre secours. Amen.

par l'intercession de Saint Michel et des autres archanges, aide-nous, Seigneur, à devenir d'authentiques témoins du Christ. Amen. Notre Père, qui es aux cieux, que ton nom soit sanctifié, que ton règne vienne, que ta volonté soit faite sur la terre comme au ciel. Donne-nous aujourd'hui notre pain de ce jour. Pardonne-nous nos offenses, comme nous pardonnons aussi à ceux qui nous ont offensés, et ne nous laisse pas entrer en tentation, mais délivre-nous du mal. Amen. Je vous salue Marie, pleine de grâce, le Seigneur est avec vous. Vous êtes bénie entre toutes les femmes, et Jésus, le fruit de vos entrailles, est béni. Sainte Marie, Mère de Dieu, priez pour nous pauvres pécheurs, maintenant et à l'heure de notre mort. Amen. Je vous salue Marie, pleine de grâce, le Seigneur est avec vous. Vous êtes bénie entre toutes les femmes, et Jésus, le fruit de vos entrailles, est béni. Sainte Marie, Mère de Dieu, priez pour nous pauvres pécheurs, maintenant et à l'heure de notre mort. Amen. Je vous salue Marie, pleine de grâce, le Seigneur est avec vous. Vous êtes bénie entre toutes les femmes, et Jésus, le fruit de vos entrailles, est béni. Sainte Marie, Mère de Dieu, priez pour nous pauvres pécheurs, maintenant et à l'heure de notre mort. Amen. Gloire soit au Père, au Fils et au Saint-Esprit, comme il était au commencement, maintenant et toujours, et dans les siècles des siècles. Amen. Cœur céleste des archanges, viens à notre secours. Cœur céleste des archanges, viens à notre secours. Cœur céleste des archanges, viens à notre secours. Amen.

Par l'intercession de Saint Michel et de tous les anges, accorde-nous, Seigneur, d'être gardés par eux pendant toute notre vie et d'être conduits vers toi dans la lumière éternelle. Amen. Notre Père qui es aux cieux, que ton nom soit sanctifié, que ton règne vienne, que ta volonté soit faite sur la terre comme au ciel. Donne-nous aujourd'hui notre pain de ce jour, pardonne-nous nos offenses,

le fruit de vos entrailles, est béni. Sainte Marie, Mère de Dieu, priez pour nous pauvres pécheurs, maintenant et à l'heure de notre mort. Amen. Je vous salue Marie, pleine de grâce, le Seigneur est avec vous. Vous êtes bénie entre toutes les femmes, et Jésus, le fruit de vos entrailles, est béni. Sainte Marie, Mère de Dieu, priez pour nous pauvres pécheurs, maintenant et à l'heure de notre mort. Amen. Je vous salue Marie, pleine de grâce, le Seigneur est avec vous. Vous êtes bénie entre toutes les femmes, et Jésus, le fruit de vos entrailles, est béni. Sainte Marie, Mère de Dieu, priez pour nous pauvres pécheurs, maintenant et à l'heure de notre mort. Amen. Gloire soit au Père, au Fils et au Saint-Esprit, comme il était au commencement, maintenant et toujours, et dans les siècles des siècles. Amen. Cœur céleste des anges, viens à notre secours. Cœur céleste des anges, viens à notre secours. Cœur céleste des anges, viens à notre secours. Amen. Prions. Saint Michel, toi qui rappelles la grandeur de Dieu à toute créature, fais-nous comprendre que Dieu seul est grand et qu'à lui seul appartiennent le règne, la puissance et la gloire. Porte nos prières devant lui, qui est Trinité sainte, Père, Fils, Saint-Esprit, afin qu'en gardant sa parole, nous aimions les frères qu'il nous donne. Amen.

0: daigne m'accepter parmi tes protégés. Je m'offre à toi, je me donne à toi, je me consacre à toi, plaçant sous ta toute puissante protection ma personne, ma famille et mes biens. Pécheur, je sais que l'offrande de moi-même est fort peu de choses, mais je ne doute pas que tu voudras bien faire grandir en mon cœur la ferveur et protéger celui qui a recours à toi. Veuille désormais m'assister dans toutes les difficultés de mon existence terrestre et implorer de Dieu le pardon de mes fautes et la grâce de l'aimer avec Jésus, mon Rédempteur, et Marie, ma douce mère, de toute ma volonté. Que ton assistance me prépare à recevoir en paradis la couronne de gloire. Défends mon âme contre tous ses ennemis, et lorsque viendra pour moi l'heure de quitter ce monde, viens alors, prince très glorieux, me soutenir dans la lutte finale. Que ton glaive étincelant repousse au loin, dans les abîmes de la mort et de l'enfer, l'ange prévaricateur dont tu as vaincu l'absurde orgueil. Amen. Auguste reine des cieux et maîtresse des anges, vous qui avez reçu de Dieu le pouvoir et la mission d'écraser la tête de Satan, nous vous le demandons humblement. Envoyez les légions célestes pour que sous vos ordres, elles poursuivent les démons, les combattent partout, répriment leur audace et les refoulent dans l'abîme. Qui est comme Dieu? Quis ut Deus? Ô bonne et tendre mère, vous serez toujours notre amour et notre espérance. Ô divine mère, envoyez les saints anges pour me défendre et repousser loin de moi le cruel ennemi. Saints anges et archanges, défendez-nous, gardez-nous. Amen. Cœur sacré de Jésus, j'ai confiance en toi. Cœur immaculé de Marie, priez pour nous qui avons recours à vous. Saint Joseph, priez pour nous. Saint Michel archange, priez pour nous. Saint Gabriel archange, priez pour nous. Saint Raphaël archange, priez pour nous. Mon saint ange gardien, priez pour nous. Tous les anges du ciel, priez pour nous. Ô Marie conçue sans péché, priez pour nous qui avons recours à vous. Ô Marie conçue sans péché, priez pour nous qui avons recours à vous. Ô Marie conçue sans péché, priez pour nous qui avons recours à vous. Au nom du Père et du Fils et du Saint-Esprit. Amen. Merci encore, chers amis, que Saint Michel Archange, nos saints anges gardiens et les neuf cœurs des anges vous accordent protection et paix de la part du Seigneur.
1: C'était le chapelet de Saint Michel Archange. Il est...
2: Soyez avec elle dans l'allégresse, vous tous qui avez pris le deuil sur elle, afin que vous soyez allaités et rassasiés par son Saint Consolateur.
3: La Vierge nous donne le Fils, le Sauveur du monde, Jésus, l'unique médiateur entre Dieu et les hommes.
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Très noble prince des hiérarchies angéliques, vaillant héros du Dieu Très-Haut, champion de la gloire divine, terreur des anges rebelles et délice des anges fidèles.

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0: Pour votre salut, il est 1h.
2: Deuxième section. Les sept sacrements de l'Église. Les sept sacrements de l'Église, le baptême, la confirmation, l'Eucharistie, la pénitence, l'onction des malades, l'ordre, le mariage.
3: Comment se distinguent les sacrements?
4: On distingue les sacrements de l'initiation chrétienne, le baptême, la confirmation et l'Eucharistie, les sacrements de la guérison, la pénitence et l'onction des malades, les sacrements au service de la communion et de la mission, l'ordre et le mariage. Ils concernent les moments importants de la vie chrétienne. Tous sont ordonnés à l'Eucharistie, comme à leur fin spécifique, disait saint Thomas d'Aquin.
2: Chapitre 1. Les sacrements de l'initiation chrétienne.
3: Comment se réalise l'initiation chrétienne?
4: Elle se réalise par les sacrements qui posent les fondements de la vie chrétienne. Renés par le baptême, les fidèles sont fortifiés par la confirmation et se nourrissent de l'Eucharistie.
2: Le sacrement du baptême.
3: Quels sont les noms du premier sacrement de l'initiation?
4: Il prend d'abord le nom de baptême en raison du rite central de la célébration. Baptiser veut dire plonger dans l'eau. Celui qui est baptisé est plongé dans la mort du Christ et il ressuscite avec lui comme créature nouvelle. 2 Corinthiens chapitre 5 verset 17. On l'appelle encore bain de la régénération et de la rénovation dans l'Esprit Saint. Tite, chapitre 3, verset 5, et illumination, parce que le baptisé devient fils de la lumière. Éphésiens, chapitre 5, verset 8.
3: Comment le baptême est-il préfiguré dans l'Ancienne Alliance?
4: Dans l'Ancienne Alliance, on trouve diverses préfigurations du baptême. L'eau, source de vie et de mort. L'arche de Noé, qui sauve par l'eau. Le passage de la mer Rouge qui a délivré Israël de la servitude en Égypte. La traversée du Jourdain qui fait entrer Israël dans la terre promise, image de la vie éternelle.
3: Qui porte ces préfigurations à leur accomplissement?
4: C'est Jésus-Christ qui, au début de sa vie publique, se fait baptiser dans le Jourdain par Jean-Baptiste. Sur la croix, de son côté transpercé, jaillissent le sang et l'eau, signe du baptême et de l'Eucharistie. Après sa résurrection, il a confié aux apôtres la mission suivante. Allez, enseignez toutes les nations, baptisez-les au nom du Père et du Fils et du Saint-Esprit. Matthieu, chapitre 28, verset 19.
3: Depuis quand et à qui l'Église administre-t-elle le baptême?
4: Depuis le jour de la Pentecôte, l'Église administre le baptême à ceux qui croient en Jésus-Christ.
3: Quel est le rite essentiel du baptême?
4: Le rite essentiel de ce sacrement consiste à plonger dans l'eau le candidat ou à verser de l'eau sur sa tête en prononçant l'invocation au nom du Père et du Fils et du Saint-Esprit.
3: Qui peut recevoir le baptême?
4: Toute personne non encore baptisée peut recevoir ce sacrement.
3: Pourquoi l'Église baptise-t-elle les petits-enfants?
4: Parce que, étant nés avec le péché originel, les petits-enfants ont besoin d'être livrés du pouvoir du malin et d'être introduits dans le royaume de la liberté des fils de Dieu.
3: Que demande-t-on à un baptisé?
4: À tout baptisé, on demande de faire la profession de foi qui est exprimée personnellement dans le cas d'un adulte ou par les parents et par l'Église dans le cas d'un petit enfant. Le parrain ou la marraine et la communauté ecclésiale entière ont eux aussi une part de responsabilité dans la préparation au baptême, de même que dans le développement de la foi et de la grâce baptismale.
3: Qui peut baptiser?
4: Les ministres ordinaires du baptême sont l'évêque et les prêtres. Dans l'Église latine, il y a également le diacre. En cas de nécessité, toute personne peut baptiser, pourvu qu'elle ait l'intention de faire ce que l'Église fait. Celui qui baptise verse de l'eau sur la tête du candidat et prononce la formule baptismale trinitaire. Je te baptise au nom du Père et du Fils et du Saint-Esprit.
3: Le baptême est-il nécessaire pour être sauvé?
4: Le baptême est nécessaire pour ceux auxquels l'Évangile a été annoncé et qui ont la possibilité de demander ce sacrement.
3: Peut-on être sauvé sans le baptême?
4: Parce que le Christ est mort pour le salut de tous les hommes, peuvent aussi être sauvés sans le baptême ceux qui sont morts à cause de la foi, le baptême du sang, les catéchumènes et de même ceux qui, sous la motion de la grâce, sans avoir la connaissance du Christ ni de l'Église, recherchent sincèrement Dieu et s'efforcent d'accomplir sa volonté, baptême de désir. Quant aux petits enfants morts sans baptême, l'Église dans sa liturgie les confie à la miséricorde de Dieu.
3: Quels sont les effets du baptême?
4: Le baptême remet le péché originel, tous les péchés personnels et les peines dues au péché. Il fait participer à la vie divine trinitaire par la grâce sanctifiante, par la grâce de la justification qui incorpore au Christ et à son Église. Il donne part au sacerdoce du Christ et il constitue le fondement de la communion avec tous les chrétiens. Il dispense les vertus théologales et les dons de l'Esprit Saint. Le baptisé appartient pour toujours au Christ. Il est marqué du sceau indélébile du Christ.
3: Quel sens revêt le nom chrétien donné au baptême?
4: Tout nom est important, puisque Dieu connaît chacun par son nom, c'est-à-dire par son caractère unique. Au baptême, le chrétien reçoit dans l'Église un nom particulier, de préférence celui d'un saint qui offre au baptisé un modèle de sainteté et qui l'assure de son intercession auprès de Dieu.
2: Le sacrement de la confirmation.
3: Quelle est la place de la confirmation dans le dessein divin du salut?
4: Dans l'ancienne alliance, les prophètes ont annoncé le don de l'Esprit du Seigneur au Messie attendu et à tout le peuple messianique. Toute la vie et la mission du Christ se déroulent dans une totale communion avec l'Esprit Saint. Les apôtres le reçoivent à la Pentecôte et annoncent les merveilles de Dieu. Actes des apôtres, chapitre 2, verset 11. Par l'imposition des mains, ils transmettent aux nouveaux baptisés le don de l'Esprit lui-même. Tout au long des siècles, l'Église a continuellement vécu de l'Esprit et l'a transmis à ses fils.
3: Pourquoi part-on de la chrismation ou de la confirmation?
4: On dit chrismation. Dans les églises orientales, on parle de chrismation avec le saint miron, qui veut dire saint crème, parce que le rite essentiel en est l'onction. On l'appelle confirmation parce qu'elle confirme et renforce la grâce baptismale.
3: Quel est le rite essentiel de la confirmation?
4: Le rite essentiel de la confirmation est l'onction avec le saint crème, l'huile parfumée consacrée par l'évêque. Il s'effectue par l'imposition des mains, par le ministre qui prononce les paroles sacramentelles propres au sacrement. En Occident, cette onction est faite sur le front des baptisés avec ces paroles, soit marquées de l'Esprit Saint, le don de Dieu. Dans les églises orientales de rite byzantin, l'onction est faite aussi sur d'autres parties du corps, avec la formule « je te marque du don de l'Esprit Saint.
3: Quel est l'effet de la confirmation?
4: L'effet de la confirmation est l'effusion particulière de l'Esprit Saint, comme à la Pentecôte. Cette effusion imprime dans l'âme un caractère indélébile et elle augmente la grâce baptismale. Elle enracine plus profondément la filiation divine. Elle unit plus fermement au Christ et à son Église. Elle renforce dans l'âme les dons de l'Esprit Saint et elle confère une force particulière pour témoigner de la foi chrétienne.
3: Qui peut recevoir ce sacrement?
4: Toute personne qui a déjà été baptisée peut et doit le recevoir, et cela une seule fois. Pour le recevoir efficacement, le baptisé doit être en état de grâce.
3: Qui est le ministre de la confirmation?
4: À l'origine, le ministre en est l'évêque. Ainsi est manifesté le lien du confirmé avec l'Église dans sa dimension apostolique. Quand c'est le prêtre qui confère ce sacrement, comme cela est habituellement le cas en Orient et dans des circonstances particulières en Occident, le lien avec l'évêque et avec l'Église est manifesté par le prêtre, collaborateur de l'évêque, et par le Saint-Crème consacré par l'évêque lui-même.
2: Le sacrement de l'Eucharistie.
3: Qu'est-ce que l'Eucharistie?
4: L'Eucharistie est le sacrifice même du corps et du sang du Seigneur Jésus, qu'il a institué pour perpétuer au long des siècles, jusqu'à son retour, le sacrifice de la croix, confiant ainsi à son Église le mémorial de sa mort et de sa résurrection. L'Eucharistie est le signe de l'unité, le lien de la charité, le repas pascal où l'on reçoit le Christ, où l'âme est comblée de grâce et où est donné le gage de la vie éternelle.
3: Quand le Christ a-t-il institué l'Eucharistie?
4: Il a institué le Jeudi Saint, la nuit même où il était livré, alors qu'il célébrait la dernière scène avec ses apôtres.
3: Comment l'a-t-il institué?
4: Après avoir réuni ses apôtres au Cénacle, Jésus prit le pain dans ses mains, le rompit et le leur donna en disant: « Prenez et mangez-en tous, ceci est mon corps livré pour vous. » Puis il prit dans ses mains la coupe remplie de vin et leur dit: « Prenez et buvez-en tous, car ceci est la coupe de mon sang, le sang de l'Alliance nouvelle et éternelle, qui sera versé pour vous et pour la multitude en rémission des péchés. Vous ferez cela en mémoire de moi. »
3: Que représente l'Eucharistie dans la vie de l'Église?
4: Elle est la source et le sommet de toute la vie chrétienne. Dans l'Eucharistie culmine l'action sanctifiante de Dieu envers nous et le culte que nous lui rendons. L'Eucharistie renferme tout le bien spirituel de l'Église, le Christ lui-même, notre Pâque, la communion de la vie divine et l'unité du peuple de Dieu sont exprimés et réalisés par l'Eucharistie. À travers la célébration eucharistique, nous nous unissons déjà à la liturgie du ciel et nous anticipons la vie éternelle.
3: Comment désigne-t-on ce sacrement?
4: La richesse insondable de ce sacrement se manifeste par différents noms qui en traduisent les aspects particuliers. Les plus communs sont Eucharistie, Sainte Messe, Scène du Seigneur, Fraction du Pain, Célébration Eucharistique, Mémorial de la Passion, de la Mort et de la Résurrection du Seigneur, Saint Sacrifice, Sainte et Divine Liturgie, Saint Mystère, Saint Sacrement de l'Autel, Communion.
3: Quelle est la place de l'Eucharistie dans le plan divin du salut?
4: Dans l'Ancienne Alliance, l'Eucharistie est préfigurée surtout par le repas pascal, célébré chaque année par les Hébreux avec les pains azim, en souvenir du départ précipité et libérateur de l'Égypte. Jésus l'a annoncé dans son enseignement et il a institué en célébrant la dernière scène avec ses apôtres au cours du repas pascal. Fidèle au commandement du Seigneur, vous ferez cela en mémoire de moi. » L'Église a toujours célébré l'Eucharistie, surtout le dimanche, jour de la résurrection de Jésus.
3: Comment se déroule la célébration de l'Eucharistie?
4: Elle se déroule en deux grandes parties qui forment un seul acte cultuel. La liturgie de la parole qui comprend la proclamation et l'écoute de la parole de Dieu. Et la liturgie eucharistique qui comprend la présentation du pain et du vin. La prière ou anaphore comportant les paroles de la consécration et la communion.
3: Qui est le ministre du sacrement de l'Eucharistie?
4: C'est le prêtre, évêque ou prêtre validement ordonné qui agit dans la personne du Christ, tête et au nom de l'Église.
3: Quels sont les éléments essentiels et nécessaires pour l'Eucharistie?
4: Ce sont le pain de blé et le vin de la vigne.
3: En quel sens l'Eucharistie est-elle mémoriale du sacrifice du Christ?
4: L'Eucharistie est mémoriale en ce sens qu'elle rend présent et actualise le sacrifice que le Christ a offert à son Père une fois pour toutes sur la croix en faveur de l'humanité. Le caractère sacrificiel de l'Eucharistie se manifeste dans les paroles mêmes de l'institution. « Ceci est mon corps livré pour vous. » Et cette coupe est la nouvelle alliance en mon sang répandue pour vous. Luc, chapitre 22, versets 19 à 20. Le sacrifice de la croix et le sacrifice de l'Eucharistie sont un unique sacrifice. La victime et celui qui l'offre sont identiques. Seule la manière de l'offrir diffère. Le sacrifice est sanglant sur la croix, non sanglant dans l'Eucharistie.
3: De quelle manière l'Église participe-t-elle au sacrifice eucharistique?
4: Dans l'Eucharistie, le sacrifice du Christ devient aussi le sacrifice des membres de son corps. La vie des fidèles, leur louange, leur action, leur prière, leur travail sont unis à ceux du Christ. En tant que sacrifice, l'Eucharistie est aussi offerte pour tous les fidèles, pour les vivants et les défunts, en réparation des péchés de tous les hommes et pour obtenir de Dieu des bienfaits spirituels et temporels. De plus, l'Église du ciel est présente dans l'offrande du Christ.
3: Comment Jésus est-il présent dans l'Eucharistie?
4: Jésus-Christ est présent dans l'Eucharistie d'une façon unique et incomparable. Il est présent en effet de manière vraie, réelle, substantielle, avec son corps et son sang, avec son âme et sa divinité. Dans l'Eucharistie est donc présent de manière sacramentelle, c'est-à-dire sous les espèces du pain et du vin, le Christ tout entier, Dieu et homme.
3: Que signifie la transsubstantiation?
4: La transsubstantiation signifie la conversion de toute la substance du pain en la substance du corps du Christ et de toute la substance du vin en la substance de son sang. Cette conversion se réalise au cours de la prière eucharistique par l'efficacité de la parole du Christ et de l'action de l'Esprit-Saint. Toutefois, les apparences sensibles du pain et du vin, c'est-à-dire les espèces eucharistiques, demeurent inchangées.
3: La fraction du pain divise-t-elle le Christ?
4: La fraction du pain ne divise pas le Christ. Il est tout entier et intégralement présent en chacune des espèces eucharistiques et en chacune de leurs parties.
3: Jusqu'à quand demeure la présence eucharistique du Christ?
4: Elle demeure tant que subsistent les espèces eucharistiques.
3: Quelle sorte de culte est-il dû au sacrement de l'Eucharistie?
4: C'est le culte de l'atrie, c'est-à-dire l'adoration réservée à Dieu seul, soit durant la célébration eucharistique, soit en dehors d'elle. l'Église conserve en effet, avec le plus grand soin, les hosties consacrées. Elle les porte aux malades et aux personnes qui sont dans l'impossibilité de participer à la messe. Elle présente l'hostie à l'adoration solennelle des fidèles, la porte en procession et elle invite à la visite fréquente et à l'adoration du Saint-Sacrement conservé dans le tabernacle.
3: Pourquoi l'Eucharistie est-elle le banquet pascal?
4: L'Eucharistie est le banquet pascal parce que le Christ, accomplissant sacramentellement sa Pâque, nous donne son corps et son sang offert en nourriture et en boisson. Il nous unit à lui et entre nous dans son sacrifice.
3: Que signifie l'autel?
4: L'autel est le symbole du Christ lui-même, présent comme victime sacrificielle. Autel, sacrifice de la croix, et comme nourriture céleste qui se donne à nous. Autel, table eucharistique.
3: Quand l'Église fait-elle obligation de participer à la messe?
4: L'Église fait obligation aux fidèles de participer à la messe tous les dimanches et aux fêtes de préceptes. Et elle recommande d'y participer aussi les autres jours.
3: Quand doit-on communier?
4: L'Église recommande aux fidèles qui prennent part à la messe de recevoir aussi, avec les dispositions voulues, la communion en prescrivant l'obligation au moins à Pâques.
3: Qu'est-il exigé pour recevoir la communion?
4: Pour recevoir la communion, il faut être pleinement incorporé à l'Église catholique et être en état de grâce, c'est-à-dire sans conscience d'avoir commis de péché mortel. Celui qui est conscient d'avoir commis un péché grave doit recevoir le sacrement de la réconciliation avant d'accéder à la communion. Il importe aussi d'avoir un esprit de recueillement et de prière, d'observer le jeûne prescrit par l'Église et d'avoir des attitudes corporelles dignes, gestes, vêtements, comme marque de respect envers le Christ.
3: Quels sont les fruits de la communion?
4: La communion fait grandir notre union au Christ et avec son Église. Elle maintient et renouvelle la vie de grâce reçue au baptême et à la confirmation. Et elle accroît l'amour envers le prochain. En nous fortifiant dans la charité, elle efface les péchés véniels et nous préserve pour l'avenir des péchés mortels.
3: Quand est-il possible d'administrer la communion à d'autres chrétiens?
4: Les ministres catholiques administrent licitement la communion aux membres des églises orientales qui ne sont pas en pleine communion avec l'Église catholique, mais qui la demandent de leur plein gré avec les dispositions requises. Quant aux membres des autres communautés ecclésiales, les ministres catholiques administrent licitement la communion aux fidèles qui, en raison d'une nécessité grave, la demande de leur plein gré, qui sont bien disposés et qui manifestent la foi catholique à l'égard du sacrement.
2: Le sacrement de pénitence et de réconciliation.
3: Pourquoi l'Eucharistie est-elle gage de la gloire à venir?
4: Parce que l'Eucharistie comble de toutes les grâces et bénédictions du ciel, elle nous rend forts pour notre pèlerinage en cette vie et elle fait désirer la vie éternelle, nous unissant déjà au Christ, assis à la droite du Père, à l'Église du ciel, à la bienheureuse Vierge Marie et à tous les saints.
3: Comment est appelé ce sacrement?
4: Il est appelé sacrement de pénitence, de réconciliation, du pardon, de la confession, de la conversion. Le Christ ressuscité a institué ce sacrement quand il est apparu à ses apôtres le soir de Pâques et qu'il leur a dit « Recevez l'Esprit Saint. Tout homme à qui vous remettrez ses péchés, ils lui seront remis. Tout homme à qui vous maintiendrez ses péchés, ils lui seront maintenus. » Jean chapitre 20, versets 22 à 23.
2: Saint Ignace d'Antioche disait, « Dans l'Eucharistie, nous rompons un même pain qui est remède d'immortalité, antidote pour ne pas mourir, mais pour

Le livre des juges, chapitre 1. Après la mort de Josué, les enfants d'Israël consultèrent l'Éternel en disant « Qui de nous montera le premier contre les Cananéens pour les attaquer ?» L'Éternel répondit « Juda montera, voici, j'ai livré le pays entre ses mains. » Et Juda dit à Siméon son frère « Monte avec moi dans le pays qui m'est échu par le sort, et nous combattrons les Cananéens. J'irai aussi avec toi dans celui qui t'est tombé en partage. » Et Siméon alla avec lui. Juda monta, et l'Éternel livra entre leurs mains les Cananéens et les Phérésiens. Ils battirent 10 000 hommes à Bézek. Ils trouvèrent Adoni-Bézek à Bézek. Ils l'attaquèrent, et ils battirent les Cananéens et les Phérésiens. Adoni-Bézek prit la fuite, mais ils le poursuivirent et le saisirent, et ils lui coupèrent les pouces des mains et des pieds. Adoni-Bézek dit, « 70 rois ayant les pouces des mains et des pieds coupés, ramassés sous ma table, Dieu me rend ce que j'ai fait. » On l'emmena à Jérusalem, et il y mourut. Les fils de Juda attaquèrent Jérusalem et la prirent, ils la frappèrent du tranchant de l'épée et mirent le feu à la ville. Les fils de Juda descendirent ensuite pour combattre les Cananéens qui habitaient la montagne, la contrée du Midi et la plaine. Juda marcha contre les Cananéens qui habitaient à Hébron, appelé autrefois Kirjat Arba, et ils battirent Sheshai, Haïman et Talmaï. De là, il marcha contre les habitants de Débir. Débir s'appelait autrefois Kirjat Sefer. Caleb dit, « Je donnerai ma fille Aksa pour femme à celui qui battra Kirjat Sefer et qui la prendra. » Othniel, fils de Kenaz, frère cadet de Caleb, s'en empara, et Caleb lui donna pour femme sa fille Aksa. Lorsqu'elle fut entrée chez Othniel, elle le sollicita de demander à son père un champ. Elle descendit de dessus son âne, et Caleb lui dit, « Qu'as-tu ? » Elle lui répondit, « Fais-moi un présent, car tu m'as donné une terre du Midi. Donne-moi aussi des sources d'eau. » Et Caleb lui donna les sources supérieures et les sources inférieures. Les fils du Kénien, beau-père de Moïse, montèrent de la ville des Palmiers avec les fils de Juda dans le désert de Juda, au Midi d'Arad, et ils allèrent s'établir parmi le peuple. Juda se mit en marche avec Siméon son frère, et ils battirent les Cananéens qui habitaient à Tsephat. Ils dévouèrent la ville par interdit, et on l'appela Horma. Juda s'empara encore de Gaza et de son territoire, d'Ascalon et de son territoire, et d'Écron et de son territoire. L'Éternel fut avec Juda, et Juda se rendit maître de la montagne, mais il ne put chasser les habitants de la plaine, parce qu'ils avaient des chars de fer. On donna Hébron à Caleb, comme l'avait dit Moïse, et il en chassa les trois fils d'Anak. Les fils de Benjamin ne chassèrent point les Jébusiens qui habitaient à Jérusalem, et les Jébusiens ont habité jusqu'à ce jour dans Jérusalem avec les fils de Benjamin. La maison de Joseph monta aussi contre Bethel, et l'Éternel fut avec eux. La maison de Joseph fit explorer Bethel, qui s'appelait autrefois Luz. Les gardes virent un homme qui sortait de la ville, et ils lui dirent, « Montre-nous par où nous pourrons entrer dans la ville, et nous te ferons grâce. » Il leur montra par où ils pourraient entrer dans la ville. Et ils frappèrent la ville du tranchant de l'épée, mais ils laissèrent aller cet homme et toute sa famille. Cet homme se rendit dans le pays des Éthiens. Il bâtit une ville et lui donna le nom de Luz, nom qu'elle a porté jusqu'à ce jour. Manassé ne chassa point les habitants de Beth-Shen et des villes de son ressort, de Taanak et des villes de son ressort, de Dor et des villes de son ressort, de Jibléam et des villes de son ressort, de Megiddo et des villes de son ressort, et les Cananéens voulurent rester dans ce pays. Lorsqu'Israël fut assez fort, il assujettit les Cananéens à un tribut, mais il ne les chassa point. Éphraïm ne chassa point les Cananéens qui habitaient à Gézer, et les Cananéens habitèrent au milieu d'Éphraïm à Gézer. Zabulon ne chassa point les habitants de Kitron, ni les habitants de Nahalol. Et les Cananéens habitèrent au milieu de Zabulon, mais ils furent assujettis à un tribut. Aser ne chassa point les habitants d'Akko, ni les habitants de Sidon, ni ceux d'Aklal, d'Akzib, de Helba, d'Afik et de Rehob. Et les Assérites habitèrent au milieu des Cananéens, habitants du pays, car ils ne les chassèrent point. Nephtali ne chassa point les habitants de Beth-Shemesh, ni les habitants de Beth-Anat, et il habita au milieu des Cananéens, habitants du pays, mais les habitants de Beth-Shemesh et de Beth-Anat
furent assujettis à un tribut. Les Amoréens repoussèrent dans la montagne les fils de Dan et ne les laissèrent pas descendre dans la plaine. Les Amoréens voulurent rester à Arérès, à Ajalon et à Chalbim, mais la main de la maison de Joseph s'appesantit sur eux et ils furent assujettis à un tribut. Le territoire des Amoréens s'étendait depuis la montée d'Akrabim, depuis Sela et en-dessus. Le livre des Juges, chapitre 2. Un envoyé de l'Éternel monta de Gilgal à Bokim et dit « Je vous ai fait monter hors d'Égypte et je vous ai amené dans le pays que j'ai juré à vos pères de vous donner. J'ai dit « Jamais je ne romprai mon alliance avec vous et vous, vous ne traiterez point alliance avec les habitants de ce pays, vous renverserez leurs autels. Mais vous n'avez point obéi à ma voix. Pourquoi avez-vous fait cela ?» J'ai dit alors, je ne les chasserai point devant vous, mais ils seront à vos côtés et leurs dieux vous seront à un piège. Lorsque l'envoyé de l'Éternel eut dit ces paroles à tous les enfants d'Israël, le peuple éleva la voix et pleura. Ils donnèrent à ce lieu le nom de Bokim et ils offrirent des sacrifices à l'Éternel. Josué renvoya le peuple et les enfants d'Israël allèrent chacun dans son héritage pour prendre possession du pays. Le peuple servit l'Éternel pendant toute la vie de Josué et pendant toute la vie des anciens qui survécurent à Josué et qui avaient vu toutes les grandes choses que l'Éternel avait faites en faveur d'Israël. Josué, fils de Noun, serviteur de l'Éternel, mourut âgé de 110 ans. On l'ensevelit dans le territoire qu'il avait eu en partage, à Timnath-Hérès, dans la montagne d'Éphraïm, au nord de la montagne de Gaash. Toute cette génération fut recueillie auprès de ses pères, et il s'éleva après elle une autre génération qui ne connaissait point l'Éternel, ni ce qu'il avait fait en faveur d'Israël. Les enfants d'Israël firent alors ce qui déplaît à l'Éternel, et ils servirent les Baals. Ils abandonnèrent l'Éternel, le Dieu de leur père, qui les avait fait sortir du pays d'Égypte, et ils allèrent après d'autres dieux, d'entre les dieux des peuples qui les entouraient. Ils se prosternèrent devant eux, ils irritèrent l'Éternel. Ils abandonnèrent l'Éternel et ils servirent Baal et les Astartés. La colère de l'Éternel s'enflamma contre Israël. Il les livra entre les mains de pillards qui les pillèrent, il les vendit entre les mains de leurs ennemis d'alentour, et ils ne purent plus résister à leurs ennemis. Partout où ils allaient, la main de l'Éternel était contre eux pour leur faire du mal, comme l'Éternel l'avait dit, comme l'Éternel le leur avait juré. Ils furent ainsi dans une grande détresse. L'Éternel suscita des juges afin qu'ils les délivrassent de la main de ceux qui les pillaient. Mais ils n'écoutèrent pas même leurs juges, car ils se prostituèrent à d'autres dieux, se prosternèrent devant eux. Ils se détournèrent promptement de la voie qu'avait suivie leur père, et ils n'obéirent point comme eux au commandement de l'Éternel. Lorsque l'Éternel leur suscitait des juges, l'Éternel était avec le juge, et il les délivrait de la main de leurs ennemis pendant toute la vie du juge, car l'Éternel avait pitié de leurs gémissements contre ceux qui les opprimaient et les tourmentaient. Mais à la mort du juge, ils se corrompaient de nouveau plus que leur père, en allant après d'autres dieux pour les servir et se prosterner devant eux. Et ils persévéraient dans la même conduite et le même endurcissement. Alors la colère de l'Éternel s'enflamma contre Israël, et il dit, « Puisque cette nation a transgressé mon alliance que j'avais prescrite à ses pères, et puisqu'ils n'ont point obéi à ma voix, je ne chasserai plus devant eux aucune des nations que Josué laissa quand il mourut. C'est ainsi que je mettrai par elle Israël à l'épreuve, pour savoir s'ils prendront garde ou non de suivre la voie de l'Éternel, comme leurs pères y ont pris garde. Et l'Éternel laissa en repos ces nations qu'il n'avait pas livrées entre les mains de Josué, et il ne se hâta point de les chasser. » Le livre des Juges, chapitre 3. Voici les nations que l'Éternel laissa pour éprouver par elles Israël, tous ceux qui n'avaient pas connu toutes les guerres de Canaan. Il voulait seulement que les générations des enfants d'Israël connussent et apprissent la guerre, ceux qui ne l'avaient pas connue auparavant. Ces nations étaient les saints princes des Philistins, tous les Cananéens, les Sinoniens et les Éviens qui habitaient la montagne du Liban, depuis la montagne de Baal-Hermon jusqu'à l'entrée de Hamath.
Ces nations servirent à mettre Israël à l'épreuve afin que l'Éternel sût s'ils obéiraient au commandement qu'il avait prescrit à leur père par Moïse. Et les enfants d'Israël habitèrent au milieu des Cananéens, des Éthiens et des Amoréens, des Phéréziens, des Éviens et des Jébusiens. Ils prirent leurs filles pour femmes, ils donnèrent à leurs fils leurs propres filles et ils servirent leur Dieu. Les enfants d'Israël firent ce qui déplaît à l'Éternel, ils oublièrent l'Éternel et ils servirent les Baals et les idoles. La colère de l'Éternel s'enflamma contre Israël et il les vendit entre les mains de Cushan-Rishathaïm, roi de Mésopotamie. Et les enfants d'Israël furent asservis 8 ans à Cushan-Rishathaïm. Les enfants d'Israël crièrent à l'Éternel et l'Éternel leur suscita un libérateur qui les délivra, Othniel, fils de Kenaz, frère cadet de Caleb. L'Esprit de l'Éternel fut sur lui. Il devint juge en Israël et il partit pour la guerre. L'Éternel livra entre ses mains Cushan-Rishathaïm, roi de Mésopotamie, et sa main fut puissante contre Cushan-Rishathaïm. Le pays fut en repos pendant 40 ans, et Othniel, fils de Kenaz, mourut. Les enfants d'Israël firent encore ce qui déplaît à l'Éternel, et l'Éternel fortifia Églon, roi de Moab, contre Israël, parce qu'ils avaient fait ce qui déplaît à l'Éternel. Églon réunit à lui les fils d'Ammon et les Amalécites, et il se mit en marche. Il bâtit Israël, et ils s'emparèrent de la ville des palmiers. Et les enfants d'Israël furent asservis 18 ans à Églon, roi de Moab. Les enfants d'Israël crièrent à l'Éternel, et l'Éternel leur suscita un libérateur, Éhud, fils de Guéra, benjamite, qui ne se servait pas de la main droite. Les enfants d'Israël envoyèrent par lui un présent à Églon, roi de Moab. Éhud se fit une épée à 2 tranchants, longue d'une coudée, et il la ceignit sous ses vêtements au côté droit. Il offrit le présent à Églon, roi de Moab. Or, Églon était un homme très gras. Lorsqu'il eut achevé d'offrir le présent, il renvoya les gens qui l'avaient apporté. Il revint lui-même depuis les carrières près de Gilgal et il dit « Ô roi, j'ai quelque chose de secret à te dire. » Le roi dit « Silence !» et tous ceux qui étaient auprès de lui sortirent. Éhud l'aborda comme il était assis seul dans sa chambre d'été et dit « J'ai une parole de Dieu pour toi. » Églon se leva de son siège. Alors Éhud avança la main gauche, tira l'épée de son côté droit et la lui enfonça dans le ventre. La poignée même entra après la lame et la graisse se referma autour de la lame, car il ne retira pas du ventre l'épée qui sortit par derrière. Éhud sortit par le portique, ferma sur lui les portes de la chambre haute et tira le verrou. Quand il fut sorti, les serviteurs du roi vinrent et regardèrent. Et voici, les portes de la chambre haute étaient fermées au verrou. Ils dirent sans doute, ils se couvrent les pieds dans la chambre d'été. Ils attendirent longtemps, et comme ils n'ouvraient pas les portes de la chambre haute, ils prirent la clé et ouvrirent, et voici, leur maître était mort, étendu par terre. Pendant leur délai, Éhud prit la fuite, dépassa les carrières et se sauva à Séhira. Dès qu'il fut arrivé, il sonna de la trompette dans la montagne d'Éphraïm. Les enfants d'Israël descendirent avec lui de la montagne, et il se mit à leur tête. Il leur dit, « Suivez-moi, car l'Éternel a livré entre vos mains les Moabites, vos ennemis. » Ils descendirent après lui, s'emparèrent des guets du Jourdain vis-à-vis de Moab, et ne laissèrent passer personne. Ils battirent dans ce temps-là environ 10 000 hommes de Moab, tous robustes, tous vaillants, et pas un échappa. En ce jour, Moab fut humilié sous la main d'Israël, et le pays fut en repos pendant 80 ans. Après lui, il y eut Shamgar, fils d'Anath. Il battit 600 hommes des Philistins avec un aiguillon à bœuf. Et lui aussi fut un libérateur d'Israël. Le livre des Juges, chapitre 4. Les enfants d'Israël firent encore ce qui déplaît à l'Éternel après qu'Éhud fut mort. Et l'Éternel les vendit entre les mains de Jabin, roi de Canaan, qui régnait à Hatsor. Le chef de son armée était Sisera et habitait à Haroshet-Goïm. Les enfants d'Israël crièrent à l'Éternel, car Jabin avait 900 chars de fer et il opprimait avec violence les enfants d'Israël depuis 20 ans. Dans ce temps-là, Déborah, prophétesse, femme de Lapidote, était juge en Israël. Elle siégeait sous le palmier de Déborah, entre Rama et Bethel, dans la montagne d'Éphraïm. Et les enfants d'Israël montaient vers elle pour être jugés. Elle envoya appeler Barak,
fils d'Abinoam, de Kedesh Nephtali, et elle lui dit, « N'est-ce pas l'ordre qu'a donné l'Éternel, le Dieu d'Israël ? Va, dirige-toi sur le mont Tabor, et prends avec toi 10 000 hommes des enfants de Nephtali et des enfants de Zabulon. J'attirerai vers toi au torrent de Kizon, Sisera, chef de l'armée de Jabin, avec ses chars et ses troupes, et je le livrerai entre tes mains. » Barak lui dit, « Si tu viens avec moi, j'irai, mais si tu ne viens pas avec moi, je n'irai pas. » Elle répondit, « J'irai bien avec toi, mais tu n'auras point de gloire sur la voie où tu marches, car l'Éternel livrera Sisera entre les mains d'une femme. » Et Déborah se leva, et elle se rendit avec Barak à Kedesh. Barak convoqua Zabulon et Nephtali à Kedesh. 10 000 hommes marchèrent à sa suite, et Déborah partit avec lui. Héber, le Kénien, s'était séparé des Kéniens, des fils de Hobab, beau-père de Moïse, et il avait dressé sa tente jusqu'aux chênes de Tsanaïm, près de Kedesh. On informa Sisera que Barak, fils d'Abinoam, s'était dirigé sur le mont Tabor, et depuis Aroshet Goïm, Sisera rassembla vers le torrent de Kizon tous ses chars, 900 chars de fer, et tout le peuple qui était avec lui. Alors Déborah dit à Barak, « Lève-toi, car voici le jour où l'Éternel livre Sisera entre tes mains. L'Éternel ne marche-t-il pas devant toi ?» Et Barak descendit du mont Tabor, ayant 10 000 hommes à sa suite. L'Éternel mit en déroute devant Barak, par le tranchant de l'épée, Sisera, tous ses chars et tout le camp. Sisera descendit de son char et s'enfuit à pied. Barak poursuivit les chars et l'armée jusqu'à Aroshet Goïm, et toute l'armée de Sisera tomba sous le tranchant de l'épée sans qu'il en restât un seul homme. Sisera se réfugia à pied dans la tente de Jaël, femme de Héber, le Kénien, car il y avait paix entre Jabin, roi de Hatsor, et la maison de Héber, le Kénien. Jaël sortit au devant de Sisera et lui dit, « Entre, mon seigneur, entre chez moi, ne crains point. » Il entra chez elle dans la tente et elle le cacha sous une couverture. Il lui dit, « Donne-moi, je te prie, un peu d'eau à boire, car j'ai soif. » Elle ouvrit l'outre du lait, lui donna à boire et le couvrit. Il lui dit encore, « Tiens-toi à l'entrée de la tente, et si l'on vient t'interroger en disant, « Y a-t-il ici quelqu'un ?» Tu répondras, « Non. » Jaël, femme de Héber, saisit un pieu de la tente, prit en main le marteau, s'approcha de lui doucement et lui enfonça dans la tempe le pieu qui pénétra en terre. Il était profondément endormi et accablé de fatigue, et il mourut. Comme Barak poursuivait Sisera, Jaël sortit à sa rencontre et lui dit, « Viens, et je te montrerai l'homme que tu cherches. » Il entra chez elle, et voici, Sisera était étendu, mort, le pieu dans la tempe. En ce jour, Dieu humilia Jabin, roi de Canaan, devant les enfants d'Israël.

Des chefs se sont mis à la tête du peuple en Israël et le peuple s'est montré prêt à combattre. Bénissez-en l'Éternel. Roi, écoutez, prince, prêtez l'oreille. Je chanterai, oui, je chanterai à l'Éternel, je chanterai à l'Éternel, le Dieu d'Israël. Ô Éternel, quand tu sortis de Séir, quand tu t'avanças des champs d'Édom, la terre trembla et les cieux se fondirent et les nuées se fondirent en eau. Les montagnes s'ébranlèrent devant l'Éternel, ce Sinaï devant l'Éternel, le Dieu d'Israël. Au temps de Shamgar, fils d'Anath, au temps de Jaël, les routes étaient abandonnées et ceux qui voyageaient prenaient des chemins détournés. Les chefs étaient sans force en Israël, sans force. Quand je me suis levé, moi, Déborah, quand je me suis levé comme une mère en Israël, il avait choisi de nouveau Dieu. Alors la guerre était aux portes. On ne voyait ni bouclier ni lance chez 40 000 en Israël. Mon cœur est aux chefs d'Israël, à ceux du peuple qui se sont montrés prêts à combattre. Bénissez l'Éternel. Vous qui montez de blanches ânesses, vous qui avez pour siège des tapis et vous qui marchez sur la route, chantez que de leur voix les archers du milieu des abreuvoirs célèbrent les bienfaits de l'Éternel, les bienfaits de son conducteur en Israël. Alors le peuple de l'Éternel descendit aux portes. Réveille-toi, réveille-toi, Déborah, réveille-toi, réveille-toi, dis un cantique, lève-toi, Barak, et emmène tes captifs, fils d'Abinoam. Alors un reste du peuple triompha des puissants. L'Éternel me donna la victoire sur les héros. D'Éphraïm arrivèrent les habitants d'Amalek. À ta suite marcha Benjamin parmi ta troupe. De Makir vinrent des chefs et de Zabulon des commandants. Les princes d'Issacar furent avec Déborah à Issacar, suivit Barak, et il fut envoyé sur ses pas dans la vallée. Près des ruisseaux de Rubin, grandes furent les résolutions du cœur. Pourquoi es-tu resté au milieu des étables à écouter le bêlement des troupeaux? Au ruisseau de Rubin, grandes furent les délibérations du cœur. Galaad, au-delà du Jourdain, n'a pas quitté sa demeure. Pourquoi Dan s'est-il tenu sur ses navires? Aser s'est assis au rivage de la mer et s'est reposé dans ses ports. Zabulon est un peuple qui affronta la mort et Nephtali de même sur les hauteurs des champs. Les rois vinrent, ils combattirent, alors combattirent les rois de Canaan, à Taanach, aux eaux de Megiddo. Ils ne remportèrent nul butin, nul argent. Des cieux ont combattu, de leurs sentiers les étoiles combattirent contre Sisera. Le torrent de Kizon les a entraînés, le torrent des anciens temps, le torrent de Kisson. Mon âme foule aux pieds les héros. Alors les talons des chevaux retentirent à la fuite précipitée de leurs guerriers. Maudissez mes roses, dit l'ange de l'Éternel, maudissez, maudissez ses habitants, car ils ne vinrent pas au secours de l'Éternel parmi les hommes vaillants. Béni soit entre les femmes Jaël, femme de Héber, le Kénien. Béni soit-elle entre les femmes qui habitent sous les tentes. Il demanda de l'eau, elle a donné du lait, dans la coupe d'honneur, elle a présenté de la crème. D'une main, elle a saisi le pieu, et de sa droite, le marteau des travailleurs. Elle a frappé Sisera, lui a fendu la tête, fracassé et transpercé la tempe. Au pied de Jaël, il s'est affaissé, il est tombé, il s'est couché. À ses pieds, il s'est affaissé, il est tombé. Là où il s'est affaissé, là il est tombé, sans vie. Par la fenêtre, à travers le treillis, la mère de Sisera regarde et s'écrie « Pourquoi son char tarde-t-il à venir? Pourquoi ses chars vont-ils si lentement ?» Les plus sages d'entre ces femmes lui répondent, et elle se répond à elle-même « Ne trouve-t-il pas du butin? Ne le partage-t-il pas ?» Une jeune fille, deux jeunes filles par homme, du butin en vêtements de couleur pour Sisera, du butin en vêtements de couleur brodés, un vêtement de couleur, deux vêtements brodés pour le cou du vainqueur. Périssent ainsi tous tes ennemis, ô Éternel. Ceux qui l'aiment sont comme le soleil quand il paraît dans sa force. Le pays fut en repos pendant 40 ans. Le livre des Juges, chapitre 6. Les enfants d'Israël firent ce qui déplaît à l'Éternel, et l'Éternel les livra entre les mains de Madian pendant 7 ans. La main de Madian fut puissante contre Israël. Pour échapper à Madian, les enfants d'Israël se retiraient dans les ravins des montagnes, dans les cavernes et sur les rochers fortifiés. Quand Israël avait semé, Madian montait avec Amalek et les fils de l'Orient, et ils marchaient contre lui. Ils campaient en face de lui, détruisaient les productions du pays jusque vers Gaza, et ne laissaient en Israël ni vivres, ni brebis, ni bœufs, ni ânes. Car ils montaient avec leur

troupeaux et leurs tentes, ils arrivaient comme une multitude de sauterelles. Ils étaient innombrables, eux et leurs chameaux, et ils venaient dans le pays pour le ravager. Israël fut très malheureux à cause de Madian, et les enfants d'Israël crièrent à l'Éternel. Lorsque les enfants d'Israël crièrent à l'Éternel au sujet de Madian, l'Éternel envoya un prophète aux enfants d'Israël. Il leur dit, « Ainsi parle l'Éternel, le Dieu d'Israël. Je vous ai fait monter d'Égypte et je vous ai fait sortir de la maison de servitude. Je vous ai délivré de la main des Égyptiens et de la main de tous ceux qui vous opprimaient. Je les ai chassés devant vous et je vous ai donné leur pays. Je vous ai dit, « Je suis l'Éternel, votre Dieu. Vous ne craindrez point les dieux des Amoréens dans le pays desquels vous habitez, mais vous n'avez point écouté ma voix. » Puis vint l'ange de l'Éternel et il s'assit sous le térébinthe d'Ophra qui appartenait à Joas de la famille d'Abiézer. Gédéon, son fils, battait du froment au pressoir pour le mettre à l'abri de Madian. L'ange de l'Éternel lui apparut et lui dit, « L'Éternel est avec toi, vaillant héros. » Gédéon lui dit, « Ah, mon Seigneur, si l'Éternel est avec nous, pourquoi toutes ces choses nous sont-elles arrivées? Et où sont tous ces prodiges que nos pères nous racontent quand ils disent « L'Éternel ne nous a-t-il pas fait monter hors d'Égypte ?» Maintenant l'Éternel nous abandonne et il nous livre entre les mains de Madian. L'Éternel se tourna vers lui et dit « Va avec cette force que tu as et délivre Israël de la main de Madian. N'est-ce pas moi qui t'envoie ?» Gédéon lui dit « « Ah, mon Seigneur, avec quoi délivrerai-je Israël? Voici, ma famille est la plus pauvre en Manassé, je suis le plus petit dans la maison de mon père. » L'Éternel lui dit, « Mais je serai avec toi et tu battras Madian comme un seul homme. » Gédéon lui dit, « Si j'ai trouvé grâce à tes yeux, donne-moi un signe pour montrer que c'est toi qui me parles. Ne t'éloigne point d'ici jusqu'à ce que je revienne auprès de toi, que j'apporte mon offrande et que je la dépose devant toi. » Et l'Éternel dit, « Je resterai jusqu'à ce que tu reviennes. » Gédéon entra, prépara un chevreau et fit avec un épha de farine des pains sans levain. Il mit la chair dans un panier et le jus dans un pot, les lui apporta sous le térébinthe et les présenta. L'ange de Dieu lui dit, « Prends la chair et les pains sans levain, pose-les sur ce rocher et répands le jus. » Et il fit ainsi. L'ange de l'Éternel avança l'extrémité du bâton qu'il avait à la main et toucha la chair et les pains sans levain. Alors il s'éleva du rocher un feu qui consuma la chair et les pains sans levain. Et l'ange de l'Éternel disparut à ses yeux. Gédéon, voyant que c'était l'ange de l'Éternel, dit, « Malheur à moi, Seigneur éternel, car j'ai vu l'ange de l'Éternel face à face. » Et l'Éternel lui dit, « Sois en paix, ne crains point, tu ne mourras pas. » Gédéon bâtit là un autel à l'Éternel et lui donna pour nom l'Éternel paix. Il existe encore aujourd'hui à Ophra, qui appartenait à la famille d'Abiézer. Dans la même nuit, l'Éternel dit à Gédéon, « Prends le jeune taureau de ton père et un second taureau de 7 ans, renverse l'autel de Baal qui est à ton père et abat le pieu sacré qui est dessus. Tu bâtiras ensuite et tu disposeras sur le haut de ce rocher un autel à l'Éternel ton Dieu. Tu prendras le second taureau et tu offriras un holocauste avec le bois de l'idole que tu auras abattu. » Gédéon prit 10 hommes parmi ses serviteurs et fit ce que l'Éternel avait dit. Mais comme il craignait la maison de son père et les gens de la ville, il l'exécuta de nuit et non de jour. Lorsque les gens de la ville se furent levés de bon matin, voici, l'autel de Baal était renversé, le pieu sacré placé dessus était abattu, et le second taureau était offert en holocauste sur l'autel qui avait été bâti. Ils se dirent l'un à l'autre, « Qui a fait cela ?» Et ils s'informèrent et firent des recherches. On leur dit, « C'est Gédéon, fils de Joas, qui a fait cela. » Alors les gens de la ville dirent à Joas, « Fais sortir ton fils et qu'il meure, car il a renversé l'autel de Baal et a battu le pieu sacré qui était dessus. » Joas répondit à tous ceux qui se présentèrent à lui, « Est-ce à vous de prendre parti pour Baal? Est-ce à vous de venir à son secours? Quiconque prendra parti pour Baal mourra avant que le matin vienne. Si Baal est un dieu, qu'il plaide lui-même sa cause, puisqu'on a renversé son autel. » Et en ce jour, l'on donna à Gédéon le nom de Jérubaal, en disant « Que Baal plaide contre lui, puisqu'il a renversé son autel. » Tout Madian, Amalek et les fils de l'Orient se rassemblèrent. Ils passèrent le Jourdain et campèrent dans la vallée de Jisréel. Gédéon fut revêtu de l'Esprit de l'Éternel. Il sonna de la trompette
et Abiézer fut convoqué pour marcher à sa suite. Il envoya des messagers dans tout Manassé, qui fut aussi convoqué pour marcher à sa suite. Il envoya des messagers dans Aser, dans Zabulon et dans Nephtali, qui montèrent à leur rencontre. Gédéon dit à Dieu, « Si tu veux délivrer Israël par ma main, comme tu l'as dit, voici, je vais mettre une toison de laine dans l'air. Si la toison seule se couvre de rosée et que tout le terrain reste sec, je connaîtrai que tu délivreras Israël par ma main, comme tu l'as dit. » Et il arriva ainsi. Le jour suivant, il se leva de bon matin, pressa la toison et en fit sortir la rosée, qui donna de l'eau plein une coupe. Gédéon dit à Dieu, « Que ta colère ne s'enflamme point contre moi, et je ne parlerai plus que cette fois. Je voudrais seulement faire encore une épreuve avec la toison, que la toison seule reste sèche, et que tout le terrain se couvre de rosée. » Et Dieu fit ainsi cette nuit-là. La toison seule resta sèche, et tout le terrain se couvrit de rosée.

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0: Pour votre salut, il est 2h.

0: Mystère glorieux.
1: Première dizaine. Jésus est ressuscité d'entre les morts. Prions pour honorer la résurrection du Seigneur Jésus. Bénissons la mère du vainqueur de la mort et du péché. Avec elle, bénissons le Christ ressuscité. Prions Marie d'affermir la foi des communautés chrétiennes de France et de l'univers. Notre Père qui es aux cieux, que ton nom soit sanctifié, que ton règne vienne, que ta volonté soit faite sur la terre comme au ciel. Donne-nous aujourd'hui notre pain quotidien. Pardonne-nous nos offenses comme nous pardonnons à ceux qui nous ont offensés. Et ne nous soumets pas à la tentation, mais délivre-nous du mal. Amen. Je vous salue, Marie, pleine de grâce. Le Seigneur est avec vous. Vous êtes bénie entre toutes les femmes, et Jésus, le fruit de vos entrailles, est béni. Marie, Mère de Dieu, priez pour nous, pécheurs, maintenant et à l'heure de notre mort. Amen. Je vous salue, Marie, pleine de grâce. Le Seigneur est avec vous. Vous êtes bénie entre toutes les femmes, et Jésus, le fruit de vos entrailles, est béni.
2: Sainte Marie, Mère de Dieu, priez pour nous, pauvres pécheurs, maintenant et à l'heure de notre mort.
1: Je vous salue, Marie, pleine de grâce. Le Seigneur est avec vous. Vous êtes bénie entre toutes les femmes, et Jésus, le fruit de vos entrailles, est béni. Je vous salue, Marie, pleine de grâce. Le Seigneur est avec vous. Vous êtes bénie entre toutes les femmes, et Jésus, le fruit de vos entrailles, est béni.
2: Sainte Marie, Mère de Dieu, priez pour nous, pauvres pécheurs, maintenant et à l'heure de notre mort.
1: Je vous salue, Marie, pleine de grâce. Le Seigneur est avec vous. Vous êtes bénie entre toutes les femmes, et Jésus, le fruit de vos entrailles, est béni. Je vous salue, Marie, pleine de grâce. Le Seigneur est avec vous. Vous êtes bénie entre toutes les femmes, et Jésus, le fruit de vos entrailles, est béni. Je vous salue, Marie, pleine de grâce. Le Seigneur est avec vous. Vous êtes bénie entre toutes les femmes, et Jésus, le fruit de vos entrailles, est béni. Je vous salue, Marie, pleine de grâce. Le Seigneur est avec vous. Vous êtes bénie entre toutes les femmes, et Jésus, le fruit de vos entrailles, est béni. Je vous salue, Marie, pleine de grâce. Le Seigneur est avec vous. Vous êtes bénie entre toutes les femmes, et Jésus, le fruit de vos entrailles, est béni. Je vous salue, Marie, pleine de grâce. Le Seigneur est avec vous. Vous êtes bénie entre toutes les femmes, et Jésus, le fruit de vos entrailles, est béni. Gloire au Père et au Fils et au Saint-Esprit. Deuxième dizaine. Jésus est monté au ciel dans la gloire du Père. Prions pour honorer l'exaltation du Christ dans la gloire divine, le mystère de l'Ascension. Réjouissons-nous avec Notre-Dame pour la glorification céleste de son Fils. Louons le Christ, nouvel Adam, d'avoir rouvert aux hommes un destin d'immortalité et de vie avec Dieu. Confions à Marie les hommes et les peuples qui ont perdu ou qui ignorent ou qui combattent l'espérance chrétienne. Notre Père qui es aux cieux, que ton nom soit sanctifié, que ton règne vienne, que ta volonté soit faite sur la terre comme au ciel. Donne-nous aujourd'hui notre pain quotidien. Pardonne-nous nos offenses comme nous pardonnons à ceux qui nous ont offensés. Et ne nous soumets pas à la tentation, mais délivre-nous du mal. Amen. Je vous salue, Marie, pleine de grâce. Le Seigneur est avec vous. Vous êtes bénie entre toutes les femmes, et Jésus, le fruit de vos entrailles, est béni. Marie, Mère de Dieu, priez pour nous pauvres pécheurs, maintenant et à l'heure de notre mort. Amen. Je vous salue, Marie, pleine de grâce. Le Seigneur est avec vous. Vous êtes bénie entre toutes les femmes, et Jésus, le fruit de vos entrailles, est béni.
2: Sainte Marie, Mère de Dieu, priez pour nous pauvres pécheurs,
1: maintenant et à l'heure de notre mort. Je vous salue, Marie, pleine de grâce. Le Seigneur est avec vous. Vous êtes bénie entre toutes les femmes, et Jésus, le fruit de vos entrailles, est béni. Je vous salue, Marie, pleine de grâce. Le Seigneur est avec vous. Vous êtes bénie entre toutes les femmes, et Jésus, le fruit de vos entrailles, est béni. Je vous salue, Marie, pleine de grâce. Le Seigneur est avec vous. Vous êtes bénie entre toutes les femmes, et Jésus, le fruit de vos entrailles, est béni. Je vous salue, Marie, pleine de grâce. Le Seigneur est avec vous. Vous êtes bénie entre toutes les femmes, et Jésus, le fruit de vos entrailles, est béni. Je vous salue, Marie, pleine de grâce. Le Seigneur est avec vous. Vous êtes bénie entre toutes les femmes, et Jésus, le fruit de vos entrailles, est béni. Je vous salue, Marie, pleine de grâce. Le Seigneur est avec vous. Vous êtes bénie entre toutes les femmes, et Jésus, le fruit de vos entrailles, est béni. Je vous salue, Marie, pleine de grâce. Le Seigneur est avec vous. Vous êtes bénie entre toutes les femmes, et Jésus, le fruit de vos entrailles, est béni. Je vous salue, Marie, pleine de grâce. Le Seigneur est avec vous. Vous êtes bénie entre toutes les femmes, et Jésus, le fruit de vos entrailles, est béni. Gloire au Père et au Fils et au Saint-Esprit.
2: Comme il était au commencement.
1: Troisième dizaine. L'Esprit Saint est descendu sur les apôtres rassemblés avec Marie. Prions pour honorer l'événement de la Pentecôte. Louons Marie en qui l'Esprit Saint a donné naissance au Rédempteur du monde. Louons Jésus d'avoir envoyé son Esprit aux premiers disciples comme il les donne à ceux d'aujourd'hui. Supplions Marie, parfaitement fidèle à l'Esprit, d'accorder cette même fidélité aux responsables et aux membres de l'Église. Notre Père, qui es aux cieux, que ton nom soit sanctifié, que ton règne vienne, que ta volonté soit faite sur la terre comme au ciel. Donne-nous aujourd'hui notre pain quotidien. Pardonne-nous nos offenses, comme nous pardonnons à ceux qui nous ont offensés. Et ne nous soumets pas à la tentation, mais délivre-nous du mal. Amen. Je vous salue, Marie, pleine de grâce. Le Seigneur est avec vous. Vous êtes bénie entre toutes les femmes, et Jésus, le fruit de vos entrailles, est béni. Marie, Mère de Dieu, priez pour nous pauvres pécheurs, maintenant et à l'heure de notre mort. Amen. Je vous salue, Marie, pleine de grâce. Le Seigneur est avec vous. Vous êtes bénie entre toutes les femmes, et Jésus, le fruit de vos entrailles, est béni.
2: Sainte Marie, Mère de Dieu, priez pour nous pauvres pécheurs,
1: maintenant et à l'heure de notre mort. Amen. Je vous salue, Marie, pleine de grâce. Le Seigneur est avec vous. Vous êtes bénie entre toutes les femmes, et Jésus, le fruit de vos entrailles, est béni. Je vous salue, Marie, pleine de grâce. Le Seigneur est avec vous. Vous êtes bénie entre toutes les femmes, et Jésus, le fruit de vos entrailles, est béni. Je vous salue, Marie, pleine de grâce. Le Seigneur est avec vous. Vous êtes bénie entre toutes les femmes, et Jésus, le fruit de vos entrailles, est béni. Je vous salue, Marie, pleine de grâce. Le Seigneur est avec vous. Vous êtes bénie entre toutes les femmes, et Jésus, le fruit de vos entrailles, est béni. Je vous salue, Marie, pleine de grâce. Le Seigneur est avec vous. Vous êtes bénie entre toutes les femmes, et Jésus, le fruit de vos entrailles, est béni. Je vous salue, Marie, pleine de grâce. Le Seigneur est avec vous. Vous êtes bénie entre toutes les femmes, et Jésus, le fruit de vos entrailles, est béni. Je vous salue, Marie, pleine de grâce. Le Seigneur est avec vous. Vous êtes bénie entre toutes les femmes, et Jésus, le fruit de vos entrailles, est béni. Je vous salue, Marie, pleine de grâce. Le Seigneur est avec vous. Vous êtes bénie entre toutes les femmes, et Jésus, le fruit de vos entrailles, est béni. Gloire au Père et au Fils et au Saint-Esprit. Quatrième dizaine, la Vierge Marie a été élevée au ciel. Prions pour honorer l'Assomption de la Vierge Marie. Louons Marie de Nazareth, Marie de Bethléem, de la présentation au Temple, de Cana, du Calvaire, du Cénacle. Elle a été glorifiée directement en son âme et en son corps. Remercions Jésus d'avoir fait participer sa mère à sa vie de ressuscité. Prions Marie de nous donner la joie et l'espérance de la rejoindre. Notre Père, qui es aux cieux, que ton nom soit sanctifié, que ton règne vienne, que ta volonté soit faite sur la terre comme au ciel. Donne-nous aujourd'hui notre pain quotidien. Pardonne-nous nos offenses, comme nous pardonnons à ceux qui nous ont offensés. et ne nous soumets pas à la tentation, mais délivre-nous du mal. Amen. Je vous salue, Marie, pleine de grâce. Le Seigneur est avec vous. Vous êtes bénie entre toutes les femmes, et Jésus, le fruit de vos entrailles, est béni. Je vous salue, Marie, pleine de grâce. Le Seigneur est avec vous. Vous êtes bénie entre toutes les femmes, et Jésus, le fruit de vos entrailles, est béni. Je vous salue, Marie, pleine de grâce. Le Seigneur est avec vous. Vous êtes bénie entre toutes les femmes, et Jésus, le fruit de vos entrailles, est béni. Je vous salue, Marie, pleine de grâce. Le Seigneur est avec vous. Vous êtes bénie entre toutes les femmes, et Jésus, le fruit de vos entrailles, est béni. Je vous salue, Marie, pleine de grâce. Le Seigneur est avec vous. Vous êtes bénie entre toutes les femmes, et Jésus, le fruit de vos entrailles, est béni. Je vous salue, Marie, pleine de grâce. Le Seigneur est avec vous. Vous êtes bénie entre toutes les femmes, et Jésus, le fruit de vos entrailles, est béni. Je vous salue, Marie, pleine de grâce. Le Seigneur est avec vous. Vous êtes bénie entre toutes les femmes, et Jésus, le fruit de vos entrailles, est béni. Je vous salue, Marie, pleine de grâce. Le Seigneur est avec vous. Vous êtes bénie entre toutes les femmes, et Jésus, le fruit de vos entrailles, est béni. Je vous salue, Marie, pleine de grâce. Le Seigneur est avec vous. Vous êtes bénie entre toutes les femmes, et Jésus, le fruit de vos entrailles, est béni. Je vous salue, Marie, pleine de grâce. Le Seigneur est avec vous. Vous êtes bénie entre toutes les femmes, et Jésus, le fruit de vos entrailles, est béni. Gloire au Père et au Fils et au Saint-Esprit, comme il était au commencement, maintenant, toujours, dans les siècles. Cinquième dizaine. La Vierge Marie est glorifiée au ciel. Prions pour honorer le couronnement de Notre-Dame. Saluons avec toute la tradition Marie participant à la royauté spirituelle du Christ Rédempteur. Bénissons Jésus d'avoir associé sa mère à l'extension de son règne. Ô mère de l'Église, ô règne de l'univers, nous t'en prions et tends à toute la terre ta maternelle protection. Notre Père qui es aux cieux, que ton nom soit sanctifié, que ton règne vienne, que ta volonté soit faite sur la terre comme au ciel. Donne-nous aujourd'hui notre pain quotidien. Pardonne-nous nos offenses, comme nous pardonnons à ceux qui nous ont offensés. Et ne nous soumets pas à la tentation, mais délivre-nous du mal. Amen. Je vous salue, Marie, pleine de grâce. Le Seigneur est avec vous. Vous êtes bénie entre toutes les femmes, et Jésus, le fruit de vos entrailles, est béni. Marie, Mère de Dieu, priez pour nous, pauvres pécheurs, maintenant et à l'heure de notre mort. Je vous salue, Marie, pleine de grâce. Le Seigneur est avec vous. Vous êtes bénie entre toutes les femmes, et Jésus, le fruit de vos entrailles, est béni.
2: Sainte Marie, Mère de Dieu, priez pour nous pauvres
1: pécheurs, maintenant et à l'heure de notre mort. Je vous salue, Marie, pleine de grâce. Le Seigneur est avec vous. Vous êtes bénie entre toutes les femmes, et Jésus, le fruit de vos entrailles, est béni. Je vous salue, Marie, pleine de grâce. Le Seigneur est avec vous. Vous êtes bénie entre toutes les femmes, et Jésus, le fruit de vos entrailles, est béni. Je vous salue, Marie, pleine de grâce. Le Seigneur est avec vous. Vous êtes bénie entre toutes les femmes, et Jésus, le fruit de vos entrailles, est béni. Je vous salue, Marie, pleine de grâce. Le Seigneur est avec vous. Vous êtes bénie entre toutes les femmes, et Jésus, le fruit de vos entrailles, est béni. Je vous salue, Marie, pleine de grâce. Le Seigneur est avec vous. Vous êtes bénie entre toutes les femmes, et Jésus, le fruit de vos entrailles, est béni. Je vous salue, Marie, pleine de grâce. Le Seigneur est avec vous. Vous êtes bénie entre toutes les femmes, et Jésus, le fruit de vos entrailles, est béni. Je vous salue, Marie, pleine de grâce. Le Seigneur est avec vous. Vous êtes bénie entre toutes les femmes, et Jésus, le fruit de vos entrailles, est béni. Je vous salue, Marie, pleine de grâce. Le Seigneur est avec vous. Vous êtes bénie entre toutes les femmes, et Jésus, le fruit de vos entrailles, est béni. Gloire au Père et au Fils et au Saint-Esprit.
2: Comme il était au commencement,
1: il nous faut préparer pour demain un monde qui soit à la hauteur de l'homme dans toutes ses dimensions. J'ai imploré Marie, la mère du Rédempteur de l'humanité, pour la destinée humaine et spirituelle de tous les hommes, ma bénédiction apostolique est un témoignage de cette sollicitude. À tous, je la donne de grand cœur au nom du Père et du Fils et du Saint-Esprit.

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On peut se mettre debout, s'il vous plaît. Gloire à Dieu. Moi, je veux danser avec une personne.

0: Emel!
1: Est-ce qu'on peut acclamer Lodovec? Alors, peuple de Dieu, je veux t'inviter à venir. Viens danser avec moi, pour la gloire de Dieu. Je veux que tu sortes des vents. Je veux que tu sortes et que tu viennes ici pour qu'on danse ensemble. Alléluia!
2: Oui, yes!
1: Alléluia! Je t'attends avant de commencer. Le chant qui va suivre dit ceci. Dieu est au contrôle. 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
0: Pour votre salut, il est 3 heures.

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1: Amis auditeurs, nous voici encore une fois à la découverte de Joseph, un personnage remarquable de la Bible. D'abord esclave, ensuite prisonnier, Joseph devient gouverneur d'Égypte. Avec l'aide de Dieu, Joseph retrouve sa famille et son père Jacob vient s'installer dans l'une des régions les plus riches de l'Égypte. Ainsi, toute la famille de Joseph est sauvée. Mais la famine continue et devient de plus en plus dure. Il n'y a plus rien à manger. Les gens en Égypte et en Canaan n'ont plus de force. Joseph a encore un autre défi. Écoutons ce qu'il fait.
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2: La famine est très dure et il n'y a plus rien à manger nulle part. En Égypte et en Canaan, les gens n'ont plus de force. Ils achètent du blé à Joseph. Celui-ci ramasse tout l'argent des Égyptiens et des Cananéens et il le met en réserve dans le palais du roi d'Égypte. Quand il n'y a plus d'argent en Égypte et en Canaan, les Égyptiens viennent dire à Joseph:
3: donne-nous à manger, est-ce que nous allons mourir sous tes yeux parce que nous n'avons plus d'argent?
2: Joseph répond:
4: si vous n'avez plus d'argent, donnez-moi vos troupeaux et en échange, je vous donnerai à manger.
2: Ils amènent donc leurs troupeaux à Joseph. Joseph leur donne de la nourriture en échange de leurs chevaux, de leurs moutons, de leurs chèvres, de leurs bœufs et de leurs ânes. Cette année-là, il leur donne à manger en échange de tous leurs animaux. L'année suivante, ils reviennent lui dire:
5: monsieur le gouverneur, nous ne pouvons pas te cacher la vérité. Nous n'avons plus d'argent et nos troupeaux, c'est toi qui les possèdes. Il nous reste seulement notre corps et nos terres.
6: Est-ce que nous allons mourir sous tes yeux?
5: Nos terres ne valent rien sans nous. Achète-nous, nous et nos terres, et donne-nous à manger. Nous serons les esclaves du roi d'Égypte et nos terres seront à son service. Donne-nous des semences, alors nous vivrons. Nous ne mourrons pas et nos terres ne deviendront pas un désert.
2: Joseph se met donc à acheter toutes les terres d'Égypte pour le roi d'Égypte. En effet, la famine est très dure et chaque Égyptien vend son champ. De cette façon, le pays tout entier devient la propriété du roi d'Égypte. Et d'un bout à l'autre du pays, Joseph fait de tous les Égyptiens des esclaves. Pourtant, il n'achète pas les terres des prêtres parce qu'une loi du roi d'Égypte les protège. En effet, ils vivent grâce à ce que le roi leur donne et ils ne sont pas obligés de vendre leurs terres. Joseph parle aux Égyptiens.
4: Maintenant, je vous ai acheté pour le roi d'Égypte, vous et vos terres. Vous aurez du blé à semer dans vos terres. Au moment de la récolte, vous en donnerez un cinquième au roi et les quatre parts qui restent seront pour vous. Vous les prendrez pour semer dans vos champs et pour vous nourrir. Vous, vos enfants et ceux qui habitent avec vous.
2: Les Égyptiens répondent:
7: Monsieur le gouverneur,
8: tu nous as sauvé la vie.
9: Montre-toi bon envers nous.
8: Permets-nous d'être les esclaves du roi d'Égypte.
2: Joseph établit donc une loi encore valable aujourd'hui. Un cinquième des récoltes doit être donné au roi d'Égypte. Seules les terres des prêtres n'appartiennent pas au roi.
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10: Depuis le début, Joseph se montre un travailleur rigoureux et bien organisé. Devant une autre crise, il réfléchit et met en place un nouveau système. Quand les gens n'ont plus d'argent pour acheter de la nourriture, il prend d'abord leurs animaux et ensuite leurs terres en échange du blé. Cela permet à toutes les populations d'avoir de quoi manger et permet aussi à Pharaon d'avoir les moyens pour gouverner son pays. Mais il arrive un moment où les gens n'ont même plus de semences pour planter. Alors, Joseph met en place un autre système par lequel il leur donne la semence et il lui retourne un cinquième de leur récolte. En fait, ce n'est pas à Joseph qu'on donne ses biens, mais au gouvernement égyptien. Ainsi donc, chers amis, Joseph réussit à gérer la famine pendant les 7 ans. Non seulement sa politique permet de préserver la vie humaine, mais elle donne aussi de grands moyens aux autorités pour mieux diriger le pays. Cela met tout le monde au travail et permet d'avoir des réserves pour l'avenir. Chers amis, dans tous nos pays et dans toutes nos institutions, nous vivons des crises financières et administratives. Demandons à Dieu de donner une telle intelligence à nos dirigeants et à nos responsables afin de prendre le peu dont nous disposons pour le fructifier pour le bien de tous. L'histoire de Joseph le montre bien. Dieu n'est pas contre le développement de nos pays. Au contraire, il veut notre bien et un développement réel et durable pour tout le monde.
1: Maintenant, toute la famille de Joseph est bien installée dans le pays d'Égypte et son père Jacob connaît une vieillesse heureuse, entouré de tous ses petits-enfants. Écoutez la suite.
2: Les Israélites sont installés en Égypte, dans la région de Goshen. Ils deviennent propriétaires, ils ont beaucoup d'enfants et ils deviennent très nombreux. Jacob vit 17 ans en Égypte. Il vit 147 ans en tout. Au moment de mourir, il appelle son fils Joseph et lui dit
7: « Si tu as de l'affection pour moi, donne-moi une preuve de ton amour et de ta fidélité. Ne m'enterre pas en Égypte. Fais-moi cette promesse en mettant ta main sous ma cuisse. Quand j'aurai rejoint mes ancêtres, tu emporteras mon corps hors d'Égypte et tu le mettras dans leur tombe. »
2: Joseph répond
4: « Je ferai ce que tu me demandes. »
2: Jacob lui dit
7: « Jure-le. »
2: Joseph le jure. Alors, Jacob se met à genoux près de la tête de son lit.
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10: Jacob devient très vieux et il sait qu'il est sur le point de mourir. Alors, il appelle Joseph et il lui fait une demande spéciale. Il dit qu'il ne veut pas être enterré en Égypte, mais chez lui, auprès de ses parents et à côté de Rebecca, la femme qu'il a tant aimée. Joseph promet de faire ce que son père demande. Tout au long de leur vie, Jacob et son fils Joseph s'aiment et Joseph lui montre tout son respect. Amis auditeurs, cela nous montre un très bon exemple de l'amour que nous devons avoir pour nos parents. Nous pouvons grandir, nous pouvons devenir des personnes très importantes, mais nous ne devons jamais manquer de respect à ceux qui nous ont mis au monde.
1: Jacob appelle tous ses fils et il bénit chacun d'eux. Il a une parole particulière pour chacun. Écoutez.
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2: Jacob appelle ses fils et leur dit
7: « Réunissez-vous. Je veux vous annoncer ce qui vous arrivera plus tard. Rassemblez-vous, écoutez, fils de Jacob, écoutez Israël, votre père. Toi, Ruben, tu es mon fils aîné, le premier fruit de ma puissance de père. Tu dépasses tes frères en force et en puissance. Tu es un torrent bondissant, mais tu ne seras plus le premier. En effet, tu m'as fait perdre mon honneur en t'unissant à l'une de mes femmes dans mon lit. Siméon et Lévi sont frères. Ils se mettent d'accord pour agir avec violence. Je maudis leur colère si violente et si dure. J'enverrai leurs enfants et les enfants de leurs enfants un peu partout en Israël. Je les répandrai de tous côtés dans le pays. Judas, tes frères chanteront ta louange. Tu forceras tes ennemis à baisser la tête. Tes frères se mettront à genoux devant toi. Judas, mon fils, tu es comme un jeune lion qui a mangé une bête et qui revient dans son abri. Le lion s'assoit, il se couche. Qui peut l'obliger à se lever? Le pouvoir royal restera dans la famille de Judas. Le bâton des chefs restera dans la main de ceux qui naîtront de lui. Il y restera jusqu'à l'arrivée de son véritable propriétaire. C'est à lui que les peuples obéiront. Zabulon habitera au bord de la mer, là où il y a un port pour les bateaux. Son territoire s'étendra jusqu'à la ville de Sidon. Issachar est un âne solide. Il se couche dans un enclos entouré de deux murs. Il a vu que l'endroit était bon et le pays agréable. Il courbe le dos pour porter des charges. Il est fait pour un travail d'esclave. Quand les bandits attaquent Gad, il se défend et les poursuit. Le pays d'Aser produira beaucoup. Sa terre donnera une nourriture de roi. Nephtali est une gazelle en liberté qui met au monde de beaux petits. Joseph est un arbre magnifique qui pousse près d'une source. Ses branches dépassent le mur. Des hommes lui ont lancé des flèches. Ils l'ont provoqué. Ils lui ont fait la guerre. Mais il a tenu son arc solidement. Ses bras et ses mains sont restés souples. Reçois comme bénédiction la pluie qui descend du ciel, l'eau qui vient de la profondeur de la terre, ainsi que beaucoup d'enfants et des troupeaux nombreux. Reçois tout cela par la force du Dieu puissant qui est mon Dieu, par le nom du berger qui est le rocher d'Israël, par mon Dieu qui vient à ton secours, par le Tout-Puissant qui te bénit. Les bénédictions de ton Père dépassent les bienfaits des montagnes qui existent depuis toujours. Elles dépassent les richesses des collines d'autrefois. Que ces bénédictions descendent sur la tête de Joseph, sur celui qui a été mis à part parmi ses frères. Benjamin est un loup qui déchire. Le matin, il mange une bête et le soir, il partage ce qu'il a pris.
2: Tout cela forme les 12 tribus d'Israël. Ce sont les paroles que leur père leur a dites quand il les a bénis. Il a donné à chacun une bénédiction particulière.
10: Cher ami, voyez-vous, Dieu réalise toujours ses promesses. Il a promis à Jacob beaucoup d'enfants et effectivement, il en a eu 12. Chaque enfant a ses particularités. Avant sa mort, Jacob a un mot personnel pour chacun. Ruben est l'aîné, mais Jacob le met à l'écart parce qu'il l'a déshonoré. Il dit que Siméon et Lévi sont très violents et à cause de cela, leurs descendants seront dispersés. Il dit que Judas aura le pouvoir royal. Il parle aussi à tous les autres, mais sur Joseph, il prononce une bénédiction très spéciale. Il dit « Joseph est un arbre magnifique qui pousse près d'une source. Des hommes lui ont lancé des flèches, mais il a tenu son arc solidement. » C'est ainsi que Jacob décrit son fils bien-aimé, Joseph, car malgré le mal que les autres lui ont fait, il a tenu ferme. Amis auditeurs, que retenir de tout cela? D'abord, c'est la fidélité de Dieu envers Jacob. Dieu a fait des promesses à Abraham, à son fils Isaac et au petit-fils d'Abraham, Jacob. Jacob est passé par plusieurs difficultés, mais Dieu a fait ce qu'il a promis. Jacob meurt heureux car sa famille est heureuse et prospère dans le pays d'Égypte. Nous pouvons aussi voir ici que Jacob connaît bien chacun de ses enfants avec leurs points faibles et leurs points forts. En leur parlant, il dit ouvertement ce qu'il pense. S'ils ont fait le bien, il les félicite, mais s'ils ont fait le mal, il les condamne. Nous devons prendre Jacob en exemple. D'abord, il faut prendre le temps de connaître les caractères de chacun de nos enfants avec leurs points faibles et leurs points forts. Ensuite, il faut leur donner des conseils honnêtes et les confier à Dieu.
1: Amis à l'écoute, c'est tout pour aujourd'hui. Vous venez d'écouter l'histoire de Joseph et de son vieux père Jacob, tirée du livre de la Genèse, chapitres 47, 48 et 49. Soyez avec nous pour la suite et la fin du livre de Genèse. Que Dieu vous garde et vous bénisse.
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Auguste reine des cieux, toi la mère des hommes et de l'Église, nous venons à toi. Comme Jean au pied de la croix, nous t'accueillons chez nous. Demeure avec nous, ô très sainte mère de Dieu, et conduis-nous à ton Fils, le Christ Jésus, notre

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2: Bonjour auditeurs et auditrices de Radio Maria Côte d'Ivoire. Émettons sur la 104.8 FM la fréquence du plein d'énergie spirituelle. C'est un réel plaisir pour moi de vous retrouver dans le cadre de votre espace de vocabulaire. À ce microphone, votre sœur Sylvie Eddy.

Le thème que nous allons aborder aujourd'hui est celui des rites du christianisme. Nous parlerons donc de prières. En premier lieu, nous verrons les prières des fidèles. Deuxièmement, celles de l'office. Puis, nous verrons celles de la messe. Prier, c'est s'adresser à Dieu, à un être surnaturel. La prière, c'est le mouvement de l'âme tendant à une communication spirituelle avec Dieu par élévation vers lui des sentiments, amour, reconnaissance. Nous avons la prière d'adoration, la prière d'action de grâce. L'oraison signifie prière. Les prières des fidèles sont multiples. En voici quelques-unes. Nous avons les psaumes, du grec psalmos, signifiant air joué sur un instrument à cordes. Le psaume est l'un des poèmes religieux hébraïques qui constitue un livre de la Bible et qui servent de prière et de chant religieux dans la liturgie juive et chrétienne. Les 150 psaumes sont les hymnes des supplications ou lamentations ou des actions de grâce. Le livre de psaumes ou encore recueil de psaumes s'appelle le psautier. Comme prière des fidèles, nous avons le pater. Le pater est une oraison dominicale, une prière qui commence en latin par les mots pater noster, c'est-à-dire notre Père. On appelle également pater chacun des grains d'un chapelet plus gros que les autres sur lesquels on dit le pater.

qu'est-ce que laver? Du latin, ave, qui signifie salut. C'est la salutation angélique, prière que l'on adresse à la Sainte Vierge. Parlons du signe de croix. Le signe de croix est l'emblème des chrétiens. Par extension, c'est un signe que l'on fait en portant la main droite au front, à la poitrine, puis à l'épaule gauche et à l'épaule droite. Nous avons les expressions « faire le signe de la croix », « faire un signe de croix ». Se signer, c'est faire le signe de croix. Que signifie le mot « amen » ? Amen vient de l'hébreu et signifie « ainsi soit-il ». C'est un mot par lequel se terminent les prières. Qu'est-ce que le chapelet? Le chapelet est un objet de dévotion formé de grains enfilés et regroupés par dizaines et que l'on fait glisser entre ses doigts en récitant des patères et des aves. Le rosaire, du latin médiéval rosarium, signifiant guirlande de roses dont on couronnait la Vierge, est un grand chapelet composé de plusieurs dizaines d'aves précédées chacune d'un pater. Nous avons l'expression « réciter son rosaire ». Qu'est-ce qu'une neuvaine? C'est une série d'exercices de piété et de prières qu'on fait pendant 9 jours consécutifs. Nous avons les prières d'action de grâce. C'est le témoignage de reconnaissance rendu à Dieu.

Qu'est-ce que le tedum? Le tedum vient du cantique tedum laudamus, signifiant nous te louons Dieu. C'est un chant latin de louange et d'action de grâce. Comme prière des fidèles, nous avons aussi l'angélus. C'est une prière de dévotion mariale qui se dit le matin, à midi et le soir. Le bénédicité est une prière dite avant le repas et qui commence par le mot bénédicité, c'est-à-dire bénissez. Auditeurs et auditrices, voyons maintenant les prières de l'office. On appelle office divin l'ensemble des prières de l'Église réparties aux heures de la journée. Les heures canoniales sont celles où l'on récite les diverses parties du bréviaire et par extension, ces parties elles-mêmes. Nous avons les grandes heures où l'on récite les laudes, les matines, les vêpres et les petites heures où l'on récite les prières complies, nones, primes, sextes et tierces. Les livres d'heures désignent le recueil des dévotions renfermant les prières de l'office divin. Qu'est-ce que le bréviaire? C'est le livre de l'office divin renfermant les formules de prières par lesquelles l'Église loue Dieu chaque jour et à toute heure. Le bréviaire romain comprend le calendrier liturgique, l'ordinaire, le psautier, le propre du temps, le propre des saints et les offices propres à certains lieux.

Qu'est-ce que les matines? Du latin ecclésiastique, matituna, signifiant veille matinale, c'est l'office nocturne, la plus importante et la première des heures canoniales. Les matines sont généralement chantées entre minuit et le lever du jour. Qu'est-ce que les laudes? Du latin, laus, laudis, signifiant louange, c'est la partie de l'office qui se chante à l'aurore, après matine, et qui est principalement composée de psaumes de louange. La première heure canoniale s'appelle prime. Elle se situe à 6 heures du matin. On appelle tierce la petite heure de l'office qui se récite après prime vers 9 heures. Sexte, c'est la petite heure de l'office qui se récite après tierce vers 12 heures. None, du latin nona, signifiant neuvième, est la petite heure canoniale qui se récite après sexte vers 15 heures. Qu'est-ce que les vêpres? Du latin vespera, signifiant soir, ce sont les heures de l'office dites autrefois le soir, aujourd'hui dans l'après-midi, après none et avant compli. Compli vient du latin ecclésiastique completa, qui signifie l'heure qui achève l'office. C'est la dernière heure de l'office divin qui se récite ou se chante le soir après les vêpres.

Auditeurs et auditrices, nous allons terminer notre série de définitions de ce jour par les prières de la messe. Commençons par l'anamnèse.

Fiant Seigneur, eleison, qui signifie aie pitié. C'est une invocation par laquelle commencent les litanies au cours de la messe. Qu'est-ce que le confiteor? Du latin, je confesse, le confiteor est une prière de la liturgie catholique commençant par ce mot. Le sanctus vient du latin et signifie saint. C'est l'hymne de louange et de triomphe dont les premiers mots sont Sanctus, Sanctus, Sanctus, Dominus. Par extension, c'est la partie de la messe où l'on chante cet hymne après la préface. Terminons par la litanie. Litanie signifie en grec prière. C'est une prière liturgique où toutes les invocations sont suivies d'une formule brève récitée ou chantée par les assistants. Nous avons un exemple, la litanie des saints.

0: auditeurs et auditrices de Radio Maria Côte d'Ivoire, amis de vocabulaire de la foi catholique, j'ai eu grand plaisir à partager ce moment avec vous. Restez fidèles à Radio Maria Côte d'Ivoire, la meilleure des stations. Que Dieu vous garde.
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regarde la main tendue de ton Dieu. Il t'invite à la vie et non à la mort. Qu'ici, la passion prend fin et la compassion continue. Sois convaincu que Dieu est avec toi. Il t'aime. Il veut te sauver. Choisis la vie. Il s'appelle Jésus de Nazareth. Le voici. Il s'approche de toi. Il se laisse toucher. Il t'invite à sa table. Va communier à son corps et à son sang.

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0: Pour votre salut, il est 4 heures.
2: Alléluia, alléluia, shalom, shalom, chers frères et sœurs. Shalom, mon frère, shalom, ma sœur. Sois béni. Nous te saluons dans le merveilleux et le précieux nom de notre Seigneur et Sauveur, Jésus-Christ de Nazareth. Comme d'habitude, dans ce studio, nous sommes là, frères et sœurs de la communauté Mère du Divin Amour, pour passer ce temps merveilleux avec toi, mon frère, ma sœur. Parce que le Seigneur a prévu cette heure depuis toute éternité pour toi. Parce qu'il veut te faire du bien. Parce qu'il veut t'écouter. Parce qu'il veut que toi aussi tu l'écoutes et que tu l'entendes. Nous voulons commencer, entrer dans ce temps, comme d'habitude, en confiant ce moment. En confiant ce moment par l'intercession de la très sainte Vierge Marie. Nous allons laisser encore la parole à notre berger, le berger Florent Caboret, qui va nous introduire dans ce temps au travers de cette prière, qui va nous faire entrer véritablement dans ce moment.
3: Shalom encore, bien-aimé de Dieu. Nous sommes en cette heure. Quelle joie! Quelle joie de vous retrouver encore en cette heure. J'attendais ce jour depuis longtemps, mais l'heure est arrivée. Nous sommes ensemble, mais nous sommes réunis ici au nom de notre Seigneur Jésus-Christ, au nom du Père, du Fils et du Saint-Esprit.
2: Amen.
3: Père, comment ne pas te rendre grâce? Nous te disons merci pour ce temps. Nous voulons te bénir, te célébrer pour ce jour merveilleux que tu nous donnes, Seigneur Jésus. Une heure dans ta présence, une heure avec toi vaut mieux que mille ailleurs. Mon frère, ma soeur, tout ce que tu faisais, tu peux arrêter pour prier avec nous, pour confier ta situation, pour prier pour l'humanité, pour prier même pour la Côte d'Ivoire, pour prier pour nos frères et sœurs. C'est pourquoi nous avons pris ce temps, pour pouvoir louer le Seigneur dans la prière, pour pouvoir adorer Dieu dans la prière, pour pouvoir célébrer notre Seigneur Jésus-Christ. Mais nous ne pouvons pas commencer ce temps sans tourner notre regard vers notre maman, notre mère du ciel, celle qui intercède pour nous tous les jours. Nous prions qu'elle nous aide à entrer dans la présence de Dieu, qu'elle nous aide à rentrer dans les pavis de notre Seigneur Jésus-Christ. C'est pourquoi, bien-aimé de Dieu, réunis ici ensemble, en union avec toute l'Église, nous voulons dire cette prière que notre Seigneur nous a enseignée. Notre Père, qui es aux cieux, que ton nom soit sanctifié, que ton règne vienne, que ta volonté soit faite sur la terre comme au ciel. Donne-nous aujourd'hui notre pain de ce jour. Pardonne-nous nos offenses, comme nous pardonnons aussi à ceux qui nous ont offensés. Et ne nous laisse pas entrer en tentation, mais délivre-nous du mal. Mon mari, toi qui es la mère de l'humanité, nous voulons te confier la vie de tous tes enfants, tous les auditeurs de la Radio Maria, pour que maman, tu nous aides à entrer véritablement dans les pavis de notre Seigneur Jésus-Christ. Je vous salue, Marie.
4: Pleine de grâce,
3: le Seigneur est avec vous. Vous êtes bénie entre toutes les femmes. Et Jésus, le fruit de vos entrailles, est béni. Sainte Marie, Mère de Dieu, priez pour nous, pauvres pécheurs, maintenant et à l'heure de notre mort. Amen. Je vous salue, Marie.
4: Pleine de grâce, le Seigneur est avec vous. Vous êtes bénie entre toutes les femmes. Et Jésus, le fruit de vos entrailles, est béni. Sainte Marie, Mère de Dieu, priez pour nous, pauvres pécheurs, maintenant et à l'heure de notre mort. Amen.
3: Je vous salue, Marie.
4: Pleine de grâce, le Seigneur est avec vous. Vous êtes bénie entre toutes les femmes. Et Jésus, le fruit de vos entrailles, est béni. Sainte Marie, Mère de Dieu, priez pour nous, pauvres pécheurs, maintenant et à l'heure de notre mort. Amen.
3: Seigneur, nous te bénissons, nous te rendons toute la gloire. Nous voulons te célébrer encore, te dire merci pour la grâce que tu nous donnes. Bien-aimé de Dieu, prends la position qui te sied. Béni sois-tu, Seigneur.

0: plonge-toi, bien-aimé de Dieu.
1: Au-dessus de tout.
0: Célèbre ton Dieu. Adore Jésus. Oh. Adore ton Seigneur. Adore ton Seigneur. J'ai

fait. C'est vrai, tu nous as dit en t'en allant, le jour de l'ascension, que tu ne nous laisserais pas orphelins. Tu as dit que tu nous enverrais un défenseur. S'il y a défenseur, c'est parce qu'il y a combat quelque part. Tu nous rassures déjà de cette victoire. Merci pour ce défenseur que tu nous laisses, pour le paraclet que tu nous as laissé. Merci pour le Saint-Esprit, l'esprit de force, l'esprit consolateur, l'esprit qui nous donne la joie, l'esprit qui nous donne la paix. Mon frère et ma soeur, de là où tu te trouves, commence à te positionner. Parce que nous allons louer cet esprit. Nous allons le célébrer. Nous allons rentrer dans ce temps de louange à l'Esprit de Dieu. Nous allons lui demander de descendre sur nous. Nous allons le célébrer. Nous allons enlever nos mouchoirs. Nous allons nous déplacer. Nous allons nous mettre debout. Nous allons nous asseoir si nous voulons. Mais nous allons chanter. Nous allons danser pour le Saint-Esprit de Dieu. Tu as adoré Jésus et il te demande de célébrer son esprit qu'il t'a laissé. Mon frère, ma soeur, ne reste pas focalisé sur la situation qui te fatigue. Rentre dans ce temps de louange avec nous. Et

cœur. Il sait que c'est bien pour nous que le Saint-Esprit soit avec nous. Et ce soir, nous voulons louer le Saint-Esprit, demander sa présence, désire sa présence, aspire à la présence du Saint-Esprit, mon frère.

j'ai un peu pour le Saint-Esprit, hein. On va calmer un peu pour le Saint-Esprit.

au soir, il n'y a rien. Je vois tes enfants assis sur ces tabourets-là, en train d'attendre la nourriture du soir, en train d'attendre la pitance du soir. Maman, ne t'inquiète pas. Jusqu'au moment où tu vas te lever là, il y a un client qui va venir et tes enfants vont manger. Si ce n'est pas un client qui vient, un ange va venir donner quelque chose à ta famille. Maman, ne pleure pas. C'est vrai,

0: est tombé sur tes émissions là. Voilà le feu du Saint-Esprit sur tous tes aliments. Désormais, tu auras la pitance correctement pour tes enfants. Parce que le Saint-Esprit apporte la paix où il passe. Parce que le Saint-Esprit apporte la joie où il passe.
1: Amen.
0: Le Saint-Esprit apporte l'espérance. Maman, ne t'inquiète pas. Arrête de pleurer, sèche tes larmes et loue le Saint-Esprit avec nous.

appelle l'argent. Chez nous, là, nous, on dit la joie appelle la joie. Donc, la joie que nous sommes en train d'expérimenter dans ce studio, nous te la transmettons. Cette joie appelle la joie chez toi aussi, mon frère, ma soeur. Donc, bouge, parce que nous, on bouge ici, hein. Poussière se lève sur ta vie, mon frère, ma soeur. Donc, si tu es ciment, tu as ciment aussi, là. Il faut que la poussière se lève là-bas aussi. La joie apporte la joie, appelle la joie. Célèbre le Saint-Esprit avec nous, mon frère, ma soeur. Hey!

0: Ils t'ont demandé de faire un dossier et tu te poses des questions, comment faire? Et tu as couché sur ton lit, tu te poses la question et tu es tombé sur cette émission. Je te demande, mon frère, loue le Seigneur. Le Saint-Esprit, invoque le Saint-Esprit, désire sa présence. Il va t'aider. Il va t'aider, mon frère. Il va t'aider à pouvoir résoudre ce problème. Parce qu'il est là avec toi. Et appelle le Saint-Esprit. Appelle le Saint-Esprit. Lève-toi et loue le Seigneur. Tu vas voir ce qui va se passer dans ta vie.
1: S'élève, oh, le Saint-Esprit
2: oui,
1: avec
2: viens.
0: Dis avec nous, oui, viens.
2: Nous avons
1: appelle-le, appelle-le.
0: Dis avec nous, oui, viens.

tu es une étudiante, tu es dans ta chambre, tu es en train de participer à ce temps d'adoration et de louange au Saint-Esprit avec nous. Tu as envie d'aller appeler ta voisine. Va l'appeler parce que quelque chose va se passer pour vous. Parce que là où deux ou trois sont réunis, c'est là que le Seigneur descend, il fait quelque chose en abondance. Alors, ouvre la porte, dis-lui de venir louer le Saint-Esprit avec toi dans ta chambre. N'hésite pas, va appeler ta voisine. Le Seigneur prévoit quelque chose. Ma soeur, ne crois pas que c'est un hasard. Ce que tu entends, c'est bien ça. C'est de bien de toi qu'il s'agit. Va taper la porte de ta voisine étudiante et venez louer le Saint-Esprit avec nous.

Il est l'esprit qui nous console. Il est l'esprit qui rappelle ce qu'on a oublié. Et si tu es un élève en classe d'examen, ou un étudiant qui passe le BTS, oui, demande au Saint-Esprit de posséder ton intelligence, de posséder ta mémoire, de te donner la sagesse. Il est capable, le jour de la composition, de te révéler ce qu'ils vont donner, la réponse à la question. Oui, invite-le. Invite-le de là où tu es. Invite-le, célèbre-le, invite-le en même temps. Célèbre le Saint-Esprit. Il est digne d'être célébré.

0: Seigneur. Et le Seigneur me met à cœur pour une dame, pour ton enfant qui est souffrant. Et tout ce que tu as pris comme médicament, l'enfant continue de chauffer. Et tu ne sais pas où tu vas entrer. Et tu entends écouter la radio. Bien-aimé de Dieu, le Seigneur dit, je vais visiter ton enfant.
1: Amen.
0: Il dit, je vais guérir cet enfant. Et regarde ce qui est en train de se passer actuellement. Cette fièvre est en train de tomber.
1: Amen.
0: Elle est en train de tomber. Parce que la présence du Saint-Esprit, ton désir que tu as loué le Seigneur, tu as crié vers Dieu. Et il dit, j'ai entendu, je suis descendu. Et il est venu, viens vers toi. Ta chambre actuellement est remplie de la présence. Tu as une main, pose la main sur ton enfant, tu vas voir ce que le Seigneur va faire. La fièvre quitte dans le nom de Jésus-Christ de Nazareth. Parce que mon Dieu est fidèle, il est fidèle, il est fidèle dans ce temps de louange. Ouh, Dieu, il est bon, il est bon, il est là, il est présent. Il dit, il est là, il est présent. Il est là, il est présent.
1: Il est présent,
0: maintenant
1: il est présent.
0: Même.
1: On profite de sa présence.
0: On profite, on ne laisse rien. Ne laisse rien passer parce que cette présence est pour toi. Parce qu'il a livré ce temps pour vous. Il a livré ce temps pour vous. Il a livré ce temps

0: couronné de gloire.
1: Tu seras couronné de gloire de la
0: Le
1: gloire
0: Seigneur
1: de Dieu.
0: En a décidé.
1: Alors mon frère et ma soeur, regarde à cette promesse sur ta vie et sois dans la
0: tu
1: joie.

0: Seigneur, nous te disons merci pour cette maman, cette veuve qui a ses enfants dans ses mains, qui ne sait même plus qu'est-ce qu'elle va faire. Il n'y a personne pour les aider. Il n'y a personne pour les aider, pour pouvoir aider ses enfants. Maman, arrête de pleurer. Parce que quand on a commencé à chanter, ton nom va changer. Tu as commencé à pleurer. Et le Seigneur t'a été visité. Voici ce cantique qui vient pour te rassurer encore. Miracle est le nom de Dieu. Regarde comment il va transformer ta vie. Regarde comment il va transformer ta vie, la vie de tes enfants. Regarde la main de Dieu. Élève-toi et chante ce cantique. Même si tes larmes coulent, pleure, chante ce cantique, danse. Parce que le miracle de Dieu est en train d'entrer dans ta vie.
1: Amen.
0: Le miracle de Dieu est en train de m'entrer dans ta
1: Amen.
0: Vie. Le miracle de Dieu.
1: Amen.
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0: Chante,
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0: chante
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0: maman.
2: Pas, ça

0: Appelle-moi Élevez. Appelle-moi Prospérité.
1: Appelle, touche.
0: Appelle-moi Miracle.
1: Impose-toi et demande.
0: C'est mon nom volant.
1: Chante ce cantique véritablement.
0: Appelle-moi Prospérité. Appelle-moi.

0: Je ne sais plus l'humilier. Je ne sais plus la délaisser.
1: Ça a changé, ça a changé.
0: Je ne m'appelle plus chômeur. Désormais, c'est miraculeux. Je ne suis plus célibataire.
1: Jamais.

0: t'appeler un chèque comme transforme cela ce soir.
1: Karabashé.
0: Oui, faut dire je m'appelle réussite. Je ne m'appelle plus échec.
1: Jamais.
0: Je ne m'appelle plus échec. Même si tu as échoué 10 000 fois ce soir, ta destinée change. Alors, de là où tu es, chante et danse. Déclare. Donne-toi un nom. Un

Mon frère, ma soeur, tu as reçu le Saint-Esprit chez toi. Il ne vient pas seul, il vient avec son épouse, la Vierge Marie. Il vient avec son épouse, la Vierge Marie. Et nous allons terminer ce moment avec notre maman, la Vierge Marie. Nous allons lui demander de veiller sur toutes les grâces que nous avons reçues ici. Nous avons demandé à la Vierge Marie, nous allons demander à la Vierge Marie de nous apprendre à rentrer véritablement dans ce temps, de garder toutes les grâces que nous avons reçues, qu'elle nous couvre de son manteau, qu'elle couvre toutes nos bénédictions de son manteau. Maman Marie, merci parce que nous savons que tu es là dans ce lieu. Nous savons que ce studio est un vrai cénacle. Et la maison Marie, de notre frère, de notre sœur, est un véritable cénacle et tu y es là-bas aussi. Merci de rester avec nous. Merci maman de nous tenir la main.

cantique qui me met à cœur. Que nous terminons avec ce cantique pour dire merci à Dieu. Que le Seigneur nous accorde la grâce avec ce cantique. Pour que bien-aimé de Dieu, c'est pas comment tu vas faire, mais tu vas louer, tu vas dire merci à Dieu avec ce cantique. Avec ce cantique, tu vas dire merci à ton Dieu. Parce que tu as la victoire. Tu as reçu tout, toutes les grâces. Et maman a déjà tout déposé au pied de son fils. Mais avec ce cantique, tu vas lui dire merci. Parce que tout est accompli. Tout est accompli. Tout est rentré en ordre. Et tout est rentré véritablement en ordre maintenant. Parce que maman est là. Si c'est que c'est ce cantique, il chante. Si c'est pas chanter, il faut donner comme moi. Moi, c'est, voilà, je ne sais pas chanter, donc j'aime ce cantique comme ça.

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0: Pour votre salut, il est 5 heures.
2: La parole est une lampe à mes pieds et une lumière sur mon sentier. Psaume 119, verset 105.
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Dans les noces de Cana, il y a l'accomplissement de cette prophétie du Magnificat de Marie. Je ne vais pas vous lire tout le Magnificat. Je voudrais passer en revue très très vite trois moments clés du Magnificat où l'on voit justement chacune de ces prophéties de Marie se réaliser à Cana. La première de ces prophéties, c'est « Il a posé les yeux sur son humble servante ». La deuxième de ces prophéties, « Il a comblé de bien les affamés ». Et la troisième de ces prophéties, « Il s'est souvenu de sa miséricorde ». Bien-aimés, je voudrais que nous voyons dans ces trois prophéties de Marie qui la concernent, elle, mais qui concernent aussi ses enfants. La petite Thérèse dit « Le trésor de la mère appartient à l'enfant ». Et ce qui concerne la Vierge Marie nous concerne aussi ici. Regardez bien, bien-aimés. Il a posé les yeux sur son humble servante. Nous en avions parlé ce matin. Lorsque justement Jésus croise le regard de Marie et voit dans le regard de Marie la compassion de Marie, la tendresse de Marie, le désir de Marie de voir que ce problème, cette difficulté, cette situation bloquée de ce mariage puisse se débloquer. Je crois que ce que l'on peut sonder le plus là-dedans, dans ce regard de Jésus et de Marie, ou ce regard de Jésus dans celui de Marie, c'est vraiment la compassion de Marie. Est-ce que vous comprenez ce que c'est que compatir, frères et sœurs? Compatir, c'est souffrir avec. Vous allez me dire, frère Siloane, tu t'échauffes un peu trop parce que tu te dis, c'est pas possible, l'église ne se bouge pas, on ne chasse pas les démons. Je ne suis pas en train de dire qu'il faut faire du n'importe quoi. Je ne suis pas en train de dire qu'il ne faut pas discerner les esprits. Je ne suis pas en train de dire qu'il ne faut pas laisser à des personnes compétentes, qualifiées, de faire ces ministères-là. Je dis simplement, on ne peut pas ne pas compatir dans l'église. Et bien aimé, la Vierge Marie, dans le mystère des noces de Cana, veut communiquer à nos cœurs cette compassion-là qu'elle a, elle aussi, découvert dans les yeux de Jésus. Alléluia. Il a posé les yeux sur l'humilité de sa servante. Bien aimé, je crois vraiment que l'humilité, c'est cette chose-là qui fait que chacun d'entre nous, on s'occupe un peu moins de soi et plus des autres. Je sais pas, on n'a peut-être pas la même spiritualité, mais bien aimé, vous savez, c'est facile de donner une apparence d'humilité. C'est facile de passer pour quelqu'un de humble. On peut s'exercer à l'humilité, mais on peut avoir un cœur bourré d'orgueil. C'est pas les apparences, c'est s'oublier soi-même, comme disait la petite Thérèse, et être davantage attentif aux besoins des autres, aux souffrances des autres. Et c'est ça qui se passe ici à Cana. La Vierge Marie, écoutez, la Vierge Marie, elle n'avait pas besoin de boire ce vin-là. Je ne pense pas que la Vierge Marie avait une pratique régulière des bars. Je ne pense pas. C'était pas l'intention de Marie, c'était pas qu'on boive encore un truc supplémentaire. L'intention de Marie, c'était que la joie ne manque pas à Cana. L'intention de Marie, c'était aussi que les gens puissent réaliser la miséricorde, la douceur, la bonté du cœur de Jésus. Et elle provoque un miracle. Et bien aimé, je crois que la Vierge veut nous communiquer quelque chose de ça. C'est un vrai déclencheur de la foi. Un vrai déclencheur de la foi pour les miracles. Un vrai déclencheur de la foi pour ce que Dieu va faire. C'est que notre cœur soit uni au cœur compatissant de Marie, pour qu'aucun d'entre nous ne soit dans l'indifférence de ce que Dieu veut faire dans la vie de nos frères et sœurs, ici au milieu de nous, qui sont dans la détresse. Qu'elle soit spirituelle, qu'elle soit psychologique, qu'elle soit morale, qu'elle soit simplement aussi des frères et sœurs qui sont dominés par les puissances du mal. Dieu a besoin de notre compassion. Bien-aimés, c'est trop facile dans les assemblées de prière de dire qu'il y a des gens qui s'agitent ou il y a du n'importe quoi pendant que Dieu est en train de délivrer des gens. Plutôt que de compatir, nous, on a besoin de notre tranquillité. Et on ne réalise pas qu'il y a un enjeu spirituel très, très grand pour la vie d'une seule créature. Eh bien, aimé, excusez-moi, mais je ne comprends pas le christianisme. Je ne comprends plus ce qui se passe pour une seule âme qui est complètement oppressée. Ce que Dieu est en train de la délivrer, on se dit, ouais, il y a trop de boucans, il y a trop de grabuges. Excusez-moi, j'aimerais vous donner le conseil de lire un tout petit peu les sept premiers chapitres de l'Évangile selon saint Luc, le ministère de Jésus en Galilée. Écoutez, franchement, le ministère de Jésus en Galilée, c'était un ministère qui se faisait avec beaucoup, beaucoup, beaucoup de grabuges et beaucoup de tapages. Non pas que Jésus voulait faire du bruit ou du tapage, c'est simplement que le Seigneur était venu pour libérer son peuple
Et c'est vrai que lorsqu'il y a une confrontation de puissance, lorsque Dieu se lève, et bien sûr, ses ennemis sont dispersés, comme dit l'Écriture. Et c'est ce qui se passe dans les assemblées. C'est trop facile, c'est trop rapide de juger en disant « Ouais, mais c'est du n'importe quoi, il y a du désordre, il y a du boucan. » Pendant que Dieu attend de nous la même compassion du cœur de Marie devant toutes ces détresses, ses frères et sœurs qui ont besoin de libération, de salut, de consolation et de guérison. Deuxième point, il comble de bien les affamés. Vous savez la béatitude de Matthieu 5, 6, Jésus dit ceci. Ça c'est pour augmenter notre soif, pour permettre, c'est la liberté que nous donnons à Dieu pour agir. Dans Matthieu chapitre 5, verset 6, Jésus dit, heureux, donc la béatitude, c'est-à-dire la récompense précède l'action de Dieu. Jésus dit, heureux ceux qui ont faim et soif de la justice, ils seront... Bien-aimés, ça veut dire quoi? Dieu te dit, la promesse peut s'accomplir pour toi si tu as faim et soif de la justice. Vous vous souvenez à propos de l'accueil de l'Esprit, Jésus dit dans Jean 7, 37 à 38, « Si quelqu'un a soif, qu'il vienne à moi et qu'il boive. Celui qui croit en moi, des fleuves d'eau vive couleront de son cœur. » Curieusement, Jésus renvoie quelque peu chacun de nous à la responsabilité de sa foi. Bien-aimés, c'est trop facile que les autres prient pour nous. C'est trop facile de penser que les autres ont plus la foi que nous. C'est trop facile. Écoutez, la Vierge Marie aurait pu intercéder auprès de Jésus. Elle aurait pu remplir aussi les cruches. Elle aurait pu distribuer aussi le vin. Qu'est-ce qu'elle a fait, Marie? Elle a permis que Jésus fasse bouger la foi des serviteurs de la noce. Des gens qui n'étaient même pas du tout préparés au miracle. Ils ne savaient même pas ce qui allait se passer. Ils n'étaient pas du tout préparés à ça. Qu'est-ce qu'elle dit? Comment est-ce qu'elle fait bouger? Comment est-ce qu'elle provoque ça? Elle dit une chose dans Jean chapitre 2, verset 5. Faites tout ce qu'il vous dira. La Vierge Marie vient provoquer la foi. Et elle vient provoquer la foi en rappelant que le Seigneur comble de bien les affamés, mais renvoie les riches les mains vides. Je connais des gens qui disent, ouais, tout ce qui se passe là, tout ça c'est bon, c'est bien gentil. Dieu bénit sans doute des gens qui en ont besoin. Moi, vous savez, ma foi, je n'ai pas spécialement besoin de ça. Je n'ai pas besoin de tout ça. Il y a une fille, au début de la semaine dernière, quand elle est arrivée ici, une fille du groupe de prière ressuscité. Je ne dirai pas qui c'est, parce que je ne veux pas étaler la vie privée des gens. Elle est arrivée ici en disant, ouais, mais je trouve vraiment étrange tout ce qui se passe ici, ces manifestations du Saint-Esprit. Le Seigneur ne respecte plus les gens. Je connais même une religieuse qui dit, le Seigneur ne respecte même plus les religieuses. C'est terrible pour des bonnes sœurs de venir dans les assemblées quatrième vague, parce que franchement, les voiles volent et s'en vont dans tous les sens. Et cette jeune fille, moi je comprends, elle dit, mais en général, le Saint-Esprit a joui dans la douceur. Dieu est un Dieu tellement doux et bon. Ça vient dans la brise légère. Bien sûr que ça vient dans la brise légère. J'aime beaucoup quand Dieu fait dans la douceur. C'est très bien. Mais alors, ton credo est un credo vraiment insuffisant. Tu n'es pas catholique en fait. Dans le symbole de Nicée-Constantinople, les premières paroles du credo, c'est ta profession de foi. La mienne, nous avons exactement la même. C'est la doctrine catholique. Je crois en Dieu, le Père. Le Père. Des fois, j'ai l'impression, franchement, que la toute-puissance de Dieu n'a rien à faire dans nos assemblées de prière. Dieu, tu es tout-puissant, mais surtout, n'agis pas avec toute-puissance dans nos assemblées. Il y a des chrétiens dans le coin ici? J'ai rien inventé, c'est le credo. Et vous savez ce que ça veut dire, puissant? Je sais pas. Power en anglais. Potere en italien. Je sais pas. Est-ce que vous imaginez? Puissant, vous savez ce que ça veut dire? Mais puissant ou puissance, tout en plus, c'est même pas seulement puissant, c'est tout. Puissant, toute puissance, ça veut dire tout ce qui peut rassembler de sa puissance, il le libère, il le manifeste. Ça va chauffer ici. Ouais, mais Sylvain parle aussi de la douceur de Dieu. Ouais, il y a eu des temps de douceur, mais il y a aussi des temps de puissance. Là, normalement, il y aurait eu un amen massif dans l'assemblée. Normalement, à ce moment-là, à ce moment bien précis de la prédication, je commence à dire, ceux qui veulent quitter l'assemblée peuvent partir. Vous savez pourquoi?
Je l'ai fait la dernière fois chez moi à la Fortelle. Il y avait des scouts, il y avait des gars qui étaient là. Je dis, nous allons prier maintenant, ça va être puissant. Si quelqu'un veut quitter l'assemblée, qu'il s'en aille. Quatre gars se sont levés, ils ont quitté l'église. Ça, c'est le courage. J'aime mieux quelqu'un qui quitte l'église que quelqu'un qui va se morfondre ici, qui va être triste et malheureux et qui va critiquer toute la soirée. Il vaut mieux que tu t'en ailles. Épargne-toi ce genre de souffrance dans le cœur. Il y a des chrétiens dans le coin ici? Parce que ça va être très, très, très puissant. Tout ce que l'on a vu hier, depuis ce midi, depuis maintenant là, c'est de l'apéritif. C'est l'apéro pour les copains, c'est l'apéro. Il y a des chrétiens dans le coin? Bien-aimés, notre faim et notre soif de Dieu augmente avec aussi notre croissance dans la foi. Et la Vierge Marie veut vraiment nous communiquer cela. Luc 1, 53, il comble de bien les affamés. Matthieu 5, 6, heureux ceux qui ont faim et soif de la justice, ils seront rassasiés. Et Dieu veut que chacun d'entre nous puisse rentrer en possession des miracles qu'il nous promet, des bénédictions et des grâces qu'il nous promet. Alléluia. Amen. Dernier point. Ah, je n'ai pas fini mon histoire de la fille de Ressus. J'ai pas fini. Le problème, c'est qu'aujourd'hui, cette jeune fille a beaucoup de mal à rentrer sous ce chapiteau. Vous savez pourquoi? L'atmosphère est trop saturée d'onction. L'atmosphère est tellement électrique. Elle a été tellement rendue sensible à la présence de Dieu et vulnérable au Saint-Esprit. Et ça, c'est ma prière pour tout le monde ici. Je suis vraiment gentil avec vous. Que nous soyons tellement sensibles à la présence de Dieu que nous ne passions pas toute notre vie à nous plaindre en disant « Seigneur, je ne te sens pas ». C'est bien de se plaindre, mais c'est mieux d'accueillir la grâce, d'être en communion avec ton Dieu dans le Saint-Esprit. Alléluia! Je peux prophétiser au passage comme ça, petite distraction prophétique. Il y a des gens, et le Seigneur m'en montre ici, il y a des gens qui vont être saisis par Dieu comme ils ne l'ont jamais été dans leur vie.

0: Normalement, j'ai envoyé les préavis il y a quelques minutes. Si quelqu'un veut quitter l'Assemblée, il peut encore. La dernière fois, c'était à Abidjan, au mois de février dernier. J'ai dit, le Seigneur va maintenant se saisir 12 garçons et 12 filles ici. Il va en faire des témoins de feu pour la ville d'Abidjan. Je leur ai dit, on ne va pas procéder comme dans les assemblées charismatiques où en fait c'est un appel au volontariat. C'est gentil. Mais en général, on est volontaire dans les assemblées et on se dégonfle dehors. Il y a des chrétiens dans le coin. C'est curieux qu'on ait témoin que dans l'église. Mais or, on ne voit plus personne. Ouais, mais tu sais, Sylwane, les gens ne nous acceptent pas. Ben justement, c'est pour ça que tu es envoyé. En plus, tu voudrais le beurre, l'argent du beurre, le camion et le magasin. Bien-aimé, vous savez, j'ai dit, c'est le Saint-Esprit lui-même qui va le faire. Il va se choisir 12 garçons et 12 filles. Je n'avais jamais vu ça. C'était le début de la quatrième vague, les préludes de la quatrième vague. Quatrième vague, c'est en fait une intensification du mouvement du réveil du Saint-Esprit. Troisième vague, c'est fini, les gars. Désolé pour ceux qui n'étaient pas là le premier jour. J'ai vu des gars, des filles et des garçons saisis par Dieu de leur chaise. Il n'y avait même pas, c'était pas, il n'y avait pas de fond musical, rien du tout. Saisis, levés par Dieu et propulsés en avant. Les gens étaient en train de voler sur les chaises. À un moment, c'était tellement dangereux que le service d'ordre est venu me chercher pour me dégager de là. J'ai failli perdre ma vie. Il y avait une telle libération de la puissance de Dieu. On était vraiment dans ce que Ézéchiel 47:5 appelle être en plein milieu du torrent et être complètement visité et emporté par la gloire de ce torrent de Dieu. Et bien aimé, ce soir, Dieu va saisir des personnes. Vous savez, écoutez, Dieu comble de bien les affamés, il renvoie les riches les mains vides. Ce que je vais dire maintenant n'est pas une prophétie, mais malheureusement, et Seigneur, je te prie pour cela, malheureusement, beaucoup ici vont repartir les mains vides. Malheureusement. Non pas par la faute de Dieu, non pas par la faute de la Sainte Vierge, mais à cause de leur esprit de suffisance, à cause de leur orgueil spirituel, à cause de cette attitude qui est mauvaise, qui empêche, qui corrompt notre cœur d'enfant et qui nous empêche de rentrer dans la nouveauté de ce que Dieu veut donner. Il comble de bien les affamés. Il renvoie les riches les mains vides. Dernier point. Il se souvient de sa miséricorde. Il est écrit dans Jean, ici au chapitre 2, versets 9 à 11, « Lorsque le maître du repas eut goûté l'eau changée en vin, et il ne savait pas d'où il venait, tandis que les servants le savaient, eux qui avaient puisé l'eau, le maître du repas appelle le marié et lui dit, « Tout homme sert d'abord le bon vin, et quand les gens sont bien gris ou ivres, il sert le moins bon. Toi, tu as gardé le bon vin jusqu'à présent. » Tu as gardé le bon vin pour la fin. C'est curieux que ce que nous allons boire, bien-aimés, oh, alléluia, le vin nouveau que vous et moi, nous allons boire ici. Il y en a qui ont goûté mercredi soir dernier. En fait, Dieu a anticipé pour nous. Je vous assure, il est très, très bon. Il est excellent. Dans le fleuve de vie, dans le fleuve du Saint-Esprit, c'est où tu bois la tasse et tu t'étouffes, où tu es ivre du Saint-Esprit, et c'est bon. Mais même dans le fleuve de vie, tu peux complètement t'étouffer si tu n'es pas dans cette attitude spirituelle dont il a été question dès le début de cette convention. Il faut permettre à Dieu de prendre le contrôle. Ici à Cana de Galilée, alors que personne ne gère plus la situation, Dieu reprend les choses en main, Dieu a le contrôle de la situation. Et quand Dieu prend le contrôle, bien-aimé, vous savez ce qui se passe? Eh bien, quand Dieu prend le contrôle de la situation, l'eau est changée en vin, les possédés sont délivrés, les malades sont guéris, les boiteux marchent, les lépreux sont purifiés, les sourds entendent, les morts ressuscitent, ceux qui sont dans le chômage retrouvent le boulot, ceux qui ont des problèmes dans leur famille trouvent la réconciliation. Ceux qui n'ont pas la paix retrouvent la paix. Ceux qui ont besoin de la consolation de Dieu sont consolés. Ça, c'est les noces de Cana actualisées ici. Il y a des chrétiens dans le coin. Tel fut le premier des signes de Jésus. Il l'accomplit à Cana de Galilée et ses disciples crurent en lui. Il y a un accroissement de la foi maintenant qui nous est donné par l'intercession de Marie. Ce passage de Luc 1, 54 qui vient de nous dire « Il s'est souvenu de sa miséricorde. Tout ce qu'il va faire ici, il va le faire par amour et miséricorde. Il veut nous communiquer la compassion du cœur de Marie pour nos frères et sœurs. Il veut nous communiquer la foi de Marie. Et il veut nous donner à présent de rentrer dans ses œuvres de transformation, de libération, de guérison. Vous savez ce que je vois là maintenant ? Ça y est, c'est parti. Vous savez ce que je vois là maintenant ? Il veut ressusciter des vies au milieu de nous. Il veut ressusciter des vies au milieu de nous. Nous avons des frères et sœurs parmi nous ici qui sont oppressés. Oppressés physiquement. Ils ne peuvent pas goûter à cette béatitude des affamés, assoiffés de la justice. Parce qu'ils sont anorexiques. Ils n'ont plus le goût à rien. Ils n'ont plus le goût à la vie. Ils ne peuvent même pas réaliser cette prophétie de Marie que Dieu comble de bien les affamés. Or, le Seigneur veut ça pour eux aussi. Il n'y a pas une année que Dieu fait où je ne vois pas des dizaines d'anorexiques guéris. Et pour moi, je crois que c'est une œuvre de résurrection. Dieu veut restaurer. Je voudrais qu'on commence à prier pour ses frères et sœurs, particulièrement ses sœurs, atteintes d'anorexie mentale. C'est une profonde détresse morale, psychologique, spirituelle, devant laquelle, bien-aimé, vous et moi, nous ne pouvons pas rester dans l'indifférence. Ce n'est pas possible. Bien-aimé, je parle vraiment. Je parle au nom du Seigneur. S'il y en a ici dans cette assemblée qui sont oppressés de cette manière-là, qui n'ont plus goût à la vie, qui rendent tout ce qu'ils mangent, qui désespèrent de leur propre vie, il y a un secret pour toi. La Vierge Marie, la mère de la vie, la nouvelle Ève, est là pour toi. Elle intercède pour toi. Je t'inviterai simplement à te mettre à genoux, là où tu es, à ta place. Fais-le simplement. Si tu es brisé ainsi, si tu es oppressé de cette manière, mets-toi à genoux là où tu es, on va prier un petit moment. La Vierge Marie veut te donner un coup de main. Il n'y a pas de honte à être sauvé. Fais-le. Mon Dieu guérit aussi ces choses-là. Je fais pour une dernière fois cette invitation, cet appel. Là où tu es, mets-toi simplement à genoux. Tout au long de cette convention, tu n'as quasiment rien mangé. Tu as bu un tout petit peu. En ce moment, au moment où je te parle, tu as le crâne qui te fait très très mal. Je suis en train de parler de la part de Dieu à une jeune fille de 21 ans parmi nous. Tu sais, la Vierge Marie prie pour toi. Et tu peux en être complètement libéré. Complètement. Mets-toi à genoux. Est-ce que des coéquipiers de prière peuvent être attentifs dans les rangs pour imposer les mains à ceux et celles qui se mettent à genoux en ce moment, qui sont brisés, qui sont oppressés. Seigneur Jésus, en ton nom, en ton nom, Jésus, que tout esprit de mort, cause de cette dépression physique de l'anorexie, que tout esprit de mort quitte ce lieu maintenant, au nom de Jésus.
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3: Aujourd'hui, 2 septembre, l'Église fait mémoire de Saint Salomon le Clerc. Salomon, au baptême Guillaume-Nicolas, lui, le Clerc, naît à Boulogne-sur-Mer le 14 novembre 1745. Le 25 mars 1767, entre chez les frères des écoles chrétiennes et y reçoit le nom de frère Salomon. Professeur, puis maître des novices en 778, il devient responsable provincial et en 790, secrétaire du frère Agathon, supérieur général. Il refusa de prêter le serment de constitution civile du clergé en 790. Cette constitution donna à l'État le contrôle sur l'Église de France. Les prêtres et les religieux devaient prêter serment de fidélité à la constitution sous peine d'exil, d'emprisonnement et même de mort. Un refus qui entraîna son arrestation le 15 août 1792. Il fut alors emprisonné au couvent des Carmes, actuellement séminaire des Carmes, avec de nombreux évêques, prêtres et religieux. Le 2 septembre, les prisonniers furent massacrés à l'épée dans le couvent et son jardin. Le frère Salomon est le premier frère des écoles chrétiennes martyrs et aussi le premier à avoir été béatifié le 17 octobre 1926 par le pape Pie XI avec 188 de ses compagnons, dont une centaine de prêtres. Salomon le Clerc a été canonisé le 16 octobre 2016 avec 6 autres bienheureux par le Saint-Père François, José Lu, Sanchez del Rio, jeune martyr mexicain de la guerre civile des Cristoros, José Gabriel del Rosario Brochero, prêtre argentin surnommé le curé Gaucho, Lodovico Povini, prêtre et fondateur des Fils de Marie Immaculée, Alfonso Maria Fusco, prêtre et fondateur des Sœurs de Saint-Jean-Baptiste, Manuel González y García, évêque espagnol fondateur des missionnaires eucharistiques de Nazareth surnommé l'apôtre des tabernacles abandonnés, Élisabeth de la Trinité, carmélite morte en 1906 à l'âge de 26 ans.

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3: Au nom du Père et du Fils et du Saint-Esprit, Amen. Mon Seigneur et mon Dieu, je crois fermement que tu es ici, que tu me vois, que tu m'entends. Je t'adore avec profonde révérence. Je te demande le pardon de mes péchés et la grâce de faire avec profit ce moment de prière. Ma Mère Immaculée, Saint Joseph, mon Père et Seigneur, mon ange gardien, intercédez pour moi. Samedi 5 juillet, nous sommes dans la petite ville de Cannobbio, au nord de l'Italie, dans le diocèse de Novara. C'est l'heure de la messe du matin. Mais l'abbé Matteo, le vicaire paroissial, qui devait la célébrer, est en retard, ce qui est totalement inhabituel. Il ne décroche pas non plus les appels. Un des paroissiens se rend donc dans son appartement. C'est juste de l'autre côté de la rue. Et là, c'est la consternation. L'abbé Matteo, Don Matteo Balzano, est retrouvé mort. Quel choc! Surtout que, comme le diocèse le confirmera très vite, Don Matteo s'est suicidé. Quelle douleur! Ordonné prêtre en 2017, il avait juste 35 ans. La nouvelle de sa mort a bouleversé toute sa communauté, spécialement les jeunes dont il s'occupait si bien et qu'il adorait. Cette nouvelle a bouleversé le monde entier. Seigneur, puisque je parle avec toi, je te prie pour toutes les personnes qui ont été affectées par cette mort, spécialement pour la famille de Don Matteo, pour ses amis, ses paroissiens. Je te demande que Don Matteo repose en paix. Comme l'a dit le communiqué du diocèse de Novara, seul toi, Seigneur, qui scrute les cœurs et connaît chacun de nous, peut comprendre les mystères les plus impénétrables de l'âme humaine. Nous te prions donc, Seigneur. Et puisque cette porte de l'espérance est ouverte, j'aimerais aussi te recommander deux prêtres décédés dans l'archidiocèse d'Abidjan, les abbés Basile Gbangbo et Fulgence Kwame. Seigneur, sois toi-même la récompense de tes serviteurs. Pour revenir au drame de Cannobbio, il a aidé à rappeler la question de l'accompagnement du prêtre, la question de sa santé, la question de l'image aussi, l'image erronée quelquefois que la communauté peut avoir du prêtre, oubliant que lui aussi est tiré de l'argile incertaine dont parle Giannada dans une de ses chansons. Saint Paul parlait quant à lui de trésors que nous portons dans des vases d'argile, de simples vases d'argile. Et cela, beaucoup peuvent l'oublier. Je m'appelle une conversation avec un couple d'un certain âge, il y a quelques années, et à un moment de la conversation, les deux se sont rappelés d'une messe à laquelle ils assistaient. C'était les obsèques du père d'un évêque. Et au cours de cette messe, l'évêque, qui avait perdu son père, s'est mis à pleurer. Et ce monsieur et cette dame d'un certain âge racontaient comment ils avaient été surpris, voire choqués, de voir un évêque pleurer. Je ne sais plus ce que je leur avais répondu à l'époque, mais en y repensant maintenant, lorsque je préparais cet audio, j'ai vu toute l'énormité de cette vision qui refuse au prêtre, qui refuse à l'évêque son humanité. C'est vraiment cruel. Et même toi, Jésus, tu as eu pitié, tu t'es ému, tu as pleuré. Et c'est tellement humain. Et c'est vous, si vous n'acceptez pas les manifestations légitimes de la fragilité humaine chez un évêque ou chez un prêtre, quelle sera votre attitude face aux autres, face à ces traits de caractère moins agréables, à ces emportements, à ces erreurs, face à ces défauts, face à ces péchés? Et toi qui fais ce moment de prière avec moi, quelle est ta conception de la place du prêtre? Tes attentes sont-elles réalistes? Ou est-ce que tu baignes dans une idéalisation qui est dangereuse et qui est intransigeante? Nous lisons un très beau passage du livre de l'Exode. Sur le mont Sinaï, Moïse avait eu un long entretien avec Dieu. Cette union avec Dieu dans la prière, cette sorte de vision du ciel, enfin déjà sur terre, avait eu un effet particulier sur Moïse. Son visage rayonnait de lumière, reflet de la sainteté de son interlocuteur sur lui, une sorte de transfiguration permanente. Alors, son frère Aaron et tous les autres Israélites ont eu peur de s'approcher de lui, de s'approcher de cet être élu de Dieu, dont la sainteté resplendissait sur le visage. Moïse était alors obligé de se mettre un voile sur le visage, voile qu'il retirait lorsqu'il parlait avec Dieu. « Cher ami, mon visage ne brille pas comme celui de Moïse. Je ne suis pas encore un être céleste ni un mystique ayant atteint son niveau de vie contemplative. Non, mon visage ne brille pas comme celui de Moïse. En fait, pour tout dire, il absorbe plutôt même la lumière. Et sauf cas exceptionnel, ton curé, le vicaire de ta paroisse, ton accompagnateur, l'aumônier de ton hôpital, eh bien, tous te diront la même chose. Mon frère, ma sœur, mon visage ne brille pas encore comme celui de Moïse. Prie pour que je sois saint et que j'aie cette capacité de contemplation qu'avait ce grand saint. Mais n'oublie pas que je suis encore sur terre. Tu sais, je ne veux pas rabaisser l'estime que tu as du sacerdoce. J'aimerais juste bien la situer au cas où. Tu m'éviterais ainsi le poids de chercher à être une sorte de modèle impeccable, d'homme parfait, de super-héros, pour ainsi dire, toujours frais, toujours pimpant, etc. Et ça t'aidera aussi à ne pas te scandaliser de voir mes faiblesses, de voir mes pathologies. Oui, je peux attraper une grippe, un paludisme ou un cancer, enfin, c'est humain. Je peux aussi connaître une dépression, un burn-out, une crise d'anxiété ou tout autre trouble mental. C'est aussi humain, parce que le prêtre a des défis de tout genre, des défis pastoraux, des défis personnels aussi, des défis interpersonnels, des défis sociaux. Il est exposé à des pressions intenses parce qu'il est constamment sollicité, il doit confesser, il doit guider, gouverner, il doit enseigner, il doit consoler, il doit prêcher, il doit corriger. Il porte le lourd fardeau des maux qu'on partage avec lui, de toutes les précarités de ses fidèles. Et tout ça, ça engendre un travail émotionnel considérable, un risque élevé de s'épuiser et parfois ce sentiment d'isolement, même au milieu de la communauté. Alors, merci. Merci de prier pour les prêtres. Merci de sourire à tes prêtres. Merci de leur demander comment ils vont. Arrête de te plaindre. Dis merci. Combien tu feras du bien si tu mets un peu plus d'affection. Prie pour eux. Une dernière chose, spécialement pour les garçons qui prient avec ces 10 minutes avec Jésus. Oui, ne manque pas de te poser la question qu'un jour ou l'autre, chaque garçon catholique doit se poser, même si tous ne sont pas appelés au sacerdoce. La question la voici. Et moi, est-ce que Dieu ne m'appelle pas à être prêtre? C'est aussi une bonne occasion de discernement de sa vocation dans l'Église. Et si jamais tu ne te sens pas à la hauteur de ce possible appel au sacerdoce, c'est un bon signe. Cela veut dire que ton visage ne rayonne pas comme celui de Moïse. Alors, bienvenue dans l'équipe. Sainte Marie, prie pour les prêtres, prie pour les séminaristes, intercède pour ceux qui hésitent encore, toi qui es la mère des prêtres. Je te remercie, mon Dieu, des bonnes résolutions, des actes d'amour et des inspirations que tu m'as communiquées pendant cette méditation. Je te demande de m'aider à les mettre en pratique. Ma Mère Immaculée, Saint Joseph, mon Père et Seigneur, mon ange gardien, intercédez pour moi.
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0: merci à toi, papa Pierre.
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1: Pour votre salut, il est 6 heures.
3: L'ange du Seigneur porte l'annonce à Marie. Je vous salue Marie, pleine de grâce. Le Seigneur est avec vous. Vous êtes bénie entre toutes les femmes. Et Jésus, le fruit de vos entrailles, est béni.
4: Sainte Marie, Mère de Dieu, priez pour nous pauvres pécheurs, maintenant et à l'heure de notre mort. Amen.
3: Voici la servante du Seigneur.
4: Qu'il me soit fait selon ta parole.
3: Je vous salue Marie, pleine de grâce. Le Seigneur est avec vous. Vous êtes bénie entre toutes les femmes. Et Jésus, le fruit de vos entrailles, est béni.
4: Sainte Marie, Mère de Dieu, priez pour nous, pauvres pécheurs, maintenant et à l'heure de notre mort. Amen.
3: Et le Verbe s'est fait chair.
4: Et il a habité parmi nous.
3: Je vous salue, Marie, pleine de grâce. Le Seigneur est avec vous. Vous êtes bénie entre toutes les femmes. Et Jésus, le fruit de vos entrailles, est béni.
4: Sainte Marie, Mère de Dieu, priez pour nous, pauvres pécheurs, maintenant et à l'heure de notre mort. Amen.
3: Priez pour nous, Sainte Mère de Dieu,
4: afin que nous soyons rendus dignes des promesses du Christ.
3: Que ta grâce, Seigneur, se répande dans nos cœurs. Par le message de l'ange, tu nous as fait connaître l'incarnation de ton Fils bien-aimé. Conduis-nous par sa passion et par sa croix jusqu'à la gloire de la résurrection. Par le Christ notre Seigneur.
4: Amen.

Lecture du livre de Ben Sirac. Mon fils, fais-toi un cœur droit et tiens bon. Ne te tourmente pas à l'heure de l'adversité. Attache-toi au Seigneur, ne l'abandonne pas, afin d'être comblé dans tes derniers jours. Toutes les adversités, accepte-les. Dans les revers de ta vie pauvre, sois patient, car l'or est vérifié par le feu, et les hommes agréables à Dieu par le creuset de la pauvreté. Mets ta confiance en lui, et il te viendra en aide. Suis une route droite et mets en lui ton espérance. Vous qui craignez le Seigneur, comptez sur sa miséricorde. Ne vous écartez pas du chemin de peur de tomber. Vous qui craignez le Seigneur, ayez confiance en lui, et votre récompense ne saurait vous échapper. Vous qui craignez le Seigneur, espérez le bonheur, la joie éternelle et la miséricorde. Considérez les générations passées et voyez. Celui qui a mis sa confiance dans le Seigneur a-t-il été déçu? Celui qui a persévéré dans la crainte du Seigneur, a-t-il été abandonné? Celui qui l'a invoqué, a-t-il été méprisé? Car le Seigneur est tendre et miséricordieux. Il pardonne les péchés et il sauve au moment de la détresse.

0: Bénissons notre Dieu qui nous invite à la joie à travers la conversion.
1: Béni sois-tu, Seigneur.
0: Seigneur, ami des hommes, tu nous as relevés en Jésus, l'homme nouveau, et tu veux nous conformer à son image.
1: Béni sois-tu, Seigneur.
0: Tu nous donnes de reconnaître ton Fils en nos frères, et tu nous veux au service de leur salut.
1: Béni sois-tu.
0: Tu mets en nous le désir que s'accomplisse ta volonté, et tu nous veux en quête de ton visage.
1: Béni sois-tu, Seigneur.
0: Tu répands en nos cœurs ton esprit de sainteté, et en lui, tu nous veux unanimes dans l'amour et la louange.
1: Béni sois-tu, Seigneur.

0: Prions. Dieu qui nous a sauvés, exauce-nous. Transforme-nous en disciples de la lumière et en artisans de la vérité. Puisqu'en naissant de toi, nous sommes devenus des fils de lumière, fais que nous sachions te rendre témoignage devant les hommes par Jésus le Christ, notre Seigneur.
1: Amen.

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2: Amis auditeurs, merci de vous joindre à nous pour une autre émission de la Bible sur les ondes. Aujourd'hui, nous allons écouter la bonne nouvelle, selon Luc, où nous découvrons la vie et les miracles de notre Seigneur Jésus-Christ. Écoutons d'abord l'histoire d'un officier non-juif qui vient demander de l'aide à Jésus. Son serviteur est gravement malade et sur le point de mourir. Écoutez.
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3: Quand Jésus a fini de dire tout cela aux gens, il entre dans la ville de Capernaum. Là, il y a un officier de l'armée romaine. Cet officier a un serviteur très malade qui est mourant, et il l'aime beaucoup. Quand l'officier entend parler de Jésus, il envoie quelques anciens des Juifs pour lui demander
4: « Viens sauver mon serviteur !»
3: Les anciens arrivent près de Jésus et ils le supplient en disant
4: « Cet homme mérite que tu fasses cela pour lui. En effet, il aime notre peuple et c'est lui qui a fait construire notre maison de prière. »
3: Alors Jésus va avec les anciens. Il est presque arrivé à la maison. À ce moment-là, l'officier envoie des amis pour lui dire
4: « Seigneur, ne te dérange pas. Je ne suis pas digne que tu entres chez moi. Voilà aussi pourquoi je n'ai pas osé venir moi-même vers toi. Mais dis seulement un mot et mon serviteur sera guéri. Moi, j'obéis à un chef et je commande à des soldats. Je dis à l'un « Va » et il va. Je dis à un autre « Viens » et il vient. Je dis à mon serviteur « Fais ceci » et il le fait.
3: Quand Jésus entend cela, il admire l'officier. Il se retourne et dit à la foule qui le suit.
5: « Je vous le dis, même dans le peuple d'Israël, je n'ai jamais trouvé une foi aussi grande. »
3: Les amis que l'officier romain a envoyés retournent chez lui et ils trouvent le serviteur en bonne santé.
6: La Bible dit que cet officier aime son serviteur. Certainement, ce serviteur se comporte bien dans la maison de son maître. Mais cela n'explique pas tous les soucis que cet officier se fait à son égard, car à cette époque, les serviteurs sont considérés comme des esclaves. Les maîtres peuvent disposer d'eux comme ils le veulent. Mais cet officier romain est différent. Il s'inquiète pour la vie de son serviteur. Chers amis, prenez un moment pour réfléchir à vos rapports avec vos employés, vos serviteurs et servantes. Quels sentiments manifestez-vous à l'égard de ces personnes qui travaillent pour vous ou avec vous? Les traitez-vous avec considération ou les méprisez-vous? Chaque être humain mérite notre respect, qu'il soit notre patron ou notre serviteur. Cet officier n'est pas croyant. Pourtant, il prend soin de son serviteur qu'il aime. Nous aussi, nous devons bien traiter ceux que Dieu met à côté de nous. Ensuite, nous constatons que cet officier étranger a su s'intégrer à la population dans laquelle il vit, de sorte que les Juifs supplient le Seigneur de l'aider en disant « Cet homme mérite que tu fasses cela pour lui. Il aime notre peuple et c'est lui qui a fait construire notre maison de prière. » De ce témoignage, nous retenons deux exemples à suivre. D'abord, lorsque nous sommes étrangers dans un lieu, nous devons nous comporter convenablement pour mériter le respect de nos hôtes. Ensuite, si nous sommes des hôtes, nous devons bien accueillir les étrangers qui viennent chez nous et contribuer à leur bien-être. Notons aussi la foi et la grande humilité de ce soldat. Cet officier n'est pas juif, mais il reconnaît l'autorité et la puissance du Seigneur. Étonné par la foi de cet homme, Jésus guérit aussitôt son serviteur. Voyez-vous, cet homme qui n'appartient même pas à la nation d'Israël croit en Jésus, alors que les chefs religieux juifs s'oppose continuellement au Christ. De ce fait, retenons que Jésus-Christ est le sauveur du monde entier, aussi bien des Juifs que des non-Juifs. Quelle que soit notre origine, nous devons croire en lui.
2: Jésus rencontre une foule qui se rend au cimetière. Écoutez.
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3: Ensuite, Jésus va dans une ville appelée Naïn. Ses disciples et une grande foule marchent avec lui. Au moment où il arrive à l'entrée de la ville, on conduit un mort au cimetière. C'est le fils unique d'une veuve. Beaucoup de gens de la ville accompagnent cette femme. Quand le Seigneur la voit, il est plein de pitié pour elle et il lui dit
5: « Ne pleure pas ».
3: Il s'avance et il touche le cercueil. Les porteurs s'arrêtent. Jésus dit
5: « Jeune homme, réveille-toi, c'est un ordre ».
3: Alors le mort s'assoit et il se met à parler. Jésus le rend à sa mère. Tous les gens sont effrayés. Ils disent
7: « Gloire à Dieu, un grand prophète est arrivé chez nous. Dieu est venu au secours de son peuple. »
3: Dans toute la Judée et dans les environs, on raconte ce que Jésus a fait.
6: Chers amis, voyez-vous, Jésus est le Fils du Dieu vivant et le Maître de la vie. Quand il rencontre des gens abattus par la mort, il apporte la vie. Jésus a le pouvoir sur la mort. Il est plus fort que la mort. En Afrique, combien de peuples sont esclaves de la mort? Dans certaines cultures, c'est la mort qui domine sur tout. Elle bouleverse la vie de toute la communauté et paralyse toute activité. Les gens participent aux funérailles semaine après semaine, mois après mois, y dépensant toute leur énergie et toute leur fortune. Le Seigneur n'est pas contre les funérailles, mais il est contre le pouvoir de la mort sur les gens. Il apporte la vie. Qu'est-ce que cela signifie pour vous et pour votre communauté? Laissez la lumière de Jésus-Christ vous éclairer pour savoir comment agir face à la mort. Tout en respectant le défunt et certaines de nos coutumes, nous pouvons apporter un message de vie lors des obsèques.
2: Les disciples de Jean-Baptiste lui rapportent les actions merveilleuses que Jésus fait. Écoutons ce que Jean-Baptiste leur répond.
3: Les disciples de Jean vont raconter toutes ces choses à leur maître. Alors Jean appelle deux de ses disciples. Il les envoie vers le Seigneur pour lui demander « Est-ce que tu es le Messie qui doit venir ? Ou bien devons-nous en attendre un autre ?» Les disciples arrivent près de Jésus et lui disent
4: « Jean-Baptiste nous a envoyés vers toi pour te demander « Est-ce que tu es le Messie qui doit venir ? Ou bien devons-nous en attendre un autre ?»
3: À ce moment-là, Jésus guérit beaucoup de malades, d'infirmes et de gens qui ont des esprits mauvais. Et il donne la vue à beaucoup d'aveugles. Ensuite, il répond aux disciples de Jean.
5: Allez raconter à Jean ce que vous avez vu et entendu. Les aveugles voient clair. Les boiteux marchent bien. Les lépreux sont guéris. Les sourds entendent. Les morts se réveillent. Les pauvres reçoivent la bonne nouvelle. Il est heureux celui qui ne refuse pas de croire en moi.
3: Les disciples envoyés par Jean repartent. Et Jésus se met à parler de Jean aux foules qui sont là.
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6: Dans toute la région, on raconte partout ce que Jésus fait. De même, Jean-Baptiste en est informé par ses disciples. Alors, Jean envoie ses disciples demander à Jésus, « Est-ce que tu es le Messie qui doit venir ? Ou bien, devons-nous en attendre un autre ?» Chers amis, comment comprendre cette question de Jean-Baptiste ? Rappelons-nous qu'à cette époque, les Juifs sont dominés par les Romains qui les font beaucoup souffrir. En effet, Jean-Baptiste est mis en prison par ces gens. Tout le peuple juif attend un leader, le Messie, qui va les délivrer de leurs souffrances. Selon eux, Jésus n'agit pas comme le sauveur attendu. Il ne parle pas contre les Romains. Il ne planifie pas de révolte pour libérer son peuple. Alors, comment peut-il être le sauveur promis par Dieu? Mais Jésus sait que Jean connaît les promesses faites à l'égard du Messie, le roi promis de Dieu. Alors, il dit aux disciples de Jean, Les aveugles voient clair, les boiteux marchent, les lépreux sont guéris, les sourds entendent, les morts se réveillent et les pauvres reçoivent la bonne nouvelle. Par ces paroles, Jean doit comprendre que Jésus est vraiment le sauveur envoyé par Dieu. Cher ami, quel sauveur attends-tu? Jésus n'est pas venu pour régner comme un homme politique ou un chef militaire. Sa mission dépasse ses considérations humaines. Il veut que chacun de nous reçoive la bonne nouvelle qui nous délivre totalement, corps, âme et esprit.
2: Un jour, un pharisien invite Jésus chez lui. Mais pendant qu'ils sont en train de manger, une scène se produit. Écoutez.
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3: Un pharisien invite Jésus à manger avec lui. Jésus entre dans la maison du pharisien et il se met à table. À ce moment-là, une femme de la ville arrive. C'est une prostituée. Elle a appris que Jésus est dans la maison du pharisien. Elle apporte un très beau vase, plein de parfums, et elle se place derrière Jésus, à ses pieds. Elle pleure. Elle se met à mouiller les pieds de Jésus avec ses larmes. Ensuite, elle les essuie avec ses cheveux. Elle les embrasse et elle verse du parfum dessus. Le pharisien qui a invité Jésus voit cela. Il se dit,
8: « Cet homme n'est sûrement pas un prophète. En effet, la femme qui le touche est une prostituée et il ne le sait pas. »
3: Alors Jésus se tourne vers la femme et il dit à Simon,
5: « Tu vois cette femme? Je suis entré dans ta maison et tu ne m'as pas versé d'eau sur les pieds. Mais elle... elle m'a mouillé les pieds avec ses larmes et elle les a essuyés avec ses cheveux. Tu ne m'as pas embrassé. Mais elle, depuis qu'elle est entrée, elle m'embrasse sans cesse les pieds. Tu n'as pas versé de parfum sur ma tête. Mais elle, elle a versé du parfum sur mes pieds. C'est pourquoi je te dis une chose. Ses nombreux péchés sont pardonnés. Et c'est pour cela qu'elle a montré beaucoup d'amour. Mais celui à qui on pardonne peu... montre peu d'amour.
3: Et Jésus dit à la femme,
5: tes péchés sont pardonnés.
3: Ceux qui mangent avec lui se mettent à penser,
9: qui est cet homme? Il ose même pardonner les péchés.
3: Mais Jésus dit à la femme,
5: ta foi t'a sauvé. Va en paix.
6: Chers amis, les pharisiens sont des gens qui veulent obéir parfaitement à toute la loi de Moïse. Alors, lorsqu'une femme prostituée arrive, se jette aux pieds de Jésus et commence à pleurer, tout le monde s'indigne. Cette femme de mauvaise vie mouille les pieds de Jésus avec ses larmes et elle les essuie avec ses cheveux. Elle verse du parfum très cher sur ses pieds. Quelle scène! Qui peut comprendre cet acte? Comment Jésus peut-il accepter cela? En effet, au lieu de la repousser, Jésus la félicite. Et il fait comprendre aux gens assis là que cette femme qui a tant péché comprend le sens du pardon de Dieu. C'est pourquoi elle est reconnaissante et montre beaucoup d'amour envers son sauveur. Chers amis, cette femme a compris le grand prix du salut que Jésus nous apporte et elle a posé un acte qui témoigne de son amour pour Jésus. Qu'en est-il de toi? Rejettes-tu les gens qui viennent à Jésus parce qu'ils sont trop mauvais? Que fais-tu pour exprimer ta reconnaissance à ton sauveur et Seigneur?
2: Chers amis, vous avez suivi les enseignements de Jésus-Christ tirés de l'Évangile selon Luc au chapitre 7. Soyez avec nous demain pour d'autres enseignements sur Jésus-Christ, notre Seigneur et Sauveur. Au revoir et que la joie de Dieu vous remplisse.
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0: Matthieu 5, verset 48.
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3: Aujourd'hui, 2 septembre, l'Église fait mémoire de Saint Salomon le Clerc. Salomon, au baptême Guillaume-Nicolas Louis le Clerc, naît à Boulogne-sur-Mer le 14 novembre 1745. Le 25 mars 1767, entre chez les frères des écoles chrétiennes et y reçoit le nom de frère Salomon. Professeur peu maître des novices en 778, il devient responsable provincial et en 790 secrétaire du frère Agathon, supérieur général. Il refusa de prêter le serment de constitution civile du clergé en 790. Cette constitution donna à l'État le contrôle sur l'Église de France. Les prêtres et les religieux devaient prêter serment de fidélité à la Constitution sous peine d'exil, d'emprisonnement et même de mort. Un refus qui entraîna son arrestation le 15 août 1792. Il fut alors emprisonné au couvent des Carmes, actuellement séminaire des Carmes, avec de nombreux évêques prêtres et religieux. Le 2 septembre, les prisonniers furent massacrés à l'épée dans le couvent et son jardin. Le frère Salomon est le premier frère des écoles chrétiennes martyrs et aussi le premier à avoir été béatifié le 17 octobre 1926 par le pape Pie XI avec 188 de ses compagnons, dont une centaine de prêtres. Salomon le Clerc a été canonisé le 16 octobre 2016 avec 6 autres bienheureux par le Saint-Père François, José Lu, Sanchez del Rio, jeune martyr mexicain de la guerre civile des Cristoros, José Gabriel del Rosario Brochero, prêtre argentin surnommé le curé Gaucho, Lodovico Povini, prêtre et fondateur des Fils de Marie Immaculée, Alfonso Maria Fusco, prêtre et fondateur des Sœurs de Saint-Jean-Baptiste, Manuel González y García, évêque espagnol fondateur des missionnaires eucharistiques de Nazareth surnommé l'apôtre des tabernacles abandonnés, Élisabeth de la Trinité, carmélite morte en 1906 à l'âge de 26 ans.

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1: La mise en œuvre de cette fraternité, cette mission, cette synodalité dans les communautés. 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
2: Mercredi 2 septembre, Évangile de Jésus-Christ selon Saint Luc, chapitre 4, versets 38 à 44. En ce temps-là, Jésus quitta la synagogue de Capharnaüm et entra dans la maison de Simon. Or, la belle-mère de Simon était oppressée par une forte fièvre, et on demanda à Jésus de faire quelque chose pour elle. Il se pencha sur elle, menaça la fièvre, et la fièvre la quitta. À l'instant même, la femme se leva et elle les servait. Au coucher du soleil, tous ceux qui avaient des malades atteints de diverses infirmités les lui amenèrent, et Jésus, imposant les mains à chacun d'entre eux, les guérissait. Et même les démons sortaient de beaucoup d'entre eux en criant: « C'est toi le Fils de Dieu. » Mais Jésus les menaça et leur interdisait de parler parce qu'ils savaient, eux, que le Christ, c'était lui. Quand il fit jour, Jésus sortit et s'en alla dans un endroit désert. Les foules le cherchaient. Elles arrivaient jusqu'à lui et elles le retenaient pour l'empêcher de les quitter. Mais il leur dit: « Aux autres villes aussi, il faut que j'annonce la bonne nouvelle du règne de Dieu, car c'est pour cela que j'ai été envoyé. » Et il proclamait l'Évangile dans les synagogues du pays des Juifs.

0: Frères et sœurs, Jésus poursuit sa mission en se rendant dans la maison de Simon. À son arrivée, il apprend que la belle-mère de Simon est atteinte d'une forte fièvre. L'évangéliste Luc précise ici qu'on intercède auprès de Jésus en sa faveur. Frères et sœurs, la guérison commence toujours par une démarche de confiance. Jésus s'approche alors, se penche sur elle, menace la fièvre et la fait disparaître. Jésus accueille une multitude de personnes, les malades, les souffrants, les possédés. Tous cherchent à les rencontrer et ils ne les repoussent pas. Ils ne restent pas distants devant la souffrance humaine. Le Dieu que Jésus révèle n'est pas un Dieu indifférent ou éloigné. Il est un Dieu qui se laisse toucher par la détresse de ses enfants. Un autre détail mérite notre attention. Dès qu'elle est guérie, la belle-mère de Simon se met à servir Jésus et ceux qui l'accompagnaient. Ce service n'est pas une obligation imposée, mais la réponse reconnaissante d'une personne qui a fait l'expérience de la grâce. Voilà une vérité importante de la vie chrétienne. Celui qui rencontre véritablement le Christ ne reste pas enfermé dans ses propres besoins. Il devient capable de se donner aux autres. La grâce reçue devient automatiquement une mission. Mais en vérité, la mission de Jésus n'est pas seulement d'accomplir quelques guérisons, mais annoncer le salut à tous. Les miracles sont des signes qui conduisent vers une guérison plus profonde, la rencontre avec Dieu. Celui qui reçoit un don de Dieu doit faire fructifier en le mettant au service des autres, disait Saint Grégoire le Grand. Que Dieu nous y aide. Amen. 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
3: Ô mon Dieu, Trinité que j'adore, pacifiez mon âme. Faites en votre ciel votre demeure aimée et le lieu de votre repos. Que je ne vous y laisse jamais seul, mais que je sois là, tout entière, tout éveillée en ma foi, tout adorante, toute livrée à votre action créatrice. Bienheureuse Élisabeth de la Trinité.
4: Que signifie que Dieu est tout puissant?
5: Dieu s'est révélé comme le fort, le vaillant. Psaume 23, verset 8. Celui auquel rien n'est impossible. Luc, chapitre 1er, verset 37. Sa toute puissance est universelle, mystérieuse. Elle se manifeste dans le fait de créer le monde à partir de rien et l'homme par amour. Mais surtout dans l'incarnation et la résurrection de son Fils, dans le don de l'adoption filiale et le pardon des péchés. C'est pourquoi l'Église adresse sa prière au Dieu Tout-Puissant et Éternel, Omnipotens Sempiterne Deus.
4: Pourquoi est-il important d'affirmer? Au commencement, Dieu créa le ciel et la terre.
5: Parce que la création est le fondement de tous les projets divins de salut. La création est la manifestation de l'amour tout-puissant et sage de Dieu. Elle est le premier pas vers l'alliance du Dieu unique avec son peuple. Elle est le commencement de l'histoire du salut qui culmine avec le Christ. Elle est la première réponse aux interrogations fondamentales de l'homme sur son origine et sur sa fin.
4: Qui a créé le monde?
5: Le Père, le Fils et l'Esprit Saint sont le principe unique et indivisible du monde, bien que l'œuvre de la création du monde soit particulièrement attribuée à Dieu le Père.
4: Pourquoi Dieu a-t-il créé le monde?
5: Le monde a été créé pour la gloire de Dieu, qui a voulu manifester et communiquer sa bonté, sa vérité et sa beauté. La fin ultime de la création, c'est que Dieu, dans le Christ, puisse être tout en tous. Première lettre aux Corinthiens, chapitre 15, verset 28. Pour sa gloire et pour notre bonheur.
3: La gloire de Dieu, c'est l'homme vivant, et la vie de l'homme, c'est la vision de Dieu. Saint Irénée.
4: Comment Dieu a-t-il créé l'univers?
5: Dieu a créé l'univers librement, avec sagesse et amour. Le monde n'est pas le produit d'une nécessité, d'un destin aveugle ou du hasard. Dieu a créé de rien, ex nihilo, un monde ordonné et bon, qu'il transcende à l'infini. Dieu conserve sa création dans l'être et il la soutient, lui donnant la capacité d'agir et la conduisant vers son achèvement par son Fils et par l'Esprit Saint.
4: En quoi consiste la providence divine?
5: La divine providence, ce sont les dispositions par lesquelles Dieu conduit ses créatures vers l'ultime perfection à laquelle il les a appelées. Dieu est l'auteur souverain de son dessein, mais pour sa réalisation, il utilise aussi la coopération de ses créatures. En même temps, il leur donne la dignité d'agir par elles-mêmes et d'être cause les unes des autres.
4: Comment l'homme collabore-t-il avec la divine providence?
5: Tout en respectant sa liberté, Dieu donne à l'homme et lui demande de collaborer par ses actions, par ses prières, mais aussi par ses souffrances, en suscitant en lui le vouloir et le faire selon la bonté de son dessein.
4: Si Dieu est tout-puissant et providence, pourquoi alors le mal existe-t-il?
5: Seul l'ensemble de la foi chrétienne peut donner réponse à cette question à la fois douloureuse et mystérieuse. En aucune manière, Dieu n'est la cause du mal, ni directement, ni indirectement. Il éclaire le mystère du mal par son Fils Jésus-Christ, mort et ressuscité pour vaincre le grand mal moral qu'est le péché des hommes, racine des autres maux.
4: Pourquoi Dieu permet-il le mal?
5: La foi nous donne la certitude que Dieu ne permettrait pas le mal s'il ne faisait pas sortir le bien du mal lui-même. Cela, Dieu l'a déjà merveilleusement accompli dans la mort et la résurrection du Christ. En effet, du mal moral le plus grand, la mort de son Fils, il a tiré les plus grands biens, la glorification du Christ et notre rédemption.
3: Le ciel et la terre,
4: qu'est-ce que Dieu a-t-il créé?
5: La Sainte Écriture dit, au commencement, Dieu créa le ciel et la terre. Genèse chapitre 1, verset 1. Dans sa profession de foi, l'Église proclame que Dieu est le créateur de toutes les choses visibles et invisibles, de tous les êtres spirituels et matériels, c'est-à-dire les anges et le monde visible, et tout particulièrement l'homme.
4: Qui sont les anges?
5: Les anges sont des créatures purement spirituelles, incorporelles, invisibles et immortelles. Ce sont des êtres personnels, doués d'intelligence et de volonté. Contemplant sans cesse Dieu face à face, ils le glorifient, ils le servent et sont ses messagers pour l'accomplissement de la mission de salut de tous les hommes.
4: Comment les anges sont-ils présents à la vie de l'Église?
5: L'Église s'unit aux anges pour adorer Dieu. Elle invoque leur assistance et dans sa liturgie, elle célèbre la mémoire de certains d'entre eux.

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7: C'est l'heure de la prière du chapelet. Alors mon frère et ma soeur, je te prie de prendre la disposition qui sied, afin qu'ensemble nous puissions aller à Jésus par Marie.

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0: Pour votre salut, il est 9h.
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0: Nous avons la joie d'accueillir sur notre plateau le docteur Ekra Eliane. C'est un nom que certains connaissent peut-être. Elle est anthropologue, experte en sciences de la famille et de l'éducation de la personne. Docteur Ekra, soyez la bienvenue sur notre plateau dans le studio de Radio Maria Côte d'Ivoire.
1: Merci ma mère.
0: La famille. Voilà un thème, un mot qui nous tient tous à cœur. Et je pense qu'il vous tient à cœur de façon spéciale.
1: Tout à fait.
0: À vous qui êtes au sein de la famille par votre travail dans l'éducation de la personne et de la famille. Vous êtes une croyante, convaincue.
1: Tout à fait.
0: Qu'est-ce que nous pouvions attendre de Dieu de plus, si ce n'est des personnes de votre trempe pour nous parler de la base même de l'humanité? Sans trop tarder, je vous passe directement le micro pour que vous nous développiez ce thème qui vous tient, qui nous tient tant à cœur, la famille et l'éducation de la personne.
1: Merci beaucoup, Mère Joséphine Agnès. Effectivement, vous avez parlé tout à l'heure de cellules de l'humanité. Vous avez dit très, très juste, parce que la famille, c'est la cellule de base de la société. Et je pense que les fidèles auditeurs qui nous écoutent le savent autant que nous. C'est peut-être une confirmation de ce qu'ils savent, qu'ils attendent de nous. Mais sinon, la famille est la cellule de base, comme le maître l'est pour les tissus ou pour les métrages, pour faire les métrés, soit d'une maison ou des tissus ou le pagne. Et la société n'est que le reflet des familles qui y habitent, qui y vivent. Et c'est pour ça que nous disons chaque fois que la société va bien lorsque les familles vont bien. Et les familles vont bien lorsque les deux titulaires, c'est-à-dire l'homme, l'époux, et la femme, l'épouse, lorsqu'ils vont bien. Et ça veut dire aussi que tous ceux-là, étant donné que ce sont des personnes, vivent la vérité de leur création, c'est-à-dire de leur vie ici, connaissent même la vérité de ce qu'ils sont pour apporter au monde. Donc nous pourrons en parler, si vous voulez. Moi, je suis le développement que vous voudriez que nous partagions avec nos fidèles. Mais en gros, c'est ça, la famille. Maintenant, il faut dire, il y a une autre dimension. Personne n'a créé la famille, sinon Dieu. Ce n'est pas une invention humaine. L'homme et la femme qui se prennent pour époux et épouse ont un engagement grave de se donner l'un à l'autre dans un don de soi, donc de service, et pour toute leur vie. C'est-à-dire jusqu'à ce que la mort les emporte. Ils ont d'autres engagements qui ne sont pas dits, mais qui sous-tendent à leur engagement premier, c'est d'avoir des enfants. Et quand on a des enfants, on ne va pas se comporter comme des animaux. On les éduque. Et on les éduque en vue de Dieu. On les éduque pour qu'ils soient des bons citoyens sur la terre et des bons citoyens pour le ciel. Donc voilà le mandat impératif des parents. Évidemment, ça va passer par pas mal de choses. Et c'est pour cela que nous disons que la famille, c'est un centre où on est d'abord. On est dans une famille. Et dans une famille bien particulière, sinon, il y a des problèmes. Les gens même le savent. Lorsque vous n'avez pas cet engagement, vous n'êtes pas marié, évidemment, vous êtes habité par ce désir qui, parfois, est justifié de vous séparer. Puisque c'est une amitié, c'est une rencontre de fortune. Ah ben, on a eu des enfants, où, mais on peut se séparer.
0: Il n'y a pas eu d'engagement.
1: Il n'y a pas eu d'engagement. Or, même quand il y a eu un engagement, vous voyez, je dis, et ce n'est pas moi qui le dis, ce sont les conditions même des propriétés même du mariage. On fait la même chose, hein. Quand on achète des médicaments, on lit, c'est la première des choses, hein. Quelles sont les propriétés de ce médicament? Quelles sont les indications? Quelles sont les contre-indications? Donc, si j'ai opté pour le mariage, c'est une vocation, une très grande vocation. Une très grande, qui nous rend coopérateurs de l'œuvre de Dieu sur la terre. C'est vrai que Dieu, on ne le voit pas, mais on le sent. Personne n'a vu le vent. Personne ne voit le vent. On voit les manifestations du vent. On sent les manifestations parce qu'on sent qu'il y a un vent léger. Ou bien le vent est plus grand, il va pleuvoir. Bon, c'est ça. Dieu, il est parmi nous et il a voulu, lui aussi, que son œuvre soit perpétuée par la race humaine. Et très souvent, nous posons la question à des gens de savoir qu'est-ce qu'ils font de leur engagement. Leur engagement d'abord personnel. Parce que pour parler de la famille, il faut parler de soi. Est-ce que je sais qui je suis? La sœur, on peut parler de ça. Qui je suis d'abord? Homme, qui je suis? Femme, qui je suis? Enfant, qui je suis? C'est très important. Et ensuite, quelle est ma mission sur la terre? Nous naissons, nous accomplissons notre mission. Donc, dans la famille, quelle est ma mission familiale?
0: Ma place même.
1: Ma place là, dans la famille.
0: Quel rôle dois-je jouer?
1: Et ensuite, où irai-je après ma mort? Parce que ça, c'est la vérité. Nous naissons, nous vivons, nous nous accomplissons et puis nous partons. Il n'y a pas beaucoup de choix hein, quant à où on part. Voilà. Où nous allons au ciel? Mais au ciel, il n'y a pas de demi-homme, il n'y a pas de demi-saint. Où nous avons atteint la sainteté pour y entrer, ou on n'y entre pas du tout. Donc on va en enfer. Donc je ne peux pas dire que je me suis accompli à moitié. Est-ce que j'ai fait l'effort tous les jours de m'accomplir? De m'accomplir en tant que personne, de m'accomplir en tant que mère, de m'accomplir en tant qu'épouse, de m'accomplir en tant que personne se déployant dans la société.
0: En parlant tout à l'heure, vous avez utilisé un mot. Qui est passé comme ça, mais qui, je pense, c'est un mot très fort, le service.
1: Tout à fait.
0: Quand on est marié, est-ce qu'on sait qu'on est là au service, qu'on est en service?
1: Tout à fait. Parce que lorsqu'on est marié, comme vous l'avez dit, c'est un amour de service quand on aime l'autre. Aimer, c'est quoi? C'est regarder, comme on le dit, c'est très beau quand on le dit en phrase philosophique, c'est regarder ensemble dans la même direction. Oui, mais ce n'est pas d'un amour fusionnel qu'on parle. C'est deux personnes qui se rencontrent et qui deviennent une seule personne à travers cette vocation, à travers cette union, mais qui est une union sacramentelle. Donc c'est un sacrement dans lequel chaque fiancé est le, disons, le prêtre de sa propre union. Le prêtre, lui, il est là parce que ça va se célébrer dans une messe et il est témoin, et également comme les autres témoins. Mais c'est nous-mêmes qui sommes, je pourrais dire, les commissaires de notre engagement. Je te prends pour épouse, Philomène, je te prends pour épouse. Je promets, moi, hein, de t'aimer fidèlement toute ma vie. Voilà, c'est moi qui le dis. Donc, ce sont des paroles sacrées que je prononce et que l'autre aussi, que Philomène va prononcer, et qui scellent nos deux âmes. Et là, c'est vraiment très important de comprendre la signification de cette union où l'on devient une seule personne et une seule âme. Ce qui fait que le péché de Philomène est mon péché. Mon péché, c'est le péché de Philomène. Donc, je dois servir Philomène de façon à ce qu'elle ne pêche pas de cette façon à nous salir nous deux. Et Philomène doit servir Jean de façon... Donc, c'est un amour qui demande un certain leadership, mais le leadership de service. C'est un grand amour parce que vous ne pouvez rien faire, vous ne pouvez pas réussir une vie conjugale en griffe sans amour. Ce n'est pas possible. La différence que vous devez donner à la vie, c'est-à-dire cet amour qui vous donne cette envie de sortir ce qu'il y a de différent chez vous et donner à l'autre. Donc, servir l'autre, servir l'époux, servir l'épouse, servir les enfants, servir la société, servir au niveau de son travail, si vous aviez un déploiement professionnel hors du foyer. Et vous vous rendez compte que finalement, toute votre vie est service et amour. Quand on n'a pas compris ça, c'est difficile de servir avec beaucoup d'efficacité sa famille dans les objectifs que nous sommes en train de décliner là.
0: À vous entendre parler, je vois le mariage, la famille plutôt, la famille avec un arrière-plan, la famille dans le passé. Autrefois, quand on prend encore aujourd'hui nos parents, c'est eux, je pense que très facilement, ils accomplissaient ce rôle de service l'un envers l'autre. Qu'en dites-vous?
1: Oui, c'est vrai qu'il y a eu beaucoup de, je pourrais dire, modernisme, mais malheureusement, un modernisme qui est fatal à la société. Tout à l'heure, j'ai dit que pour qu'une société soit forte et positive, les familles qui y vivent doivent être également fortes. Puisque la famille est une institution naturelle, j'ai dit tout à l'heure que ce n'était pas créé par une personne, c'est tout un créateur qui a eu son dessein sur la terre et l'a créé et l'a infusé de façon naturelle à l'homme, à l'être humain, je vais dire. Et nos familles qui étaient dans des unions et naturelles vivaient vraiment comme il fallait. C'est-à-dire qu'il y avait la grande famille, d'abord pour vous orienter, pour vous dire ça, il ne faut pas le faire, ça, il faut y aller. Il faut modérer à tel niveau. Et vivez toutes les vertus, pratiquement. Surtout les vertus cardinales, les vivez. Et ça, les vertus cardinales, ce n'est pas une histoire de société européenne, africaine ou américaine, non. C'est tous les êtres humains. Que ce soit du nord au sud, est ou ouest, tout le monde sait que la tempérance, il faut la vivre. Tout le monde sait que la justice, il faut la vivre. Tout le monde sait que la vérité, il faut la vivre. Vraiment, c'est des choses que tout le monde sait. Et en plus, chaque personne a sa conscience, qui est la signature de Dieu, qui te dit, fais le bien, ne fais pas le mal. Fais le bien, ne fais pas le mal. Mais à force de faire des choses qui ne sont pas bien, cette conscience peut être émoussée. Oui, parce que, bon... Le courage aussi, c'est une des vertus. Mais le voleur, lui aussi, il est courageux. Pour entrer chez vous à 3 heures du matin, pour aller voler, c'est qu'il est courageux. Mais ce n'est pas une vertu chez lui. Voilà. Donc, ces familles traditionnelles vivaient de façon à donner des enfants très forts pour bâtir les sociétés. Malheureusement, de plus en plus, nous nous sommes orientés vers les familles restreintes. Et la famille restreinte, c'est-à-dire le noyau familial, et le noyau familial à lui seul n'arrive pas à couvrir les besoins de chaque membre de la famille. C'est vraiment contradictoire. On se dit, oh là là, vraiment, trop de familles, ça fatigue. Parfois, ce n'est pas faux, mais aussi... Papa et maman, les enfants, la nounou, ce n'est pas la solution pour que les enfants grandissent comme des personnes. Oui, donc comme des personnes intégrales, parce que les personnes intégrales
0: épanouies,
1: parce que les personnes intégrales, c'est les personnes qui vivent les trois niveaux de transmission de valeurs éducatives. C'est vraiment le premier niveau, ce sont les valeurs humaines. Donc, les vertus, c'est quoi les vertus? Les vertus, ce sont des habitudes répétitives mais bonnes. Qui s'opposent aux vices. Et on éduque avec les vertus, on n'éduque pas avec les vices, vous en convenez avec moi.
0: Et on prend facilement les vices.
1: Oui, très facilement les vices. Or, c'est les vertus. Et les vertus, ça peut être la vertu de la sincérité, de la force.
0: Elles sont beaucoup plus difficiles.
1: Elles sont beaucoup plus difficiles.
0: Parce que c'est une montée.
1: Bien sûr.
0: C'est une montée de l'esprit et de l'âme.
1: C'est ça. Regardez si on prend, par exemple, la petite vertu de la pureté. Aujourd'hui, vous êtes plutôt étonné de rencontrer une jeune fille qui fait preuve de pureté dans tous ses sens. Ses yeux, son corps, qui s'habille décemment, qui est polie, qui est respectueuse.
0: Elle étonne.
1: Voilà, ses vêtements ne montrent pas tout son corps et sa poitrine. Enfin, bref. Et c'est étonnant de trouver cela. Bon, mais ça existe. Ça existe. Donc, ce sont des personnes qui vont à contre-courant. Voilà. Et le deuxième niveau, donc, de valeurs éducatives à transmettre, c'est les valeurs intellectuelles. Et là, c'est en collaboration avec l'école. Donc, comment je choisis l'école de mes enfants? Parce que l'école est à côté de ma maison. Pourvu que l'enfant soit dans une école, est-ce que je connais même la morale de la direction de cette école? Est-ce que j'en connais les résultats scolaires? Est-ce que j'en connais le programme? Parce que parfois, même dans les programmes, il y a des agendas cachés. Est-ce que je m'en occupe? Est-ce que je fais partie de l'association des parents d'élèves? Est-ce que je discute avec... Bref, à ce niveau, est-ce que moi-même, j'essaie de réviser un peu avec mes enfants pour voir leur niveau réel d'acquisition? Voilà. Et puis, le troisième niveau, c'est vraiment le niveau spirituel. Parce que, bon, il faut le dire, c'est pas parce que nous sommes sur une radio catholique, mais que l'homme est un être spirituel. Voilà, il est corporel, il est spirituel. Sinon, c'est nier ce qu'on est. Et la seule fois où ces deux entités, corps et âme, se séparent, c'est qu'on est un cadavre. Donc, si on reconnaît qu'on est un être spirituel, il y a quand même des habitudes transcendantales qu'il faut donner à ses enfants. Donc, quand nous avons ces trois niveaux de vertu humaine, de vertu intellectuelle et de vertu spirituelle, donc surnaturelle, nous faisons de nos enfants des personnes intégrales. Sinon, malheureusement, quand une dimension manque, on voit tout ce qui se passe dans nos sociétés, surtout au niveau professionnel. Nos enfants ne respectent pas l'autre en tant que personne. Parce que même un plombier, un balayeur de la rue, eh bien, pourvu qu'en le voyant balayer, comme le dirait mon père spirituel, en le voyant balayer, qu'on ait envie d'être balayeur, parce que son rôle est très important s'il ne balayait pas. Imaginez un peu la saleté de la société.
0: Et puis il le fait tellement bien qu'il donne envie.
1: Mais bien sûr, il donne envie. C'est pour ça qu'il faut respecter toute personne, c'est-à-dire tout être humain. Mais quand il vous manque une dimension des valeurs que les parents doivent vous donner,
0: les échelles de valeurs.
1: Des échelles de valeurs, vous n'en avez pas. Aujourd'hui, même quand vous discutez avec un jeune, vous lui demandez son échelle de valeurs, il vous parlera de l'argent d'abord. Voilà. Or, l'argent, c'est un moyen, ce n'est pas une fin.
0: Et dans la famille, très souvent, tout ce qui est bien fait revient au père. Et quand quelque chose tourne mal ou va mal, c'est la mère qui est accusée. Pourquoi cette conception?
1: Oui, généralement, bon, il faut voir aussi, hein, il faut aller depuis le début pour comprendre. Quand vous prenez les Genèse que nous connaissons tous, on vous dit tout a été créé, l'homme a été créé. Bon, il était au milieu de cette belle création de Dieu et il s'ennuyait parce qu'il était le seul à ne pas avoir devant lui quelque chose qui diffère de lui, enfin sa différence. Parce que quand vous regardez, vous voyez que tout a son contraire, le ciel et la terre, hein, son contraire, la nuit et le jour, son contraire. Qu'est-ce qu'on prendrait encore la lune et le soleil? Vous voyez, tout ce qui a été créé, chaque chose a son contraire. Et lui seul n'avait pas son contraire et il s'ennuyait. Alors, la théologie vous dit que ici, le mot s'ennuyer veut dire qu'il se perdait à lui-même. Créons lui son contraire. Et la femme a été créée. La femme a été créée pour l'aider à ne pas se perdre. Donc, Nous disons et nous affirmons qu'il est le chef de famille. Quel que soit ce que les hommes peuvent
0: La théorie.
1: Voilà, en dire. C'est pour ça que quand vous avez l'esprit très ancré dans ce qui est vrai, j'appelle la vérité de votre vie, on ne se laisse pas entraîner dans ce que tel ou tel dira demain. Ce qui est certain, il est le chef. Alors, même si on ne le nommait pas chef, en tout cas, il était là avant toi, avant la femme. Et donc, comme dans la logique, il faut parfois regarder les choses dans la nature pour comprendre. Même une salle de classe a besoin d'un chef. Donc, il y a un chef quelque part, donc il ne peut pas avoir deux chefs. Il y a un chef. Et puis maintenant, il y a un sous-chef, qui est la femme, peut-être. Mais la femme a un rôle très important qui est le pilier, parce qu'elle est le pilier de la famille. Elle est là pour l'aider, pour qu'il soit fort. Moi, je ne sais pas si je m'explique bien pour faire comprendre que son rôle est un rôle d'auxiliaire, d'aide. Mais d'aide, on ne peut pas aider quand on n'a pas la force, n'est-ce pas? Quelqu'un est en train de faire ses palabres. Toi, tu viens pour l'aider, tu n'as pas la force. Ce n'est pas possible. Ça veut dire que tu as tout pour l'aider, pour l'orienter. Et c'est ainsi que quand vous prenez le mariage ou la famille, vous vous rendez compte qu'il y a plusieurs relations. Il y a la relation conjugale. La relation conjugale met face à face l'époux et l'épouse, donc papa et maman. Et cette relation doit bien se passer. L'amour doit être là. Le service doit être là. La communication doit être là, pas l'incommunication. Malheureusement, très souvent, comme on dit que l'homme est le chef, il croit parfois, surtout dans nos sociétés traditionnelles, il croit parfois qu'il a droit de vie et de mort sur sa femme et tous les autres. C'est une erreur. Mais quand on prend tout le peuple de Dieu, ce sont des erreurs qui se corrigent au fur et à mesure. Hein, et tout. C'est pour ça que quand nous regardons même cette crise de la famille, on dit que c'est une crise de sainteté. Parce que ça nous permet de dire, là, il y a une erreur. Là, c'est une erreur, cette incommunication et cette possibilité même de penser que je suis supérieur à l'homme. Mais c'est une erreur aussi aujourd'hui, dans le monde moderne, que la femme pense que je suis l'égal de l'autre. Oui, nous sommes égaux puisque nous avons une même origine. Nous avons, voilà, nous sommes tous les deux.
0: La matière.
1: Voilà, la matière. Nous sommes tous les deux des créatures avec la même source qui est Dieu. Donc sacrées, des personnes sacrées. Nous sommes des personnes, oui. Mais dans nos fonctions, nous ne sommes pas égaux. Dans les droits, oui, mais dans les fonctions, non. Il est homme et moi, je suis femme. Et il faut que l'homme et la femme soient ensemble. C'est cette complémentarité qui donne des fruits. Donc, qui donne, en l'occurrence, des enfants. Donc, un autre être qui n'est ni papa ni maman, qui est une autre personne.
0: Qui est lui-même.
1: Qui est lui-même. Et lorsqu'il n'y a pas cette communication parfaite qui s'exprime dans la sexualité, et c'est là où nous disons la sexualité est un langage. Je t'aime, tu m'aimes, nous sommes ensemble, voilà. C'est un langage spécial. C'est pour ça que ceux qui ne sont pas dans ce cadre de cet appel particulier, de cette vocation particulière qu'est le mariage, ne devraient pas utiliser la sexualité comme un mode ludique, comme de l'amusement, je m'ennuie, il pleut, enfin bref. On n'appelle pas tout le monde universitaire. Si tu n'as pas le bac, tu ne peux pas aller à l'université. Tu n'es pas marié, il y a certaines choses auxquelles tu ne dois pas toucher. Voilà. Et donc, ces deux-là constituent la base de la famille. Donc, une base solide, exactement comme vous avez besoin d'avoir une fondation d'une maison solide quand vous allez construire une maison. Il faut qu'elle soit solide. Et ces deux ensemble ont ce qu'on appelle la relation parentale vis-à-vis des enfants. Donc vous voyez que la relation papa et maman est une relation verticale. Ensuite, tous les deux réunis ont une relation horizontale avec leurs enfants. Donc, ils deviennent parents. Parce que tout le monde n'est pas parent. C'est pas parce qu'on a fait des enfants qu'on est parent. Exactement comme avoir un piano chez vous à la maison ne fait pas de vous un pianiste. Je peux avoir un piano et puis ne pas savoir jouer au piano. Donc, je peux avoir des enfants sans savoir ce que un parent...
0: Ce que je dois faire.
1: Voilà. C'est ce que je fais
2: qui me rend parent. Ah. Oui, c'est un peu comme quelqu'un qui ment, qui ment, qui ment. Il a un nom, on l'appelle menteur. Il devient ce qu'il fait. Voilà, donc c'est la même chose. Donc vous êtes parent et c'est cette relation parentale que vous devez déployer de zéro jusqu'à l'âge adulte où l'enfant, la personne devient elle-même et voilà. Prend son envol. On peut le dire comme ça en quelque sorte. Voilà. Et donc, il faut être sûr qu'en éduquant vos enfants, en jouant votre fonction parentale, vous devenez plus parent et vous devenez aussi ce que vous dites à vos enfants d'être. Parce que quand vous dites à un enfant, sois sincère, ne mens pas, vous-même, vous faites un effort pour ne pas mentir. Vous voyez? Donc, en le faisant, en rendant ce service, vous vous rendez service à vous-même. Et dans cette relation parentale, vous avez une relation particulière paternelle. Le père doit jouer sa partition vis-à-vis des enfants. Il y a la relation maternelle dans cette fonction parentale. La mère, elle aussi, elle a l'autorité pour jouer son rôle auprès des enfants. Et c'est les deux combinés qui font vraiment la fonction parentale. Donc, l'homme, ce n'est pas sa seule autorité qui doit régner dans la maison. La maman aussi, ce n'est pas sa seule autorité. Ce sont les deux autorités, mais qui s'accordent. On reste toujours dans ce qu'on appelle le complément. On se complète dans les décisions. C'est pour ça qu'il y a un lieu bien choisi pour s'accorder d'abord, c'est la chambre. Et ne pas contredire l'autre devant. Voilà. Et c'est vrai que généralement, quand tout va bien, on dit, ah, vraiment, on félicite le père. Quand tout va mal, on dit, mais la mère n'a pas fait son travail. Et ça, bon, on pourrait parler d'anecdotes, mais généralement, on dit aussi, quand vous voulez épouser une personne, une femme ou un homme, cherchez à savoir qui est sa mère. Pour dire que la femme est la reine de la maison, en réalité. Si tout périclite, elle a pas mal de responsabilités. C'est ça. Je ne sais pas ce que vous en pensez, mais bon, je ne dis pas que ce qu'on dit totalement est juste, mais ce n'est pas totalement faux que si la maman n'est pas forte quant au déploiement de ses responsabilités, effectivement, tout va à volo. Et je pourrais décrire peut-être rapidement les deux autres relations. S'il y a une relation conjugale et qu'il y a une relation parentale qui comprend la relation maternelle et paternelle, il y a une relation filiale, c'est-à-dire la réponse des enfants à cet amour que les parents leur portent. C'est la reconnaissance filiale. Oui. Et donc, les enfants reconnaissent leurs parents dans le don de soi, le don de ce service qu'ils ont reçu. Et d'ailleurs, on le dit, un enfant réussi est le fruit des sacrifices de sa mère. Ça aussi, pas mal de littérature en parle.
0: Et il y a des preuves.
2: Il y a des preuves. Et la dernière relation dans la famille, c'est la relation fraternelle. Donc, la relation entre frères et sœurs, entre enfants. Voilà. Celle-là aussi, il faut qu'elle soit réussie. Parce qu'on on a remarqué que les plus grandes rancœurs, blessures d'adultes proviennent de leur enfance. Parce qu'ils se sont sentis moins aimés par rapport à tel frère ou telle sœur. C'est dire que les parents aussi doivent faire très attention de ne pas montrer leur préférence. Bon, avoir une préférence, ça ne se commande pas. Mais le montrer, ça, c'est un problème.
0: Vous, en tant que mère de famille, en tant que mère chrétienne, quand vous regardez nos familles aujourd'hui, quels sont vos sentiments?
2: Mais merci beaucoup pour cette question. On n'a pas besoin d'être anthropologue pour se rendre compte aujourd'hui que notre société est malade. On appelle vrai ce qui est faux. Voilà. Donc, notre société est malade. Mais et notre société reconnaît malheureusement ce qui n'est pas bon. Mais, et transmet, c'est ce qui est grave.
0: Le répand, le transmet, comme vous dites.
2: Et transmet.
1: Aujourd'hui, même vous parlez d'homosexualité, vous allez trouver des gens à côté de vous qui disent « Oh, il faut les laisser, bon, les pauvres » ou bien « Non, mais c'est une façon de choisir. » Bon, il n'y a pas beaucoup. Vous ne vous êtes pas créé, donc vous ne pouvez pas choisir ce que vous n'avez pas créé. Voilà.
0: Est-ce qu'il ne vous appartient pas?
1: Il ne vous appartient pas. Le Créateur a dit « Il y a des masculins et il y a des féminins. » Aujourd'hui, voilà, avec la notion mal comprise du genre, il n'y a plus de genre masculin, de genre féminin, et puis c'est vraiment les hautes instances. C'est ça qui étonne.
0: Et les garçonnets peuvent vous chercher à s'habiller comme des filles et des filles comme des garçons.
1: Comme des garçons, oui. Et on te dit, oh, moi j'ai un style garçon. Non, tu as un style garçon, mais tu n'es pas garçon. Tu es une fille. Voilà, donc...
0: Il faut corriger cela dès la base.
1: Tu es un garçon, tu peux porter le pantalon, mais comme une fille. Voilà. Bon, je ne pourrais pas dire aux hommes, tu peux porter la jupe ou le pagne, comme, sauf si on est écossais. Ça, c'est autre chose, c'est culturel. Bon, donc, c'est aux parents de corriger cela. C'est aux parents, très tôt, d'expliquer ce qui est vrai à l'enfant. Mais beaucoup ont laissé les enfants pousser comme de l'herbe sauvage. Donc, c'est la télévision et c'est la rue qui les conseille. Or, je viens de dire que la société n'est que le reflet des familles qui la composent. Voilà, ça veut dire que ce sont les familles qui sont des centres, d'abord, de maturation de l'enfant, donc d'éducation. C'est au sein de la famille qu'on grandit. Et quand on dit qu'on grandit, oui, c'est vrai, on grandit en taille, mais aussi on grandit en vertu humaine, et intellectuelle et spirituelle, comme je l'ai dit. Et puis, la famille nous offre à la société. On se plaint des policiers, mais ce sont les policiers que les familles ont donnés. On se plaint des enseignants, mais ce sont les enseignants que les... On se plaint des médecins d'aujourd'hui, mais ce sont les médecins que la famille ont donnés.
0: On a aidé les jeunes-là à obtenir des diplômes.
1: Voilà.
0: Ils ne l'ont pas mérité, mais les parents se sont portés garants, en quelque sorte, de l'obtention de ces diplômes-là.
1: Mais vous connaissez quand même les parents qui ont aidé leurs enfants à s'acheter leur diplôme. Tout simplement parce qu'ils vont vous dire « Ah oui, je suis obligée de le faire parce que je sais que les autres familles le font » et tout et tout. Bon, et quand on est à des places avec les diplômes, qu'on est à des places, à des postes qu'on ne mérite pas, eh ben voilà, tout le reste s'en suit et l'édifice...
0: s'écroule.
1: Voilà, s'écroule. Donc, ça veut dire que nous devons revoir notre façon de vivre dans la société et se dire... Le monde a besoin de moi. Et ça, je parle de façon individuelle. Chacun d'entre nous doit se dire, le monde a besoin de moi. Parce que, en me créant, le Créateur m'a donné, c'est des dons, un ou des talents. Ce qui fait que celui-là va chanter, mais merveilleusement bien, on en a besoin. Dans une chorale, on a besoin, comme chanteur célébrité, parce que grâce à ces dons, ces talents, nous allons entendre des chérubins. Enfin, je l'appelle comme ça, des personnes bien chantées. Ou ça peut être ailleurs, ça peut être dans l'administration, ça peut être dans un foyer, parce que le foyer, c'est une entreprise. Un foyer, c'est une entreprise. Donc, il faut avoir une bonne mentalité d'entrepreneur pour gérer son foyer. Ou ça peut être parce que le Seigneur a besoin de nous au milieu du monde pour des raisons X ou au niveau de telle profession parce que nous en avons réellement les compétences pour servir. Je dis bien pour servir. Donc on revient encore au service. Ce n'est pas seulement pour gagner de l'argent. Parce que si ça s'arrête à gagner de l'argent, on est en train de réduire ce que nous faisons à une plus petite dimension. Or, servir en gagnant de l'argent, ça me permet d'utiliser ces moyens financiers pour le bien des personnes que Dieu a mis à mon service. Et là, c'est-à-dire avoir une famille, comment on dit ça? C'est rendre fructueux mon service. Et ça, ce n'est pas seulement nous. Hein. Vous êtes là, vous aussi, vous appartenez en tant que religieuse à une famille. Et tous vos talents, vos dons, vous les mettez au service d'abord de votre petite communauté pour que vous soyez une forte communauté au service des personnes
2: de ces nombreux enfants que vous accouchez. Vous n'attendez pas 9 mois, vous accouchez tout le temps, au gré des rencontres. Toutes ces personnes que vous aidez, c'est d'autres naissances, des personnes que vous aidez à croître également et à leur tour à se mettre au service de la société. Donc, effectivement, hein, votre inquiétude, comme je le disais tout à l'heure, chaque parent devrait jouer en toute autonomie, en toute autorité. Je dis bien, nous parlons d'autorité et non d'autoritarisme. Ou non de paternalisme ou maternalisme. Voilà, parce que oui, mon enfant, j'ai souffert, papou. Et puis finalement, papou devient un monstre pour toi-même. Ce n'est pas de ça qu'il s'agit. Et là, ce serait normal que le père aussi dise, mais c'est toi qui choyais tellement cet enfant, tu ne lui as pas donné ce qu'il fallait à temps. Bon, c'est vrai aussi que dans des cas rares, que la mère aussi, dans ces cas-là, puisse dire, chaque fois que je voulais corriger cet enfant, tu ne voulais pas parce que tu disais que c'est ton seul fils. Bon, bref, chaque famille est unique, comme la personne, chaque personne aussi est unique. Et c'est pour ça qu'on parle de regarder dans la même direction, c'est-à-dire ensemble, vous avez convenu déjà pendant le temps de fiançailles, que les orientations que vous voudriez donner à la taille, au mode d'éducation de vos enfants pour arriver toujours à un seul but, en faire des personnes intégrales en vue de Dieu.
0: Merci, docteur Ekra Eliane. C'est avec beaucoup d'attention et de joie, de plaisir que nous vous avons écouté. Ce n'est pas la dernière fois. Merci. Vous intervenez sur d'autres radios, catholiques ou non. Vous avez beaucoup écrit aussi sur la famille et l'éducation. Donc, vous êtes toujours la bienvenue. Et les studios de Radio Maria Côte d'Ivoire de Yamoussoukro vous sont toujours ouvert.
1: Merci, ma sœur.
0: Et à très bientôt.
1: Merci beaucoup, ma sœur.
0: Merci et de continuer cette éducation, même à travers les ondes. Nous en avons tous besoin, puisque nos familles et, par voie de conséquence, notre monde est malade, très malade. Que Dieu nous guérisse.
1: Amen.
0: Et à très bientôt.
1: Merci, ma sœur.

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1: La mise en œuvre de cette fraternité, cette mission, cette synodalité dans les communautés. 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
0: Pour votre salut, il est 11h.
2: Sainte Marie, femme de notre époque, en te donnant à nous comme mère, Jésus a fait de toi non seulement la compatriote de chacun, mais aussi sa contemporaine, prisonnière du même fragment d'espace et de temps. C'est pourquoi nul ne peut te considérer comme éloigné de nous du fait de la différence des générations, et il n'est pas permis de soupçonner que tu ne sois pas capable de comprendre les drames de notre temps. Fais que nous puissions te sentir proche de nos problèmes, comme quelqu'un qui les partage et en connaît l'aspect dramatique inédit. Viens auprès de nous et écoute-nous te confier les angoisses quotidiennes qui assaillent notre vie moderne. L'incertitude de l'avenir, la peur de ne pas y arriver, l'usure des relations, l'instabilité des affections, les difficultés de communication avec ceux qui nous sont le plus chers, le vertige des tentations, la tristesse des chutes, le regret du péché. Sainte Marie, fais-nous sentir ta présence rassurante, qu'il n'y ait jamais un appel où résonne notre nom, dans lequel, sous la même lettre alphabétique, ne résonne aussi le tien, et où l'on entend de répondre « présente » comme une ancienne amie d'enfance.
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4: Ta parole est une lampe à mes pieds et une lumière sur mon sentier. Psaume 119, verset 105.
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0: Je voudrais partager aujourd'hui une chose qui m'a vraiment bouleversée il y a quelques semaines. J'étais en tournée d'évangélisation au Canada et voilà qu'un soir, on m'amène dans un des quartiers les plus pauvres de la ville, matériellement, surtout moralement. Un quartier où, dit-on, 5000 garçons se prostituent. Et dans une des rues, nous passons devant une maison et voilà que tout à coup, comme une bouffée de parfum incroyable qui nous envahit, qui nous enveloppe, un peu comme quand on passe devant une boulangerie où on vient de cuire du pain tout frais, ça sent jusque dans la rue, et il y avait ce parfum. Et nous pénétrons dans cette pauvre maison, juste deux pièces avec un minuscule jardin et un arbre, et là, encore, la maison était remplie de parfums. Et la personne qui habite là, un jeune homme, nous explique comment, le 21 novembre 1982, il est réveillé au milieu de la nuit par un parfum tout à fait incroyable et qui se dégage d'un endroit très très précis dans la maison, qui est le coin de prière, où il avait mis ses icônes. L'icône des saints, une icône de la Trinité, bien sûr, et une certaine icône de Marie, qui lui avait été donnée, quelque temps plus tôt, par un moine du Mont Athos. Et chaque soir, il se recueillait pour chanter des hymnes à la Vierge devant cette icône. Et il s'approche de cette icône, il était avec un ami qui passait la nuit avec lui, et il aperçoit des coulées de parfum, du parfum liquide qui coule. Et il croit que c'est l'huile de la lampe qui brûlait devant et qui aurait éclaboussé, qui se serait renversée, enfin, je ne sais pas. Alors il nettoie tout et puis remet tout en place, rallume la lampe. Et puis non, il voit bien que devant ses propres yeux, c'est ce baume qui commence à sortir de l'icône. Et donc il ne vient absolument pas de cette lampe du Saint-Sacrement. Et le soir où j'étais passé chez lui, l'icône en question n'était plus là depuis longtemps parce qu'il avait eu vent d'un complot pour la kidnapper. Et donc on ne pouvait même pas en parler au téléphone, c'était très secret. Et elle était à ce moment-là en France, cachée dans un petit monastère dans les montagnes. Et j'étais tout triste de ne pas pouvoir moi-même vénérer cette mystérieuse icône. Et voilà que, dans sa grande délicatesse, Marie a bien voulu que j'aie cette grâce-là. Parce que, 10 jours plus tard, j'étais parti à New York pour prêcher aux Haïtiens de New York pour la Pentecôte. Et voilà que, la nuit du dimanche au lundi de Pentecôte, la sainte icône était revenue à Montréal, mais juste pour une nuit. Elle était en escale, partant pour les États-Unis. Et moi, j'étais aux États-Unis, donc je me suis dit, je vais la manquer. Quel dommage, à si peu près. Et voilà que par la grâce du Seigneur, Marie a retardé son vol, a pris le vol suivant, ce qui fait que dès que je suis rentré à Montréal, je me suis précipité depuis l'aéroport et j'ai pu, avant qu'elle ne prenne l'avion, passer 3 heures avec elle. Et voici donc ce que j'ai vu et senti, et respiré. Et effectivement, comme me l'avait dit mon ami, c'est 5 filets de parfum qui coulent des 2 mains de Marie, des 2 mains de Jésus qu'elle tient dans son bras gauche, et de l'étoile qui est sur son épaule droite, donc qui est à gauche de l'icône, quand vous la regardez sur la jaquette de cette cassette. Et cette icône, cette étoile, représente le Saint-Esprit. Et je la voyais très bien quand on mettait l'icône devant la fenêtre, un peu à contre-jour. On voyait toute l'icône parfaitement sèche et ces 5 petits ruisseaux donc qui coulent jour et nuit depuis bientôt 2 ans. Pendant la Semaine Sainte cette année, elle a cessé de couler et vendredi, elle coule un peu moins. Il arrive que quand on chante des hymnes à la Vierge et surtout l'hymne qu'on appelle en Orient l'hymne akathiste, qui veut dire une hymne qu'on chante debout, « Réjouis-toi, réjouis-toi, réjouis-toi, réjouis-toi », eh bien, on voit tout à fait clairement le parfum qui coule plus fort. Et il est arrivé même, pas devant moi, mais cela m'a été raconté, qu'une personne qui ne voulait pas croire à la chose, eh bien, en un instant, il y a eu un jaillissement de ce parfum, qui non seulement coulait, mais a jailli et a giclé sur la vitre. Pourquoi la vitre ? Parce que, comme beaucoup de personnes venaient la vénérer, il fallait la protéger pour ne pas que toute la peinture disparaisse, et on l'a mis dans un cadre de bois, une sorte de petite caisse, si on peut dire, recouvert d'une vitre qu'on peut ouvrir. Mais voilà que Marie, il faut croire qu'elle a un peu de claustrophobie sur les bords, qu'elle n'aime pas être enfermée, le parfum se met à sortir de la vitre par en dessous. Enfin, elle traverse la vitre et on peut essuyer avec des lawattes ou du linge. On recueille le parfum au-dessus de la vitre. Alors en plus, comme ça coule tout le temps, ça fait que dans le fond de la petite caisse, ça se remplit tout le temps. Il faut tout le temps le vider et on en remplit des petits flacons. Et pendant les 3 heures où j'étais là, on m'a rempli tout un petit flacon en 3 heures, simplement en essorant la ouate imbibée et le parfum tombait dans le flacon. C'est pour dire que ce n'est pas du tout une petite illusion d'optique ou quoi que ce soit. Et tout le monde peut le constater. Et tout le reste, l'icône derrière, tout ça, c'est complètement, complètement sec. Et voilà qu'elle a tout doucement été très connue, surtout chez les orthodoxes, bien que la famille chez qui elle s'est ainsi manifestée est catholique. Et c'est d'ailleurs, on peut tout de suite dire que c'est comme un signe d'unité et de communion entre orthodoxes et catholiques. Et certains orthodoxes ont eu beaucoup de peine à admettre qu'elle se soit manifestée ainsi chez les catholiques. Alors, elle s'est mise à circuler partout. Et entre autres, dans les grandes villes des États-Unis, elle est allée de ville en ville, dans les grandes cathédrales. Donc, Marie prenait l'avion. Et elle remplissait de son parfum le Boeing, à tel point qu'il est arrivé que le commandant de bord sorte de sa cabine pour venir demander ce qui se passait, d'où venait ce parfum. Et quelquefois, on voulait interdire à la personne qui la transportait de garder l'icône sur ses genoux, sur elle, en disant « il faut le mettre avec les bagages ». Et alors, on refuse, parce qu'elle est tout de même assez grande, j'ai oublié de dire qu'elle mesure environ un mètre... oui, un petit mètre de hauteur, un mètre de hauteur, grosso modo, voilà, sur 50 de large à peu près. Et donc, c'est pas énorme, mais tout de même, on voulait quelquefois le mettre avec les bagages. Et alors, la personne refusait absolument en disant je quitte l'avion, pas question. Et donc, elle remplit l'avion de son parfum. Et une fois, elle est arrivée à l'aéroport de la Guardia à New York, qui est un immense aéroport, c'est une petite ville, il y a 500 mètres d'une sortie à l'autre. Et on s'était trompé de sortie, c'est-à-dire la délégation qui l'attendait était à une sortie et Marie était à l'autre sortie. Et voilà que c'est tout l'aéroport, tout cet immense hall et tous les couloirs qui ont été remplis de parfums, si bien que la délégation en attente a retrouvé la piste au pif, comme ça. Voilà, c'est pour vous dire que c'est pas du tout un petit parfum. Et c'est à tel point que, il m'est arrivé moi-même, que les heures qui suivaient, après l'avoir vu, partout je passais toute l'après-midi, le lendemain, j'étais tellement imprégné, tous mes vêtements étaient tellement imprégnés de ce parfum que les gens me demandaient mais tu t'es parfumé, mais où est-ce que tu as trouvé ce parfum? C'est même pas du Chanel numéro 5, etc. Voilà, ça vous imprègne, c'est d'une force extraordinaire. Et alors, ce qui est très frappant, c'est que quand un parfum est extrêmement fort, très vite on en est sursaturé et même vous pouvez tourner de l'œil, n'est-ce pas, ça vous indispose. Et là, pas du tout, on reste des heures et des heures, c'est vraiment un parfum céleste, un parfum du ciel qui vous imprègne l'âme, qui vous plonge dans un bain de prière. C'est un parfum de prière, de louange. Et donc elle a circulé dans toutes ces grandes cathédrales et c'était les évêques en personne qui venaient l'accueillir, qui venaient la présenter aux fidèles et qui badigeonnaient, si j'ose dire, le front des fidèles avec un pinceau qu'ils humectaient au bas de l'icône au fur et à mesure que le parfum coulait et ils humectaient. Et il y a eu beaucoup, beaucoup de guérisons de malades après ou pendant avoir reçu l'onction du parfum céleste de Marie. Et une fois, elle était dans une église aux États-Unis et elle a tout à coup cessé de parfumer. Ça ne coulait plus pour la première fois. Alors, c'était la grande panique. Et on a appris que les trois quarts de l'Assemblée, c'était des francs-maçons qui étaient venus là pour dénigrer la chose. Ils étaient venus en... Et voilà. Et alors, Marie a fait cesser son signe parce que, un peu comme à Nazareth, où Jésus n'a pas pu faire des miracles parce qu'il n'était pas accueilli avec confiance et accueilli dans la critique, vous voyez. Et avant de continuer, je voudrais justement développer un petit peu pourquoi est-ce que Marie aimait du parfum. Il y a d'autres icônes qui se mettent à pleurer. Et à New York, justement, la veille du jour où j'ai rencontré celle-ci, j'ai vu une icône qui, depuis 20 ans, pleure. Et c'est très, très saisissant parce qu'une icône est plate, ce n'est pas une statue. Et la tête très penchée sur la droite de Marie devrait faire que les larmes coulent à la verticale, puisque normalement l'eau coule à la verticale. Et pas du tout, on voit très bien les larmes qui font tout le circuit le long du nez, des joues, qui font le circuit naturel des larmes. Alors même que c'est un morceau, c'est du bois plat, n'est-ce pas ? Et c'est très, très émotionnant. Et dans la tradition orientale, quand une icône devient miraculeuse, eh bien, elle devient ipso facto la possession de l'Église. Et alors l'évêque a reconnu le miracle, là je parle toujours de celle qui pleure, et l'a fait mettre dans la cathédrale de New York. Et dès qu'il est arrivé dans la cathédrale, elle a cessé de pleurer, et l'évêque, pour consoler la brave dame qui devait quitter son icône, avait fait faire pour elle une photographie. Et voilà que c'est la photo qui s'est mise à pleurer. Et parce que Marie a voulu témoigner, montrer qu'elle voulait donner ce signe dans les maisons, dans les familles. J'y reviendrai. Donc il y a des icônes qui pleurent, il y a des icônes qui saignent. Vous savez, il faudra en parler sur une autre cassette, mais qu'il y a au sud Liban une petite statue toute banale et pas belle du tout, une petite statue de Notre-Dame de Lourdes qui était dans une famille et qui, en novembre 83, l'an dernier, s'est mise à saigner, à saigner, à saigner. Et l'évêque a fait faire des tas d'analyses médicales et c'est vraiment du vrai sang humain. Et l'évêque l'a fait mettre dans l'église paroissiale où tout le monde la voit en train de saigner. Et au mois de janvier 84, j'étais au Liban à ce moment-là, son crâne s'est ouvert, c'est comme déchiré, avec des flots de sang ont jailli. Et cela a duré 3 mois. Maintenant, les plaies se cicatrisent, on peut dire. Et ce qu'il y a de très beau, c'est qu'autour de cette icône, des chrétiens, bien sûr, mais aussi des musulmans, des juifs, donc des israéliens, des syriens, des palestiniens, aussi bien que des libanais chrétiens, viennent prier dans cette église. Et on voit que c'est Marie qui fait l'unité, là, où aucun chef politique, où aucune puissance militaire n'est capable de faire l'unité. C'est Marie qui fait l'unité des peuples. Alors, ce n'était pas mode de parenthèse que j'en parlais, mais je me suis posé la question, pourquoi est-ce qu'ici, dans cette icône dont je parle, elle ne saigne pas, elle ne pleure pas, et elle émet du parfum. Alors, ça rappelle cette très belle chanson d'amour qu'est le Cantique des Cantiques, dont les premières phrases sont:
1: qu'il me baise des baisers de sa bouche, tes amours sont délicieuses plus que le vin, l'arôme de tes parfums est exquis, ton nom est une huile qui s'épanche, c'est pourquoi les jeunes filles t'aiment, entraîne-moi sur tes pas, courons, le roi m'a introduit dans ses appartements, tu seras notre joie et notre allégresse. Nous célébrerons tes amours plus que le vin, comme on a raison de t'aimer.
0: Voilà, ton nom est un parfum, un baume qui s'épanche et qui guérit. Et si nous voyons que ce baume qui coule de l'icône a guéri des malades, c'est bien le signe que précisément la présence de Marie est une présence toute guérissante, toute guérissante. Et ça rappelle le vase brisé de Béthanie, vous vous rappelez, quand Marie de Béthanie brise son flacon d'albâtre sur le corps de Jésus pour l'embaumer, comme d'avance, parce que Jésus, le corps de Jésus va être enseveli avec une telle précipitation, puisque c'est le soir du Shabbat, on n'a pas le temps de faire tous les embaumements normaux pour une sépulture. Et donc, il va être comme embaumé d'avance. Et c'est très beau, ce ruissellement du baume de Marie de Béthanie, qui va d'ailleurs être critiqué, n'est-ce pas, par Judas, qui ne va pas comprendre, cette sorte de gaspillage. Et nous voyons ici de nouveau cette sorte de profusion, apparemment ce gaspillage, ce parfum qui coule indéfiniment, comme ça, gratuitement, par pure tendresse, par pur amour. Et j'oserais dire qui coule sur le corps blessé de Jésus, qui est son Église, qui coule sur le corps blessé, brisé de l'Église, pour en guérir les plaies, et qui se met à couler précisément dans ce quartier si pauvre, si misérable de Montréal, pour montrer que justement Marie veut, désire, est une présence qui guérit ses enfants les plus blessés. Et là même où, je dirais, se répand l'odeur nauséabonde du péché, elle fait éclater, plus forte que cette odeur, ce parfum du ciel. Et si un des filets coule de l'étoile du Saint-Esprit, c'est pour manifester à quel point l'Esprit-Saint est consolateur. Consolateur. C'est une huile de consolation. Et Marie est consolatrice parce qu'elle est toute habitée par l'Esprit-Saint, dont c'est le premier métier de consoler le peuple de Dieu. Console-toi, console-toi, mon peuple. Donc c'est un signe de consolation pour les pauvres. Et il est dit dans saint Paul, une phrase extrêmement forte sur les apôtres, les évangélisateurs. Nous allons entendre saint Paul un instant.
1: Grâce soit à Dieu qui dans le Christ nous amène dans son triomphe et qui par nous répand en tout lieu le parfum de sa connaissance. Car nous sommes bien pour Dieu la bonne odeur du Christ parmi ceux qui se sauvent et parmi ceux qui se perdent. Pour les uns, une odeur de la mort conduit à la mort, pour les autres, une odeur qui de la vie conduit à la vie.
0: Voilà, le parfum qui de la vie céleste, de la vie de la Trinité, de la vie de l'Esprit-Saint conduit à la vie. Et tous les évangélisateurs sont vraiment ceux qui répandent ce parfum de la connaissance de Jésus. C'est une connaissance qui parfume, qui désinfecte l'intelligence humaine de tous ces microbes d'erreurs qui minent, qui sapent du dedans l'intelligence humaine, qui perturbe la volonté de l'homme aussi. La vérité est un parfum qui de la vie conduit à la vie. Mais je n'ai pas tout dit de cette icône. Et je me réservais de vous dire maintenant, j'ai gardé le bon vin jusqu'à la fin, comme pour les noces de Cana, c'est qu'elle a un nom. Ce n'est pas n'importe quelle icône. Elle a un nom qui est écrit dessus, vous pouvez regarder sur la jaquette, qui est écrit juste au-dessus de l'épaule droite de Marie. C'est écrit en grec, mais je traduis tout de suite. Porte du ciel. Porte du ciel. L'icône, porte du ciel. Porte du ciel. Pourquoi porte du ciel? Parce que l'original, parce que celle qui aimait le parfum, je vous ai dit qu'elle avait été peinte par un moine du Mont Athos il y a une dizaine d'années. Mais il a peint d'après un original qui est arrivé au Mont Athos au 9e siècle, venant de Jérusalem. Et primitivement, elle s'appelait Notre-Dame de Jérusalem. Et elle est arrivée, dit la tradition monastique, via Constantinople, sur la mer, portée sur les vagues. Et un beau matin, les moines l'auraient vue, comme ça, toute droite, sur les vagues, et ils l'ont recueillie, n'est-ce pas, en train de faire du ski surf, si on peut dire. Oui, Marie est très moderne. Et les moines l'ont accueillie solennellement, et comme il se doit, l'ont placée sur l'iconostase dans des 20 grands monastères du mont Athos. Et voilà que le lendemain, on la retrouve dehors, à la porte. Alors les moines croient que c'est un moine qui a joué un sale tour, un mauvais petit tour. Alors on ramène l'icône, on la remet à l'iconostase, sur l'iconostase. Le lendemain, de nouveau à la porte, on recommence. Alors cette fois-ci, on la scelle avec des boulons. De nouveau le lendemain matin à la porte, on recommence. Alors cette fois-ci, on la cimente. De nouveau le lendemain matin à la porte. On la ramène encore, on verrouille les portes, tout, on met des gardes et tout ça, de nouveau le lendemain à la porte. Alors les moines, ils étaient un peu têtus, mais ils ont fini par comprendre que Marie ne voulait pas du tout être dans l'église, qu'elle voulait être à la porte. Et alors, ils l'ont mise à la porte. Voilà. Et depuis, elle est toujours restée là. Et ils ont compris qu'elle était la porte du ciel. Et une porte, c'est pas à l'intérieur d'une maison, elle est la porte extérieure du ciel. Et une porte, ça donne dans la rue, sur la route, sur le chemin. Et je pense que c'est pour cela, d'ailleurs, que Marie fait éclater son parfum jusque dans la rue. Elle veut se manifester dans la rue parce qu'elle veut être la porte de l'église pour tous ceux qui passent dans la rue et qui jamais ne mettraient les pieds dans une église. Et donc, elle est la mère de l'évangélisation, la mère de ceux qui descendent dans la rue pour répandre, comme on vient de l'entendre, le bon parfum de la connaissance du Christ, le bon parfum de la vérité. Ils vont là où les pauvres sont et non pas là où les pauvres ne viennent pas parce qu'ils ont été trop blessés par l'Église, parce qu'ils n'ont vu que des caricatures de l'Église, parce qu'ils n'ont jamais pu entrer dans une Église, n'ont jamais compris que c'était la maison de leur Père qui les attendait, parce qu'ils ont pu être refoulés, rejetés, parce qu'ils ont pu être déçus par l'attitude de tant et tant de chrétiens qui ne le sont que de nom et qui ne répandent pas ce parfum de la connaissance. Alors ils sont là, à crever dans la rue, à mourir de froid, dehors, en dehors de la maison, de l'église. Ça me rappelle, une fois j'étais en montagne, et nous étions arrivés le soir, nous avons cherché le refuge où on devait passer la nuit, et il y avait un brouillard tel que nous avons tâtonné pendant une heure ou deux dans le brouillard. On a tourné en rond, on savait d'après la carte qu'on était tout près du refuge, impossible de le trouver. Alors, par désespoir de cause, on a bivouaqué comme ça, il faisait très froid dans nos sacs de couchage, dans la prairie. Et le lendemain, la brume s'était dissipée, le soleil levé, et on a vu qu'on avait passé toute la nuit à 10 mètres de la porte du refuge. Pourquoi est-ce qu'on n'a pas trouvé le refuge? Parce que il n'était pas habité, parce qu'il n'y avait pas de feu, parce qu'on ne voyait pas brûler un feu à travers les fenêtres. Et c'est si souvent ainsi, les lieux d'église, l'amour n'y brûle pas, il n'y a plus de feu. Chez les chrétiens, il n'y a plus la flamme de l'amour. Comment est-ce que les pauvres d'amour peuvent venir s'y réchauffer? Le feu est éteint, pas complètement, il ne peut jamais être complètement éteint parce que c'est Jésus qui l'a allumé, mais c'est comme une petite braise sous la cendre. Voilà, nous n'avons pas trouvé le refuge à cause de l'absence de feu.

de Dieu, choisi de Dieu, appelé de Dieu. Tu vas te disposer en ce moment, c'est-à-dire regarder à ton Dieu, penser à ton Dieu, le voir et parler à ton Dieu. Parce qu'il veut maintenant te libérer, il veut te délivrer, il veut te redonner la vie. Amen.

Du livre d'Isaïe. À qui donc pourriez-vous me comparer? Qui pourrait être mon égal? Dit le Dieu saint. Levez les yeux et regardez. Qui a créé tout cela? Celui qui déploie toute l'armée des étoiles et les appelle chacune par son nom. Si grand

0: Tu ne le sais donc pas, tu ne l'as pas appris. Le Seigneur est le Dieu éternel. C'est lui qui crée la terre entière. Il ne faiblit pas, il ne se lasse pas. Son intelligence est insondable. Il rend des forces à l'homme épuisé. Il développe la vigueur de celui qui est faible. Les jeunes gens se fatiguent, se lassent, et les athlètes s'effondrent. Mais ceux qui mettent leur espérance dans le Seigneur trouvent des forces nouvelles. Ils prennent leur essor comme des aigles. Ils courent sans se lasser. Ils avancent sans se fatiguer.
1: Donne-nous, Seigneur, de reconnaître dans chaque merveille de ta création un signe de ta bonté pour nous.
2: Kyrie eleison.
1: Accorde-nous de savoir mesurer nos activités et d'aimer nous recueillir en ta présence.
2: Kyrie eleison.
1: Réconforte tous ceux qui sont accablés aujourd'hui par des intempéries, des conflits ou le découragement.
2: Kyrie
1: Prions le Seigneur. Seigneur, répands ta lumière dans nos esprits pour que nous soyons toujours fidèles à te servir, puisque c'est toi qui nous as créés dans ta sagesse et qui nous dirige avec amour par Jésus le Christ, notre Seigneur.
2: Amen.

0: frères et sœurs, Jésus poursuit sa mission en se rendant dans la maison de Simon. À son arrivée, il apprend que la belle-mère de Simon est atteinte d'une forte fièvre. L'évangéliste Luc précise ici qu'on intercède auprès de Jésus en sa faveur. Frères et sœurs, la guérison commence toujours par une démarche de confiance. Jésus s'approche alors, se penche sur elle, menace la fièvre et la fait disparaître. Jésus accueille une multitude de personnes, les malades, les souffrants, les possédés. Tous cherchent à les rencontrer et ils ne les repoussent pas. Ils ne restent pas distants devant la souffrance humaine. Le Dieu que Jésus révèle n'est pas un Dieu indifférent ou éloigné. Il est un Dieu qui se laisse toucher par la détresse de ses enfants. Un autre détail mérite notre attention. Dès qu'elle est guérie, la belle-mère de Simon se met à servir Jésus et ceux qui l'accompagnaient. Ce service n'est pas une obligation imposée, mais la réponse reconnaissante d'une personne qui a fait l'expérience de la grâce. Voilà une vérité importante de la vie chrétienne. Celui qui rencontre véritablement le Christ ne reste pas enfermé dans ses propres besoins. Il devient capable de se donner aux autres. La grâce reçue devient automatiquement une mission. Mais en vérité, la mission de Jésus n'est pas seulement d'accomplir quelques guérisons, mais annoncer le salut à tous. Les miracles sont des signes qui conduisent vers une guérison plus profonde, la rencontre avec Dieu. Celui qui reçoit un don de Dieu doit faire fructifier en le mettant au service des autres, disait Saint Grégoire le Grand. Que Dieu nous y aide. Amen. 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
3: Audience générale de retour place Saint-Pierre devant 20 000 fidèles. Léon XIV a entamé un nouveau cycle de catéchèse sur un autre grand texte du Concile Vatican II, Gaudium et Spes, texte sur l'Église à l'écoute et au service du monde. Nous y reviendrons en détail en début de ce journal. Washington frappe, Téhéran riposte. L'Iran a visé ce mercredi des positions stratégiques à Bahreïn, en Jordanie, en Irak ou encore aux Émirats Arabes Unis. De son côté, Israël se dit prêt à riposter avec force à toute éventuelle attaque iranienne. Le Venezuela, toujours sous tutelle états-unienne, cède à Washington le contrôle d'un cinquième de son pétrole dans un accord inédit en passe d'être entériné aujourd'hui. Et puis, un mois après la découverte de drones explosifs à l'aéroport de Leipzig, Berlin accuse et sanctionne Moscou. L'UE convoque le chargé d'affaires russe à Bruxelles.
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3: Bonjour à tous. En ce premier mercredi de septembre, le pape a retrouvé 20 000 fidèles place Saint-Pierre pour l'audience générale. Après plusieurs semaines de catéchèse prononcées dans la basilique, l'occasion pour Léon XIV de poursuivre ses enseignements autour des fruits du Concile Vatican II en relisant ses grands textes. Ce matin, le souverain pontife a entamé un nouveau cycle de catéchèse sur la constitution pastorale Gaudium et Spes, un texte qui revient sur l'Église à l'écoute et au service du monde. Le compte-rendu d'Olivier Bonnel.
5: La promulgation de Gaudium et Spes.
6: À travers Gaudium et Spes, le Concile a souhaité approfondir le thème fondamental qu'est la relation de l'Église avec le monde contemporain, a rappelé le pape. Au cœur des années 60, les bouleversements du monde ont donné le sentiment que l'humanité semblait entrer dans un nouvel ordre des choses. Léon XIV a ainsi souligné combien Gaudium et Spes montrait l'image d'une Église en prise avec les événements. La tâche des pères conciliaires, a-t-il rappelé, était donc d'y voir les desseins mystérieux de la divine providence qui se réalise au fil du temps par l'œuvre des hommes et souvent au-delà de leurs attentes.
5: Les tristesses et les angoisses des hommes d'aujourd'hui.
6: La constitution conciliaire s'ouvre en déclarant que l'Église fait sienne les joies et les espoirs, les tristesses et les angoisses des hommes de ce temps, des pauvres surtout et de tous ceux qui souffrent, a encore rappelé le pape. Pour le souverain pontife, il n'est pas possible de rester des spectateurs désintéressés, mais il faut au contraire écouter avec le cœur, se laisser interpeller, s'impliquer. Avec le Christ et soutenu par la force de son esprit, les croyants sont donc appelés à prendre en charge les difficultés de leurs frères et sœurs. Gaudium et Spes est donc pour l'Église une invitation à un engagement permanent de conversion afin de témoigner qu'elle n'est mue par aucune ambition terrestre, mais qu'elle ne vise qu'un seul but, continuer sous l'impulsion de l'Esprit Consolateur, l'œuvre même du Christ, venu dans le monde pour rendre témoignage à la vérité, pour sauver, non pour condamner, pour servir, non pour être servi.
5: À servir et non à être servi.
3: Le compte-rendu d'Olivier Bonnel. Et puis également à retenir dans l'actualité du Vatican ce mercredi, la publication par la Commission théologique internationale rattachée à la Curie d'un document intitulé « Prendre soin de notre maison commune » au lendemain de la Journée mondiale de prière pour la sauvegarde de la création. La question écologique est une question théologique, rapporte ce document qui est le fruit de réflexions réalisées entre 2022 et 2025. Sa synthèse est à retrouver sur notre site vaticannews.va. À la une de l'actualité internationale, le Moyen-Orient qui s'embrase à nouveau. Téhéran a mené ce mercredi une riposte d'envergure sur les bases américaines dans le Golfe. Des frappes tous azimuts, Blandine Hugonnet, en réponse aux nouvelles frappes des États-Unis sur le sol iranien.
7: Oui, après un mois d'accalmie, la reprise des hostilités s'étend à un grand nombre de voisins de l'Iran, dans le Golfe et au Moyen-Orient. En Jordanie, ce sont 10 missiles tirés par Téhéran qui ont été détruits par l'armée. 3 autres sont tombés près de zones habitées. Des dizaines de frappes ont aussi pilonné des bases américaines à Bahreïn et aux Émirats Arabes Unis. Des drones ont été signalés aussi au Koweït, sur un bâtiment résidentiel de la capitale, et en Irak, où des explosions ont été entendues dans le nord à Erbil. Et puis le point le plus stratégique de cette zone est aussi touché. 2 navires pétroliers ont pris feu après avoir heurté des mines alors qu'ils traversaient le détroit d'Ormuz en dehors de l'itinéraire désigné par les Iraniens selon les gardiens de la révolution. La réplique de l'Iran est donc franche et massive. Téhéran est piqué au vif, notamment par des frappes contre les civils qui ont fait 11 morts dans le sud, dont 4 pendant un mariage. Les Américains ont confirmé avoir visé également des installations militaires iraniennes, sites de défense aérienne, systèmes de radar, installations maritimes. Alors après cette deuxième série de bombardements américains sur le sol iranien, en quelques heures, Téhéran et Washington se répondent, on le voit, coup pour coup, et préviennent déjà ce mercredi, si les attaques se poursuivent, la riposte de Donald Trump sera plus dure et plus forte, celle de l'armée iranienne plus large et plus destructrice, seul préservé pour l'instant dans ses nouvelles frappes Israël, qui assure à son tour aujourd'hui être prêt à répondre avec force à toute attaque de l'Iran.
3: Merci Blandine Hugonnet. La guerre entre les États-Unis et l'Iran qui bouscule les alliances régionales. Le Caire déroule le tapis rouge au président chinois Xi Jinping ce mercredi, reçu également ce mercredi par son homologue égyptien Abdel Fattah al-Sissi. Rencontre alors même que Washington prévoit d'étouffer économiquement l'Iran sans épargner les partenaires commerciaux de Téhéran comme la Chine et l'Égypte, tous deux pénalisés par les sanctions américaines. Les États-Unis qui comptent bien tirer profit du pétrole vénézuélien. 8 mois après l'enlèvement du président Nicolas Maduro, Donald Trump a annoncé vendredi être parvenu à un accord avec Caracas. Accord finalement approuvé hier par le Venezuela, aussi bien par l'armée que par l'Assemblée nationale, contrôlée par le pouvoir. Le ministre américain de l'énergie est arrivé dans la soirée hier à Caracas, probablement pour signer cet accord. Les précisions avec Gwendal Lavina.
8: Avant de décoller, Chris Wright a vanté un accord qui renforce la souveraineté des États-Unis et place le Venezuela en position de réussite à long terme. Le ministre de l'énergie américain doit rencontrer des officiels et des représentants d'entreprises locales impliquées dans l'exploitation du pétrole. Le groupe américain Chevron, présent dans la délégation, devrait aussi annoncer un élargissement de ses opérations dans le pays. Donald Trump a évoqué vendredi la prise de contrôle par les États-Unis de plus de 65 milliards de barils. Selon un haut responsable américain, cet accord permet à Washington de contrer l'influence de la Russie et de la Chine, jusqu'à récemment partenaires privilégiés du Venezuela. L'accord va peut-être aussi donner un peu de répit à Donald Trump. Même si les premiers barils de pétrole ne sont pas pour tout de suite, l'annonce pourrait soulager les marchés, faire baisser les cours et donc le prix à la pompe pour les Américains. Une aubaine à 2 mois des élections de mi-mandat, surtout que le gallon a augmenté de 30% depuis le début de la guerre contre l'Iran. Gwendal Lavina, New York, Radio Vatican.
3: Les efforts diplomatiques sous médiation américaine au point mort en Ukraine. Le président Volodymyr Zelensky a prévenu ses partenaires européens que les drones ukrainiens allaient rendre dangereux l'espace aérien russe. Interrogé sur ses propos, le président russe Vladimir Poutine a estimé qu'il s'agissait d'une déclaration de terrorisme d'État et a affirmé ne pas négocier avec les terroristes. Paris et Bruxelles emboîtent le pas à Berlin et accusent Moscou d'être derrière les drones chargés d'explosifs retrouvés au début du mois d'août à l'aéroport de Leipzig. Depuis Dublin, où les ministres des Affaires étrangères européens sont réunis ce mercredi, la chef de la diplomatie européenne a annoncé convoquer le chargé d'affaires russe à Bruxelles. La France convoque, elle, son chargé d'affaires russe à Paris. Hier, le gouvernement allemand avait déjà annoncé une série de mesures contre la Russie. Des mesures fermes mais modérées, qualifiées de nouvelles erreurs grossières par Vladimir Poutine. À Berlin, les précisions de Delphine Nerbollier.
9: Le gouvernement allemand aura mis 1 mois avant de réagir. Hier, le ministre de l'Intérieur et son collègue des Affaires étrangères ont confirmé que la Russie était bel et bien à l'origine de l'attaque hybride du 4 août sur l'aéroport de Leipzig. Il se base sur les enquêtes des services de police, de renseignement et d'autres pays alliés. Force de ce constat, les autorités allemandes ont donc annoncé des mesures de représailles, comme la fermeture du consulat russe à Bonn, le seul encore ouvert en Allemagne, la fermeture de la Maison de la Russie, un centre culturel berlinois soupçonné d'abriter des activités d'espionnage. Berlin annonce aussi une nouvelle liste de personnalités russes interdite d'entrer dans le pays et un renforcement des contrôles sur la flotte fantôme russe en mer du Nord et Baltique. Des mesures qualifiées par Berlin de fermes mais modérées. Le but est de ne rien laisser passer à la Russie sans toutefois entrer dans une escalade avec Moscou. Le sujet est de fait polémique. Si une majorité des Allemands soutient l'aide militaire à l'Ukraine, les supporters et électeurs de l'extrême droite sont beaucoup plus russophiles et opposés à de nouvelles sanctions contre Moscou. Une extrême droite qui justement pourrait remporter d'importantes élections régionales ce dimanche. Berlin, Delphine Arbolier pour Radio Vatican.
3: Et puis une bonne nouvelle pour terminer ce journal. Les deux réalisateurs français et leur collaborateur local arrêté au Togo fin juillet et poursuivi pour fausses déclarations sont désormais en liberté provisoire. Un soulagement pour l'ONG Reporters sans frontières. Les trois hommes avaient été arrêtés le 27 juillet dans le nord du Togo où ils tournaient un épisode d'une série documentaire diffusée sur France Télévisions. C'est la fin de ce journal. Retour de l'actualité à 18h, heure de Rome. Vous serez en compagnie de Marie Duhamel. D'ici là, une belle après-midi à toutes et à tous.
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J'ai ignoré le nom du Tout-Puissant. J'ai foulé aux pieds ses 10 commandements et profané ses sacrements. Écoute, dis-moi, oui, parle-moi. Est-ce une bêtise ou est-ce une crise de fuir ce qu'on vit? Tout ce qui pourrait constituer une entrave à mon entrée au paradis. Philippe m'avait prévenu. Beaucoup de doutes au départ, c'est sûr, et me voilà au pied du mur. Si jamais je l'avais su, il m'aurait cru. Dire que j'avais la solution à portée de main. Dire que je me suis promené de charlatan marabout, de voyant en clairvoyant, pour finalement me retrouver seul, sans soutien. Oui, sans soutien total. Mais un seul nom a suffi. Une seule puissance a suffi. Une seule parole a suffi. Jésus-Christ. Jésus-Christ de Nazareth. Prendre conscience du pouvoir du Christ constitue une foi spirituelle inébranlable. C'est toi qui le prie. Merci Seigneur. Merci Seigneur. Merci Seigneur.

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0: Pour votre salut, il est 13h.
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5: Amis auditeurs, bienvenue à l'écoute de ce programme. L'actualité de l'Église a été marquée mardi 1er septembre par la publication de l'intention de prière du pape. Léon XIV invite, à l'occasion de la Journée mondiale de prière pour la sauvegarde de la création, célébrée mardi 1er septembre, début du temps de la création qui s'achèvera le 4 octobre, fête de Saint-François d'Assise, à devenir des canaux de l'eau vive de la paix de Dieu qui apporte du réconfort à notre monde blessé. L'actualité politique et sociale sur le continent africain concerne la prestation de serment du président zambien pour un second mandat, la crise sécuritaire en Guinée et l'arrêt de la grève dans le secteur du transport aérien au Kenya. Bienvenue encore une fois à l'écoute de ce programme que nous commençons avec l'actualité de l'Église.
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5: En ce mois de septembre 2026, le pape Léon XIV demande de prier pour la protection de l'eau. L'intention de prière du Saint-Père invite à reconnaître l'eau comme un don de Dieu et un droit sans frontières. Elle s'inscrit dans le contexte du mois de septembre qui s'ouvre chaque année par la Journée mondiale de prière pour la sauvegarde de la création. C'est un temps œcuménique où les chrétiens du monde entier sont invités à prier et à agir pour la protection de notre maison commune. Pour l'année 2026, l'appel à sauver et protéger l'eau s'inscrit dans un double contexte mondial et local particulièrement critique, marqué par une urgence climatique. Pour marquer cet événement, Léon XIV célèbre la messe pour la sauvegarde de la création dans la soirée de mardi 1er septembre dans les jardins pontificaux de Castel Gandolfo. La messe célébrée selon le modèle de messe pour la custodie de la création est le fruit d'une collaboration entre le dicaster pour le service du développement humain intégral, le dicaster pour le culte divin et la discipline des sacrements, le dicaster pour la doctrine de la foi et le dicaster pour la promotion de l'unité des chrétiens. À cette occasion, le patriarche œcuménique de Constantinople, Bartholomée Ier, a lancé un appel pour que le riche insensé cesse de démolir sa maison et emprunte enfin la voie du développement durable, la seule voie écologique. Dans son message, le fervent défenseur de l'environnement réaffirme que l'humanité doit cesser de faire comme si elle ignorait tout et abandonner définitivement l'illusion que la planète Terre puisse supporter éternellement les fardeaux et la destruction causée par l'activité humaine ou que la nature ait le pouvoir de se régénérer. L'éthique de la responsabilité en matière de protection de l'environnement doit s'exprimer au niveau mondial, national, local et personnel. Le développement de la responsabilité écologique est un impératif catégorique pour l'humanité qui fait face à la plus grande menace de son histoire, a-t-il réaffirmé. L'archevêque de Constantinople parle d'un génocide dont le Dieu homme est responsable, ignorant toute mesure et toute limite au nom de desseins géopolitiques et d'intérêts économiques, du consumérisme et de la satisfaction de besoins insatiables, mais aussi plus profondément en raison d'une perversion de l'expérience et des valeurs intérieures. Plus généralement, écrit le patriarche œcuménique de Constantinople, l'humanité doit s'accorder sur un ensemble de valeurs fondamentales partagées qui, dans un monde marqué par les conflits et la polarisation, puissent servir de boussole pour l'avenir. La Guinée fait face presque chaque année à des fléaux, inondations, effondrements d'immeubles qui endeuillent régulièrement des familles à travers le pays. Face à ces drames répétés, l'archevêque de Conakry, Mgr François Sylla, a exprimé la compassion et la solidarité de l'Église envers les familles affligées, saluant au passage le courage de tous ceux qui se mobilisent pour porter secours aux victimes. Au-delà de ce geste de réconfort, l'archevêque appelle également à une responsabilité partagée entre autorités et citoyens, chacun étant invité à son niveau à contribuer à une véritable culture de prévention pour épargner à la Guinée de nouveaux drames. Juanita Scolastique.
7: L'archevêque métropolitain de Conakry, il exprime d'abord la compassion et la solidarité de l'Église.
8: Je voudrais exprimer la compassion de l'Église aux familles affligées, assurer les uns et les autres de notre proximité spirituelle et fraternelle. Nous exprimons également notre reconnaissance à tous ceux qui, au péril de leur vie, se mobilisent pour secourir les victimes et porter assistance aux personnes en détresse.
7: L'archevêque appelle aussi à une responsabilité partagée entre autorités et citoyens.
8: Il est ainsi du devoir des autorités à tous les niveaux de tirer les leçons des drames que nous venons de vivre afin de les éviter dans l'avenir. Aimer son pays, c'est respecter les lois et les institutions, préserver les biens publics, refuser la corruption.
7: Le but de cet appel est clair. Installer une culture de prévention durable, portée à la fois par les autorités et par chaque citoyen, pour épargner à la Guinée de nouveaux drames.
5: Juanita Tedek Sikouli a félicité les catéchistes pour leur apport dans l'annonce de l'Évangile. Il les a exhortés à instruire les fidèles et à faire respecter les mesures barrières contre l'épidémie de la maladie à virus Ebola qui sévit dans la région du nord-est du pays. Les détails avec Jean-Baptiste Malengue Kalunzu.
9: Le diocèse de Butembo-Beni, dédié aux catéchistes la journée du 28 août, fête de Saint-Augustin, le saint reconnu parmi les premiers qui ont défini la mission du catéchiste. L'évêque de Butembo-Beni s'est réjoui en particulier de voir dans son diocèse des jeunes gens et des jeunes filles qui s'engagent pour devenir catéchistes et assurer ainsi l'avenir de l'Église. Le diocèse de Butembo-Beni, vaste sur 45 000 km², compte 72 paroisses desservies par plus de 300 prêtres. Et les animateurs catéchistes rendent un service indispensable en organisant la prière dans les assemblées dominicales en l'absence du prêtre. Les catéchistes sont très importants, a rappelé Mgr Melchisedek Sikouli.
10: Ce sont des collaborateurs indispensables. Donc sans eux, nous ne pouvons pas grand-chose. À évangéliser, à annoncer et à enseigner la foi, à faire grandir l'Église. Donc sans eux, je dis encore une fois que nous ne pouvons rien, mais ce qui est beau, c'est qu'ils vivent la mission qu'ils ont reçue depuis leur baptême. Donc ils sont d'abord des baptisés, mais je remercie Dieu qu'il leur a donné aussi la générosité de pouvoir se consacrer à annoncer la bonne nouvelle à leurs frères et sœurs. Il est évident que les prêtres ne peuvent pas être chaque dimanche dans un secteur.
9: Jean-Baptiste Malengue Kalunzu pour Radio Vatican.
5: Le dimanche 30 août, le pape a évoqué à l'issue de la prière mariale de l'Angélus le drame de la population haïtienne confrontée aux exactions et aux violences des gangs qui contrôlent une partie de l'île. Léon XIV est revenu sur le massacre commis par des hommes armés dans la commune de Kinskoff sur les hauteurs de Port-au-Prince dimanche 23 août. Il a appelé à la libération des

0: derniers otages. Profondément marqué par cette tuerie de masse, Mgr Pierre-André Dumas, évêque d'Ansavo et Miragouane, ainsi que vice-président de la Conférence des évêques de Haïti, a publié une déclaration officielle le 25 août, interpellant le gouvernement tout en dénonçant une fois de plus l'impunité totale des gangs qui massacrent des populations civiles déjà vulnérables. On l'écoute.
1: Les autorités actuelles, ils n'ont pas été élus. Donc, ça a été un choix de l'extérieur. Donc, on respecte, mais déjà, quand il y a un manque de légitimité, de crédibilité, et que maintenant, il n'y a plus d'action concertée, qui est planifiée pour assurer la sécurité du peuple, donc, c'est très, très grave. Il faut penser carrément que ce peuple ne mérite pas cela. Il mérite davantage. Il faut le respecter, respecter sa dignité, sa vie. Le peuple ne demande que de vivre. Le droit à la vie, c'est un droit naturel, un droit humain, divin, un droit que l'on doit tous respecter. Donc, il faut toujours continuer à essayer. Et on ne fait pas le prophète pour faire un coup. L'Église a cette dimension prophétique pour rappeler à la cité qu'on ne peut pas vivre, fonctionner dans le désordre, dans l'indiscipline, dans le chaos, l'insécurité, l'instabilité tout le temps. Il faut créer, protéger la vie des gens et surtout le rôle des responsables au niveau politique, c'est d'assurer le bonheur de la cité, c'est de faire en sorte que les gens puissent vivre, c'est de prendre soin du bien commun, c'est de viser les intérêts supérieurs de la nation.
2: Comment parvenir concrètement à cette paix civile et au retour de l'ordre que vous espérez?
1: À mon avis, il faudrait qu'il y ait un plan. On ne peut pas agir comme de francs-tireurs, qu'il y ait un suivi dans les actions. Donc là, toutes les forces de sécurité, la police, les militaires, il faut qu'ils agissent comme des hommes et des femmes qui aiment cette société et qu'ils arrivent à trouver moyen de freiner ce désordre, à faire comprendre sérieusement à ceux qui sèment le deuil de la cité, qui sèment la terreur, que vraiment on ne peut plus. Et les bandits parfois sont des exécutants et il y a des gens qui sont derrière eux. Il faut remonter pour voir qu'est-ce qu'il y a derrière eux. Qui ne veut pas la paix dans la cité? Qui veut détruire l'ordre établi? Qui veut que le peuple haïtien continue dans cette souffrance?
2: Vous interpellez également la communauté internationale. Que peut faire la communauté internationale de plus pour aider Haïti?
1: Haïti a besoin de cette solidarité internationale réelle, concrète, mais une solidarité coordonnée et respectueuse de sa souveraineté, de sa dignité. Alors, je veux être clair là-dessus. Personne ne sauvera Haïti, ne pourra sauver Haïti à la place des Haïtiens. Mais nous avons aussi besoin d'un réveil, à mon avis, de la conscience nationale, d'une responsabilité nouvelle de nos dirigeants, de nous tous et aussi même de l'Église en tant que telle. Alors, et la communauté nationale, on attend d'elle qu'elle accompagne les Haïtiens, qu'elle aide à trouver la juste façon de faire pour arrêter ce chaos. Ces gens vivent dans la peur, terrés dans les maisons, ils ne peuvent pas sortir. On ne peut pas s'habituer à cela, il faut faire quelque chose. Et je crois que c'est le moment maintenant qu'il y ait ce réveil national, ce réveil de conscience, et que les Haïtiens se mettent ensemble en formant un vrai faisceau de fraternité pour affronter cette situation. Nous ne devons pas laisser un pays pour les générations à venir dans cette situation de décomposition, position de mort lente. On doit travailler au niveau humain, au niveau de la spiritualité, au niveau des relations interpersonnelles. On doit former vraiment un bloc profond au niveau du peuple haïtien pour dire non à la mort et oui à la vie. Et on est prêt à poser des actes, non pas de violence, mais des actes solidaires pour résoudre la question de l'insécurité dans le pays.
0: Mgr Pierre-André Dumas, évêque d'Ansavo et Miragouane, interrogé par Xavier Sartre.
3: Dans quelques instants, l'actualité sociopolitique.
0: Le président zambien Hakainde Hichilema a prêté serment pour un second mandat mardi, alors que le principal leader de l'opposition, Brian Mudumbile, arrivait deuxième à la présidentielle mi-août et en prison, inculpé de trahison. L'homme d'affaires de 64 ans a remporté 60% des suffrages, suivi de l'ancien ministre avec 38% selon les résultats officiels. Le gouvernement kényan et les syndicats sont parvenus dans la nuit de lundi à mardi à un accord mettant fin à la grève perturbant sérieusement depuis dimanche les principaux aéroports du Kenya. Le syndicat des employés du secteur aérien a appelé ses adhérents à rejoindre leur poste de travail à l'issue d'une nuit de négociation. Quelques 20 organisations de la société civile africaine exigent une enquête indépendante et transparente de la justice guinéenne sur les 6 corps retrouvés il y a une semaine, ligotés et les yeux bandés dans une fosse commune dans le sud-ouest de Guinée. Les 20 ONG exigent que toutes les hypothèses soient examinées dans le cadre d'une enquête indépendante, impartiale et transparente.
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0: Chers amis, c'est la fin de ce programme que Marie-Josée Mwando-Boisboilou a eu le plaisir de vous présenter. Au revoir et à très bientôt à l'écoute de nos prochaines éditions. Laudetur Jésus Christus.

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1: Au nom du Père et du Fils et du Saint-Esprit, Amen. Mon Seigneur et mon Dieu, je crois fermement que tu es ici, que tu me vois, que tu m'entends. Je t'adore avec profonde révérence, je te demande le pardon de mes péchés et la grâce de faire avec profit ce moment de prière. Ma Mère Immaculée, Saint Joseph, mon Père et Seigneur, mon ange gardien, intercédez pour moi. Samedi 5 juillet, nous sommes dans la petite ville de Cannobbio, au nord de l'Italie, dans le diocèse de Novara. C'est l'heure de la messe du matin. Mais l'abbé Matteo, le vicaire paroissial, qui devait la célébrer, est en retard, ce qui est totalement inhabituel. Il ne décroche pas non plus les appels. Un des paroissiens se rend donc dans son appartement. C'est juste de l'autre côté de la rue. Et là, c'est la consternation. L'abbé Matteo, Don Matteo Balzano, est retrouvé mort. Quel choc! Surtout que, comme le diocèse le confirmera très vite, Don Matteo s'est suicidé. Quelle douleur! Ordonné prêtre en 2017, il avait juste 35 ans. La nouvelle de sa mort a bouleversé toute sa communauté, spécialement les jeunes dont il s'occupait si bien et qu'il adorait. Cette nouvelle a bouleversé le monde entier. Seigneur, puisque je parle avec toi, je te prie pour toutes les personnes qui ont été affectées par cette mort, spécialement pour la famille de Don Matteo, pour ses amis, ses paroissiens. Je te demande que Don Matteo repose en paix. Comme l'a dit le communiqué du diocèse de Novara, seul toi, Seigneur, qui scrute les cœurs et connaît chacun de nous, peut comprendre les mystères les plus impénétrables de l'âme humaine. Nous te prions donc, Seigneur. Et puisque cette porte de l'espérance est ouverte, j'aimerais aussi te recommander deux prêtres décédés dans l'archidiocèse d'Abidjan, les abbés Basile Gbangbo et Fulgence Kwame. Seigneur, sois toi-même la récompense de tes serviteurs. Pour revenir au drame de Cannobbio, il a aidé à rappeler la question de l'accompagnement du prêtre, la question de sa santé, la question de l'image aussi, l'image erronée quelquefois que la communauté peut avoir du prêtre, oubliant que lui aussi est tiré de l'argile incertaine dont parle Giannada dans une de ses chansons. Saint Paul parlait quant à lui de trésors que nous portons dans des vases d'argile, de simples vases d'argile. Et cela, beaucoup peuvent l'oublier. Je m'appelle une conversation avec un couple d'un certain âge, il y a quelques années, et à un moment de la conversation, les deux se sont rappelés d'une messe à laquelle ils assistaient. C'était les obsèques du père d'un évêque. Et au cours de cette messe, l'évêque, qui avait perdu son père, s'est mis à pleurer. Et ce monsieur et cette dame d'un certain âge racontaient comment ils avaient été surpris, voire choqués, de voir un évêque pleurer. Je ne sais plus ce que je leur avais répondu à l'époque, mais en y repensant maintenant, lorsque je préparais cet audio, j'ai vu toute l'énormité de cette vision qui refuse au prêtre, qui refuse à l'évêque son humanité. C'est vraiment cruel. Et même toi, Jésus, tu as eu pitié, tu t'es ému, tu as pleuré. Et c'est tellement humain. Et c'est vous, si vous n'acceptez pas les manifestations légitimes de la fragilité humaine chez un évêque ou chez un prêtre, quelle sera votre attitude face aux autres, face à ces traits de caractère moins agréables, à ces emportements, à ces erreurs, face à ces défauts, face à ces péchés? Et toi qui fais ce moment de prière avec moi, quelle est ta conception de la place du prêtre? Tes attentes sont-elles réalistes? Ou est-ce que tu baignes dans une idéalisation qui est dangereuse et qui est intransigeante? Nous lisons un très beau passage du livre de l'Exode. Sur le mont Sinaï, Moïse avait eu un long entretien avec Dieu. Cette union avec Dieu dans la prière, cette sorte de vision du ciel, enfin déjà sur terre, avait eu un effet particulier sur Moïse. Son visage rayonnait de lumière, reflet de la sainteté de son interlocuteur sur lui, une sorte de transfiguration permanente. Alors, son frère Aaron et tous les autres Israélites ont eu peur de s'approcher de lui, de s'approcher de cet être élu de Dieu, dont la sainteté resplendissait même sur le visage. Moïse était alors obligé de se mettre un voile sur le visage, voile qu'il retirait lorsqu'il parlait avec Dieu. Cher ami, mon visage ne brille pas comme celui de Moïse. Je ne suis pas encore un être céleste ni un mystique ayant atteint son niveau de vie contemplative. Non, mon visage ne brille pas comme celui de Moïse. En fait, pour tout dire, il absorbe plutôt même la lumière. Et sauf cas exceptionnel, ton curé, le vicaire de ta paroisse, ton accompagnateur, l'aumônier de ton hôpital, tous te diront la même chose. Mon frère, ma sœur, mon visage ne brille pas encore comme celui de Moïse. Prie pour que je sois saint et que j'aie cette capacité de contemplation qu'avait ce grand saint. Mais n'oublie pas que je suis encore sur terre. Tu sais, je ne veux pas rabaisser l'estime que tu as du sacerdoce. J'aimerais juste bien la situer au cas où. Tu m'éviterais ainsi le poids de chercher à être une sorte de modèle impeccable, d'homme parfait, de super-héros, pour ainsi dire, toujours frais, toujours pimpant, etc. Et ça t'aidera aussi à ne pas te scandaliser de voir mes faiblesses, de voir mes pathologies. Oui, je peux attraper une grippe, un paludisme ou un cancer, enfin, c'est humain. Je peux aussi connaître une dépression, un burn-out, une crise d'anxiété ou tout autre trouble mental. C'est aussi humain, parce que le prêtre a des défis de tout genre, des défis pastoraux, des défis personnels aussi, des défis interpersonnels, des défis sociaux. Il est exposé à des pressions intenses parce qu'il est constamment sollicité, il doit confesser, il doit guider, gouverner, il doit enseigner, il doit consoler, il doit prêcher, il doit corriger. Il porte le lourd fardeau des maux qu'on partage avec lui, de toutes les précarités de ses fidèles. Et tout ça, ça engendre un travail émotionnel considérable, un risque élevé de s'épuiser, et parfois ce sentiment d'isolement, même au milieu de la communauté. Alors, merci de prier pour les prêtres, merci de sourire à tes prêtres, merci de leur demander comment ils vont, arrête de te plaindre, dis merci, combien tu feras du bien, si tu mets un peu plus d'affection. Prie pour eux. Une dernière chose, spécialement pour les garçons qui prient avec ces 10 minutes avec Jésus. Oui, ne manque pas de te poser la question qu'un jour ou l'autre, chaque garçon catholique doit se poser, même si tous ne sont pas appelés au sacerdoce. La question la voici. Et moi, est-ce que Dieu ne m'appelle pas à être prêtre? C'est aussi une bonne occasion de discernement de sa vocation dans l'Église. Et si jamais tu ne te sens pas à la hauteur de ce possible appel au sacerdoce, c'est un bon signe. Cela veut dire que ton visage ne rayonne pas comme celui de Moïse. Alors, bienvenue dans l'équipe. Sainte Marie, prie pour les prêtres, prie pour les séminaristes, intercède pour ceux qui hésitent encore, toi qui es la mère des prêtres. Je te remercie, mon Dieu, des bonnes résolutions, des actes d'amour et des inspirations que tu m'as communiquées pendant cette méditation. Je te demande de m'aider à les mettre en pratique. Ma Mère Immaculée, Saint Joseph, mon Père et Seigneur, mon ange gardien, intercédez pour moi.

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4: Amis auditeurs, merci de vous joindre à nous pour une autre émission de la Bible sur les ondes. Aujourd'hui, nous allons écouter la bonne nouvelle, selon Luc, où nous découvrons la vie et les miracles de notre Seigneur Jésus-Christ. Écoutons d'abord l'histoire d'un officier non-juif qui vient demander de l'aide à Jésus. Son serviteur est gravement malade et sur le point de mourir. Écoutez.
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5: Quand Jésus a fini de dire tout cela aux gens, il entre dans la ville de Capernaum. Là, il y a un officier de l'armée romaine. Cet officier a un serviteur très malade qui est mourant et il l'aime beaucoup. Quand l'officier entend parler de Jésus, il envoie quelques anciens des Juifs pour lui demander
6: « Viens sauver mon serviteur !»
5: Les anciens arrivent près de Jésus et ils le supplient en disant
6: « Cet homme mérite que tu fasses cela pour lui. En effet, il aime notre peuple et c'est lui qui a fait construire notre maison de prière. »
5: Alors Jésus va avec les anciens. Il est presque arrivé à la maison. À ce moment-là, l'officier envoie des amis pour lui dire
6: « Seigneur, ne te dérange pas, je ne suis pas digne que tu entres chez moi. Voilà aussi pourquoi je n'ai pas osé venir moi-même vers toi. Mais dis seulement un mot et mon serviteur sera guéri. Moi, j'obéis à un chef et je commande à des soldats. Je dis à l'un, va, et il va. Je dis à un autre, viens, et il vient. Je dis à mon serviteur, fais ceci, et il le fait. »
5: Quand Jésus entend cela, il admire l'officier. Il se retourne et dit à la foule qui le suit.
7: « Je vous le dis, même dans le peuple d'Israël, je n'ai jamais trouvé une foi aussi grande. »
5: Les amis que l'officier romain a envoyés retournent chez lui et ils trouvent le serviteur en bonne santé.
8: La Bible dit que cet officier aime son serviteur. Certainement, ce serviteur se comporte bien dans la maison de son maître. Mais cela n'explique pas tous les soucis que cet officier se fait à son égard, car à cette époque, les serviteurs sont considérés comme des esclaves. Les maîtres peuvent disposer d'eux comme ils le veulent. Mais cet officier romain est différent. Il s'inquiète pour la vie de son serviteur. Chers amis, prenez un moment pour réfléchir à vos rapports avec vos employés, vos serviteurs et servantes. Quel sentiment manifestez-vous à l'égard de ces personnes qui travaillent pour vous ou avec vous? Les traitez-vous avec considération ou les méprisez-vous? Chaque être humain mérite notre respect, qu'il soit notre patron ou notre serviteur. Cet officier n'est pas croyant. Pourtant, il prend soin de son serviteur qu'il aime. Nous aussi, nous devons bien traiter ceux que Dieu met à côté de nous. Ensuite, nous constatons que cet officier étranger a su s'intégrer à la population dans laquelle il vit, de sorte que les Juifs supplient le Seigneur de l'aider en disant « Cet homme mérite que tu fasses cela pour lui. Il aime notre peuple et c'est lui qui a fait construire notre maison de prière. » De ce témoignage, nous retenons deux exemples à suivre. D'abord, lorsque nous sommes étrangers dans un lieu, nous devons nous comporter convenablement pour mériter le respect de nos hôtes. Ensuite, si nous sommes des hôtes, nous devons bien accueillir les étrangers qui viennent chez nous et contribuer à leur bien-être. Notons aussi la foi et la grande humilité de ce soldat. Cet officier n'est pas juif, mais il reconnaît l'autorité et la puissance du Seigneur. Étonné par la foi de cet homme, Jésus guérit aussitôt son serviteur. Voyez-vous, cet homme qui n'appartient même pas à la nation d'Israël croit en Jésus, alors que les chefs religieux juifs s'oppose continuellement au Christ. De ce fait, retenons que Jésus-Christ est le sauveur du monde entier, aussi bien des juifs que des non-juifs. Quelle que soit notre origine, nous devons croire en lui.
4: Jésus rencontre une foule qui se rend au cimetière. Écoutez.
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5: Ensuite, Jésus va dans une ville appelée Naïn. Ses disciples et une grande foule marchent avec lui. Au moment où il arrive à l'entrée de la ville, on conduit un mort au cimetière. C'est le fils unique d'une veuve. Beaucoup de gens de la ville accompagnent cette femme. Quand le Seigneur la voit, il est plein de pitié pour elle et il lui dit
7: « Ne pleure pas ».
5: Il s'avance et il touche le cercueil. Les porteurs s'arrêtent. Jésus dit
7: « Jeune homme, réveille-toi, c'est un ordre ».
5: Alors le mort s'assoit et il se met à parler. Jésus le rend à sa mère. Tous les gens sont effrayés. Ils disent
9: « Gloire à Dieu, un grand prophète est arrivé chez nous. Dieu est venu au secours de son peuple. »
5: Dans toute la Judée et dans les environs, on raconte ce que Jésus a fait.
8: Chers amis, voyez-vous, Jésus est le Fils du Dieu vivant et le Maître de la vie. Quand il rencontre des gens abattus par la mort, il apporte la vie. Jésus a le pouvoir sur la mort. Il est plus fort que la mort. En Afrique, combien de peuples sont esclaves de la mort? Dans certaines cultures, c'est la mort qui domine sur tout. Elle bouleverse la vie de toute la communauté et paralyse toute activité. Les gens participent aux funérailles semaine après semaine, mois après mois, y dépensant toute leur énergie et toute leur fortune. Le Seigneur n'est pas contre les funérailles, mais il est contre le pouvoir de la mort sur les gens. Il apporte la vie. Qu'est-ce que cela signifie pour vous et pour votre communauté? Laissez la lumière de Jésus-Christ vous éclairer pour savoir comment agir face à la mort. Tout en respectant le défunt et certaines de nos coutumes, nous pouvons apporter un message de vie lors des obsèques.
4: Les disciples de Jean-Baptiste lui rapportent les actions merveilleuses que Jésus fait. Écoutons ce que Jean-Baptiste leur répond.
5: Les disciples de Jean vont raconter toutes ces choses à leur maître. Alors Jean appelle deux de ses disciples. Il les envoie vers le Seigneur pour lui demander « Est-ce que tu es le Messie qui doit venir? Ou bien devons-nous en attendre un autre ?» Les disciples arrivent près de Jésus et lui disent
6: « Jean-Baptiste nous a envoyés vers toi pour te demander « Est-ce que tu es le Messie qui doit venir? Ou bien devons-nous en attendre un autre ?»
5: À ce moment-là, Jésus guérit beaucoup de malades, d'infirmes et de gens qui ont des esprits mauvais. Et il donne la vue à beaucoup d'aveugles. Ensuite, il répond aux disciples de Jean.
7: Allez raconter à Jean ce que vous avez vu et entendu. Les aveugles voient clair. Les boiteux marchent bien. Les lépreux sont guéris. Les sourds entendent. Les morts se réveillent. Les pauvres reçoivent la bonne nouvelle. Il est heureux celui qui ne refuse pas de croire en moi.
5: Les disciples envoyés par Jean repartent. Et Jésus se met à parler de Jean aux foules qui sont là.
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8: Dans toute la région, on raconte partout ce que Jésus fait. De même, Jean-Baptiste en est informé par ses disciples. Alors, Jean envoie ses disciples demander à Jésus « Est-ce que tu es le Messie qui doit venir ? Ou bien, devons-nous en attendre un autre ?» Chers amis, comment comprendre cette question de Jean-Baptiste ? Rappelons-nous qu'à cette époque, les Juifs sont dominés par les Romains qui les font beaucoup souffrir. En effet, Jean-Baptiste est mis en prison par ces gens. Tout le peuple juif attend un leader, le Messie, qui va les délivrer de leurs souffrances. Selon eux, Jésus n'agit pas comme le sauveur attendu. il ne parle pas contre les Romains. Il ne planifie pas de révolte pour libérer son peuple. Alors, comment peut-il être le sauveur promis par Dieu? Mais Jésus sait que Jean connaît les promesses faites à l'égard du Messie, le roi promis de Dieu. Alors, il dit aux disciples de Jean, « Les aveugles voient clair, les boiteux marchent, les lépreux sont guéris, les sourds entendent, les morts se réveillent et les pauvres reçoivent la bonne nouvelle. » Par ces paroles, Jean doit comprendre que Jésus est vraiment le sauveur envoyé par Dieu. Cher ami, quel sauveur attends-tu? Jésus n'est pas venu pour régner comme un homme politique ou un chef militaire. Sa mission dépasse ses considérations humaines. Il veut que chacun de nous reçoive la bonne nouvelle qui nous délivre totalement, corps, âme et esprit.
4: Un jour, un pharisien invite Jésus chez lui. Mais pendant qu'ils sont en train de manger, une scène se produit. Écoutez.
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5: Un pharisien invite Jésus à manger avec lui. Jésus entre dans la maison du pharisien et il se met à table. À ce moment-là, une femme de la ville arrive. C'est une prostituée. Elle a appris que Jésus est dans la maison du pharisien. Elle apporte un très beau vase, plein de parfums, et elle se place derrière Jésus, à ses pieds. Elle pleure. Elle se met à mouiller les pieds de Jésus avec ses larmes. Ensuite, elle les essuie avec ses cheveux. Elle les embrasse et elle verse du parfum dessus. Le pharisien qui a invité Jésus voit cela. Il se dit,
10: « Cet homme n'est sûrement pas un prophète. En effet, la femme qui le touche est une prostituée et il ne le sait pas. »
5: Alors Jésus se tourne vers la femme et il dit à Simon,
7: « Tu vois cette femme, je suis entré dans ta maison et tu ne m'as pas versé d'eau sur les pieds. Mais elle m'a mouillé les pieds avec ses larmes et elle les a essuyés avec ses cheveux. Tu ne m'as pas embrassé. Mais elle, depuis qu'elle est entrée, elle m'embrasse sans cesse les pieds. Tu n'as pas versé de parfum sur ma tête. Mais elle a versé du parfum sur mes pieds. C'est pourquoi je te dis une chose. Ses nombreux péchés sont pardonnés. Et c'est pour cela qu'elle a montré beaucoup d'amour. Mais celui à qui on pardonne peu, montre peu d'amour. »
5: Et Jésus dit à la femme,
7: « Tes péchés sont pardonnés. »
5: Ceux qui mangent avec lui se mettent à penser,
11: « Qui est cet homme? Il ose même pardonner les péchés. »
5: Mais Jésus dit à la femme,
7: « Ta foi t'a sauvé. Va en paix. »
8: Chers amis, les pharisiens sont des gens qui veulent obéir parfaitement à toute la loi de Moïse. Alors, lorsqu'une femme prostituée arrive, se jette aux pieds de Jésus et commence à pleurer, tout le monde s'indigne. Cette femme de mauvaise vie mouille les pieds de Jésus avec ses larmes et elle les essuie avec ses cheveux. Elle verse du parfum très cher sur ses pieds. Quelle scène! Qui peut comprendre cet acte? Comment Jésus peut-il accepter cela? En effet, au lieu de la repousser, Jésus la félicite. Et il fait comprendre aux gens assis là que cette femme qui a tant péché comprend le sens du pardon de Dieu. C'est pourquoi elle est reconnaissante et montre beaucoup d'amour envers son Sauveur. Chers amis, cette femme a compris le grand prix du salut que Jésus nous apporte et elle a posé un acte qui témoigne de son amour pour Jésus. Qu'en est-il de toi? Rejettes-tu les gens qui viennent à Jésus parce qu'ils sont trop mauvais? Que fais-tu pour exprimer ta reconnaissance à ton Sauveur et Seigneur?
4: Chers amis, vous avez suivi les enseignements de Jésus-Christ tirés de l'Évangile selon Luc au chapitre 7. Soyez avec nous demain pour d'autres enseignements sur Jésus-Christ, notre Seigneur et Sauveur. Au revoir et que la joie de Dieu vous remplisse.
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0: Pour votre salut, il est 14h.
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0: Chers amis, auditeurs, frères et sœurs en Christ, quelle grâce de prendre du temps pour nous arrêter, pour nous ressourcer spirituellement autour du thème « Comprendre et vivre la charité dans une église synodale ». Nous voulons accomplir cette démarche spirituelle comme le désir le synode, sous le regard de l'Esprit Saint, soutenu par la prière de Saint Joseph, protecteur de l'Église, et par l'intercession maternelle de la bienheureuse Vierge Marie. Une phrase de l'Évangile, dans l'élan de notre rencontre synodale, vient retentir en nous. Cette génération est une génération mauvaise. Elle cherche un signe, mais en fait de signes, il ne lui sera donné que le signe de Jonas. À travers cette affirmation de notre Seigneur Jésus-Christ, il nous a défini clairement que nous sommes invités à purifier nos pensées et nos désirs pour embrasser le mystère de la rédemption qui affirme la résurrection du Christ le troisième jour. Cet appel rejoint à n'en point douter le thème qui nous est proposé aujourd'hui. Ce thème, comme je le disais, est le suivant: comprendre et vivre la charité dans une église synodale. Sans s'éloigner de l'Évangile, ce thème nous rappelle que l'urgence de la synodalité doit revêtir le manteau de la charité, vertu théologale venant de Dieu, offerte aux hommes et aux femmes de foi et retournant à Dieu. Alors pour mieux cerner la profondeur du thème proposé à cette Eucharistie, nous l'aborderons en trois axes majeurs. D'abord, le premier axe, qu'appelle-t-on Église synodale? Deuxième axe, se rapprocher de la vertu théologale de la charité. Et enfin, l'ultime axe, pourquoi vivre la charité dans une Église synodale? Nous entamons notre parcours, notre entretien, avec évidemment la première partie, qu'appelle-t-on Église synodale? Mes frères, mes sœurs, chers amis auditeurs, avant d'aller un peu plus loin, arrêtons-nous brièvement pour rappeler le sens spirituel des thèmes synode et synodalité. Alors l'étymologie grecque du thème synode met en lumière les points saillants de ce qu'il nous faut retenir de manière essentielle. Dans le thème synode, il y a tout d'abord un premier thème grec « syn » qui veut dire « ensemble ». Vient ensuite le deuxième terme « odos » qui signifie « chemin ». Derrière la synodalité, mes frères, mes sœurs, il n'y a donc pas d'abord une idée, un concept, mais il y a surtout une proposition spirituelle vivifiante et pleine d'espérance. Cheminer ensemble vers la sainteté. Laïcs, religieux, religieuses, familles, prêtres et évêques, nul n'est exclu de ce saint cheminement communautaire. Dans la diversité des différents états de vie, le peuple de Dieu et les pasteurs sont appelés à se soutenir et à marcher ensemble dans la noble vocation de la suite du Christ, appelée Sequela Christi. L'Église appelée synodale, mes frères, mes sœurs, c'est l'assemblée des baptisés qui vivent dans l'Église en impliquant dans cette marche commune leurs compétences, leurs talents et leurs charismes au service de l'Église, épouse du Christ. Ils indiquent une manière d'être Église qui articule communion, mission et participation. Et donc, une manière de vivre l'Église, de valoriser la différence et de développer l'implication active de tous. C'est donc une Église qui n'exclut personne et met tous les chrétiens sur le même pied d'égalité, puisque tous ont reçu la même dignité au sacrement de baptême. L'unique dignité, celle d'être des enfants de Dieu, ayant été incorporés à l'Église, configurés au Christ et ayant reçu le Saint-Esprit qu'ils doivent écouter en permanence. Mes frères, mes sœurs, la triste réalité de notre monde aujourd'hui, c'est qu'il essaie chaque jour d'évacuer Dieu et son monde de valeurs, de son horizon. Ce constat fait naître dans le cœur de son éminence Jean-Pierre Cardinal Coutouan, notre archevêque, comme boussole pastorale pour cette nouvelle année de moisson dans le champ du Seigneur, le thème suivant, que vous connaissez déjà. Pour une Église synodale, soyons tous responsables. Ce thème contribue à générer, à favoriser et a induit profondément un style d'être Église ensemble qui engage tout et tous sur le chemin de la conversion. L'Église synodale dont il est question dans notre premier axe est donc une Église pour tous et une Église au service de tous. Cette Église, mes frères et mes sœurs, elle implique de ce fait une co-responsabilité entre les baptisés, tous les baptisés, et les dynamise à ne plus vivre en autarcie, mais en communauté, vivant à l'écoute du Saint-Esprit qui révèle en permanence les désirs du Christ dans le cœur des fidèles. Mes frères, mes sœurs, une Église synodale est toujours à l'écoute du Saint-Esprit pour appliquer de manière quotidienne l'Évangile dans l'ordinaire de leur vie. C'est pourquoi, comme l'affirme le cardinal Jean-Pierre Coutouan dans sa lettre pastorale, et je cite, « Nous ne devions pas réduire la synodalité à un simple concept ou à une question qui regarderait le fonctionnement interne de l'Église ou tout simplement à la considérer comme un effet de mode. » Fin de citation. Une Église synodale, mes frères et mes sœurs, traduit plutôt un style, une pratique, une manière d'être Église dans l'histoire, une manière d'être présent au monde en ayant pour lui une offre irréfutable, le don de Jésus-Christ et son monde de valeur. C'est la raison pour laquelle nous sommes présents à cette Eucharistie, parce que nous venons écouter le Christ nous parler. Mes frères et mes sœurs, les ministres ordonnés, autant que les laïcs, sont appelés à participer activement, chacun, selon son charisme propre, à la mission salvifique du ressuscité. Nous sommes ensemble, nous marchons ensemble, que nous soyons prêtres, que nous soyons évêques, que nous soyons laïcs, nous sommes ensemble, mais chacun a son charisme. C'est ce qui fait la beauté de l'Église. Nous ne sommes pas tous prêtres, non. Nous ne sommes pas tous laïcs, non. Et il faut la diversité pour qu'il y ait la beauté. Le point de départ, mes frères et mes sœurs, qui est en même temps la base commune de l'Église synodale, c'est la reconnaissance de la dignité commune de tous les membres qui découle du baptême. Elle impulse cette dignité au cœur de chaque baptisé, une ou des actions, une présence plus intense et une participation plus active à la vie de l'Église. Alors souvent je ris quand je regarde les chrétiens, quand je vois par exemple les choristes, mais je suis content, mais chacun a son charisme. Mais moi je ne sais pas chanter. Est-ce que je vais aller me mettre, m'inscrire dans une chorale? Non! Moi, je ne sais pas faire la lecture. Est-ce que je vais aller me mettre dans le groupe de la liturgie? Non! Bon, je sais être peut-être servant de messe, mais je suis servant de messe et je réalise ma sainteté, ma sanctification dans ce charisme. Alors, il ne faut pas demander à un scout d'aller être absolument enfant du cœur. Il va dire non, je suis heureux en étant scout. Mais il se sanctifie à cet endroit. Et c'est ce qui est beau. Il faut la diversité pour faire la beauté. Alors, c'est la raison pour laquelle la chose la plus éminente dans notre Église que nous devons savoir, c'est la réjouissance devant les charismes des uns et des autres. Alors moi, je n'aime pas ceux qui sont jaloux. Parce que telle personne lit bien. La personne lit bien, il faut féliciter la personne. Les prêtres aussi sont là. Quand un confrère a fait une belle homélie, il faut le féliciter, mais il n'y a pas de jalousie. Mais qui gagne? Mais c'est le Christ qui gagne. Et c'est nous qui sommes heureux, mes frères et mes sœurs. Les baptisés de l'archidiocèse d'Abidjan sont invités à s'écouter les uns les autres afin d'être ouverts et sensibles aux surprises de l'Esprit Saint. Cet élan doit toucher toutes les paroisses, les CEB, et c'est ce que vous faites, et vous faites bien d'ailleurs. Les mouvements et les associations, les communautés religieuses, les communautés nouvelles, les femmes, les hommes, les jeunes et les personnes âgées. Il y a donc la disposition d'écoute à améliorer au sein des institutions pour que chacun puisse se sentir vraiment fier de l'autre. Cette disposition d'écoute implique nécessairement la présence de la vertu théologale de la charité. Deuxième axe de notre méditation, de notre entretien, se rapprocher de la vertu théologale de la charité. Mes frères, mes sœurs, nous devons le savoir. Dans une Église synodale, si les chrétiens ne sont pas mus, c'est-à-dire portés par la charité, ils ne vivront pas pleinement la synodalité. Si les chrétiens sont mus par l'individualisme, par l'égoïsme. Mais comment vivront-ils leur synodalité qui englobe nécessairement tous les autres membres de la famille ecclésiale? Alors moi souvent je ris. Mais lorsqu'il y a le Notre Père, mais pourquoi on ne dit pas mon Père qui est au ciel? On dit Notre Père. Vous voyez que à travers cette prière, nous nous rendons compte que nous sommes dans une même famille. Et c'est ce que le baptême nous donne comme grâce. Parce que le baptême nous configure à l'image du Christ. Et en même temps, le baptême nous incorpore dans la grande famille de Dieu qui est appelée l'Église. Mais c'est formidable. Vive la synodalité, mes frères, mes sœurs, c'est déjà s'appliquer à être à l'écoute du Saint-Esprit pour enfin avoir un cœur disposé à recevoir le don de la charité, qui est une vertu théologale. Alors d'abord, il faut savoir, vertu théologale. D'abord, dans l'expression vertu théologale, il y a d'abord la vertu. La vertu, il faut le savoir, chers amis auditeurs, chers frères, chers sœurs. La vertu, c'est une disposition à faire le bien qui vient de Dieu. C'est une disposition et elle est belle. Elle est théologale parce qu'elle vient de Dieu, à Deo, et elle repart à Dieu, à Deum. Il faut s'ouvrir à la grâce de la charité pour qu'elle soutienne notre vie chrétienne. Mes frères, mes sœurs, la charité est la vertu de l'amour par excellence. Amour pour Dieu au-dessus de tout et amour pour le prochain en tant que manifestation de l'amour pour Dieu. Elle est considérée comme la plus importante des trois vertus théologales puisqu'elle inspire et donne de la force tant à la foi qu'à l'espérance. Mes frères, nous le savons, des fois, nous disons être croyants, mais la pratique de notre charité laisse à désirer. Parce que là où les chrétiens, là où le monde nous attend, mais c'est dans la pratique de la charité. Et nous nous souvenons que le Seigneur a fait un beau résumé du décalogue des 10 commandements. Tu aimeras le Seigneur ton Dieu de toute ton âme, de toute ta force, voilà. Et puis après, un autre qui lui est semblable, tu aimeras ton prochain comme toi-même. Mais le monde entier nous attend à la réalisation de ce commandement-là. C'est bien beau de venir à l'Église, c'est beau. Mais est-ce que nous mettons en pratique le commandement du Seigneur? C'est bien beau de parler du Seigneur, mais est-ce que nous, prêtres, nous mettons en pratique le commandement du Seigneur? Mais l'Évangile s'adresse à tout le monde, parce que l'Évangile n'a pas d'amis. L'Évangile s'attaque à tout le monde, parce que l'Évangile, c'est la vérité. Le monde entier nous attend sur notre manière de vivre la charité. Ne sommes-nous pas souvent calculateurs devant toutes les grâces que nous avons reçues de Dieu? Souvent nous sommes calculateurs, n'ayons pas honte, hein. Il faut le dire, hein. Souvent nous calculons. Lorsqu'il s'agit des questions de Dieu, nous calculons. Mais lorsqu'il s'agit de nous-mêmes, ben, nous faisons ce que nous voulons. Je désire une belle voiture, je mets tous les moyens pour avoir la belle voiture. Et ça, chacun se souvient. Je désire une belle robe, bon, j'ai un exemple que je donne, hein. Les dames, bon, souriez seulement. Je désire une belle robe, je mets tous les moyens. Pourtant, le prix est faramineux, c'est cher. Bon, les hommes, j'ai vu une belle chaussure, mais je mets tous les moyens. Mais on va dire cotisation à l'Église, et on va cotiser encore. Bon, je continue, vous comprenez. Des fois, nous sommes calculateurs. Jésus, notre Seigneur, est le porteur véritable de la vertu de la charité. Lui qui a aimé ses amis jusqu'à la fin, en donnant sa vie pour eux, et qui a donné à ses disciples un nouveau commandement. Comme le Père m'a aimé, je vous ai aussi aimé. Demeurez dans mon amour. Jean chapitre 15, verset 9. Et surtout, c'est ici mon commandement. Aimez-vous les uns les autres comme je vous ai aimé. Jean 15, 12. Mes frères, mes sœurs, l'amour pour le prochain auquel Jésus-Christ nous invite est un amour qui est total, universel, puisqu'il inclut également ce que nous ne connaissons pas, et même nos ennemis. Pour ceci, comme déjà pour l'espérance, nous sommes aidés par le Saint-Esprit. C'est grâce à lui, en plus de l'observation constante des commandements, que nous pouvons manifester notre amour, notre charité. Nous devons toujours tenir en compte que l'amour pour le prochain n'est autre qu'un moyen, une preuve de notre amour pour Dieu. Et cette charité, mes frères et mes sœurs, commence dans notre Église synodale, même si par la suite, il implique nécessairement tous les hommes. On se souvient de ce beau livre, Fratelli Tutti, du pape François. Regardons par exemple, mes frères et mes sœurs, lorsque nous venons à l'Église, moi je me souviens encore dans certaines prédications que je faisais, nous sommes à l'Église, nous sommes assis là, hein, Je dis généralement, regardez vos voisins. Des fois, vous ne les connaissez pas. Des fois, vous ne connaissez pas vos voisins. Immédiat, à l'église. Et je dis, si on devait savoir ce qu'il y a dans le cœur de celui qui est assis à côté de nous, oh, Seigneur, ça l'est chauffé. Hein? Ça l'est chauffé. Mais regardons la beauté de l'amour du Seigneur. Le Seigneur appelle tout le monde. Regardons par exemple nos voisins immédiats à l'église. Nous ne les connaissons pas souvent. Ils s'imposent à nous comme membres à part entière de la famille église. Avec eux, nous récitons le Pater Noster et nous écoutons l'évangile qui s'accomplit dans le don suprême de Jésus à l'Eucharistie. Et ce qui est beau, c'est que des fois, celui qui est assis à côté de moi, il a un parfum que je n'aime pas, mais on est assis ensemble. On est à l'église. Chacun a son parfum. Mais c'est ça la diversité. Mais c'est ce qui fait la beauté. On ne doit pas tous avoir le même parfum. Sinon, ce n'est pas beau, hein. Ce n'est pas chic. Hein. Mais c'est ça la diversité. Parce que chacun ressent quelque chose. Chacun a son goût. Il faut être heureux devant cette diversité. C'est beau. Soyez heureux. Parce que le Seigneur nous aime heureux. La charité pour le chrétien n'est pas une vertu négociable. Non, elle n'est pas négociable. Elle est et demeure le pilier de la vie chrétienne, donc nécessaire à la synodalité. Elle oblige à regarder dans la direction de Dieu, en fixant le prochain immédiat. Tu ne peux pas prétendre aimer Dieu que tu ne vois pas si malheureusement ton voisin qui est à côté de toi, tu ne l'aimes pas. Ah non, pour comprendre et aimer Dieu, il faut passer absolument par le prochain. Le prochain est un passage important, nécessaire, pas négociable. Nous devons le savoir. La synodalité, comme je le disais, oblige à regarder dans la direction de Dieu en fixant le prochain immédiat. Comment prétendre aimer Dieu si ceux avec qui nous orchestrons la marche commune, c'est-à-dire la synodalité, sont ignorés, sont inexistants pour nous et relégués à un rang inférieur? Comment? Dans la synodalité, mes frères et mes sœurs, la charité s'impose comme essentielle, puisqu'elle rassemble les enfants d'un même Dieu qui ont pour commandement et pour socle la loi de l'amour. Nous l'avions signifié, la charité chrétienne s'adresse, mes frères et mes sœurs, à deux sujets. D'abord, le premier sujet que nous connaissons tous, c'est Dieu, qui doit être aimé en soi, au-dessus de toute autre chose, et qui s'est révélé grâce à la foi. Le deuxième sujet que nous connaissons, c'est nous-mêmes et notre prochain, que nous devons aimer pour amour de Dieu. Tout est ramené à Dieu. C'est ce qui fait la beauté de l'amour. En ce qui concerne l'amour envers Dieu, il doit être total et sans limite. C'est encore Jésus-Christ, notre Seigneur, qui nous explique comment et combien nous devons aimer Dieu. Tu aimeras le Seigneur ton Dieu de tout ton cœur, de toute ton âme et de toute ta pensée. C'est le premier et le plus grand commandement. Matthieu chapitre 22, versets 37 à 38. Par Jésus-Christ, l'amour de Dieu et l'amour du prochain sont réunis en un seul mouvement et tu aimeras ton prochain comme toi-même. En lui, la vertu de la charité couronne le don de la foi et le don de l'espérance. Mes frères, mes sœurs, la charité nous fait prendre conscience qu'avant notre existence, Dieu existait. La charité nous fait prendre conscience que durant notre vie, Dieu existe. Et même après notre passage sur terre, Dieu continuera d'exister. Nous nous sommes limités dans le temps, mais Dieu est éternel. Quelle beauté! Quelle beauté! Alors, pour rejoindre cette éternité de Dieu, il nous faut passer par le truchement, par l'entremise de la charité qui ne s'impose pas à nous, mais qui nous est proposée par Dieu. Ne pas donc se conformer à la vertu de la charité, mes frères et mes sœurs, c'est ignorer et oublier que tout ce que nous avons et possédons n'est que le fruit de la volonté de Dieu. Alors, une fois, j'étais en train de sourire, je disais à quelqu'un qui parlait de ce que dans nos églises, on fait des cotisations à non point fini. Et je disais à cette personne qui avait des moyens, je lui disais, mais ah, papa, avant que tu naisses, l'argent existait. Durant toute ta vie, l'argent va exister. Quand tu vas mourir, l'argent sera là. Donc en fait, ce n'est pas pour toi. Il faut partager. Il faut partager. Des fois, nous gaspillons pour des choses futiles. Et nous le savons, hein. On le sait pertinemment, nous gaspillons pour des choses inutiles. Mais quand on parle de Dieu, on serre la mine. Faisons attention. Faisons attention. Dieu nous a tout donné. Faisons attention. Pensons à Dieu souvent dans la gestion des biens matériels. Faisons attention. Mes frères et mes sœurs, souvenons-nous de la parabole de l'homme insensé en Luc chapitre 12, versets 17 à 34. Il dit, et je cite, « Il se demandait, que vais-je faire ? Car je n'ai pas de place pour mettre ma récolte. » Voilà quelqu'un qui a plein de récoltes. « Je n'ai pas de place pour mettre ma récolte. » Puis il se dit, « Voici ce que je vais faire. Je vais démolir mes greniers. J'en construirai de plus grands. Et j'y mettrai tout mon blé et tous mes biens. Alors je me dirai à moi-même, « Te voilà donc avec de nombreux biens à ta disposition pour de nombreuses années. Alors repose-toi. Mange, bois, jouis de l'existence. » Mais Dieu lui dit, « Tu es fou. Cette nuit même, on va te redemander ta vie. » Et ce que tu auras accumulé, qui l'aura? Mais cette parabole s'adresse à nous, hein? Voilà ce qui arrive à celui qui amasse pour lui-même, au lieu d'être riche en vue de Dieu. Puis il dit à ses disciples, « C'est pourquoi je vous dis, à propos de votre vie, ne vous souciez pas de ce que vous mangerez, ni à propos de votre corps, de quoi vous allez le vêtir. Cherchez plutôt son royaume, et cela vous sera donné par surcroît. Sois sans crainte, petit troupeau. Votre Père a trouvé bon de vous donner le royaume. Vendez ce que vous possédez et donnez-le en aumône. Faites-vous des bourses qui ne s'usent pas, un trésor inépuisable dans les cieux, là où le voleur n'approche pas et où la mite ne détruit pas. Car là où est votre trésor, là aussi sera votre cœur. » Fin de citation. Ce qui est bien, c'est que nous savons tout ça. Hein? Nous connaissons ces paraboles-là par cœur. Hein? Mais des fois, nous vivons comme cet homme de cette parabole. Ce qui est signifié dans cette parabole, mes frères et mes sœurs, c'est l'individualisme du propriétaire radin. Il ne pense ni aux pauvres, ni à Dieu. Il pense à son ventre, à lui seul, oubliant que c'est Dieu qui lui donne la vie, le mouvement et l'être. Aucun partage, aucune aumône. La charité s'impose comme moyen de réalisation effective de la synodalité, mes frères et mes sœurs. Dans la marche synodale, il y a absolument la place de la charité. Dans la marche synodale, mes frères et mes sœurs, la charité plante son drapeau d'influence sur le chemin du charitable par excellence. Aucun égoïsme n'y est autorisé, ni accepté. Et saint Antoine de Padoue, dans ses sermons, répète plusieurs fois la nécessité d'aimer Dieu avec tout ce que tu es et avec tout ce que tu as, avec tout ton cœur et tout ton esprit, puisque Dieu s'est donné tout entier, et l'homme ne peut que le rendre de la même manière, sans réserve, sans en retenir une partie. » Fin de citation. Mes frères, mes sœurs, nous devons en outre considérer que, tandis que foi et espérance se terminent avec la mort, en ce qui concerne les vertus théologales, il y en a trois, la charité, la foi, l'espérance, et tandis que la foi et l'espérance se terminent avec la mort, la charité, elle, n'aura jamais de fin. N'aura jamais de fin. On se souvient de la parabole du jugement dernier où le Christ a dit, j'avais faim, vous m'avez donné à manger, j'avais soif, vous m'avez donné à boire. Mais nous sommes jugés sur la charité, mes frères et mes sœurs. L'homme qui meurt en bon chrétien en allant au paradis verra Dieu, objet de sa foi et l'accomplissement de son espérance, mais ne cessera pas d'aimer Dieu. La charité, mes frères et mes sœurs, commence en cette vie, sur cette terre, mais due pour l'éternité. Saint Paul nous le rappelle encore avec des mots extrêmement poétiques. Il dit, et je cite, « Aujourd'hui nous voyons au moyen d'un miroir, d'une manière obscure, mais alors nous verrons face à face. » Fin de citation, la première lettre aux Corinthiens, au chapitre 13, verset 12. Mes frères et mes sœurs, nous entamons avec cette pensée paulinienne la dernière partie de notre enseignement, le dernier axe, pourquoi vivre la charité dans une église synodale. Mes frères, mes sœurs, chers amis, auditeurs, la raison fondamentale pour laquelle nous devons vivre la charité dans notre église synodale s'origine en Christ, et c'est un impératif baptismal. Configuré à lui par le baptême, les chrétiens deviennent les autres Christ qui ne peuvent vivre leur foi sans la charité. Elle suppose fédération de compétences pour une marche commune des plus aisés. Tous, faibles et forts, liés pour être aux yeux du monde, un bloc uni par la charité, pour la charité et en charité. Les trois vertus théologales laissées par saint Paul nous révèlent la primauté de la charité. La charité supplante Les deux autres, que sont évidemment la foi et l'espérance, et la charité est proposée comme élément salutaire, obligatoire, dans la parabole du jugement dernier. J'avais faim, vous m'avez donné à manger, j'étais en prison, vous m'avez visité. Mes frères et mes sœurs, nous devons le savoir. Une église synodale écoute tout le monde, et surtout ceux qui sont dans la périphérie. La charité est le propre d'une église synodale qui s'appuie sur une pierre angulaire qui n'est personne d'autre que le Christ lui-même. La charité par excellence, puisqu'il nous donne sa vie comme unique moyen de salut pour qu'entre nous, la charité soit permanente et vécue. Et nous nous rappelons cette parole, il n'y a pas de plus grand amour que de donner sa vie pour ceux qu'on aime. Mes frères, mes sœurs, chers amis, auditeurs, dans une église synodale, tous les enfants de Dieu s'aiment et sont prêts à s'engager physiquement, spirituellement et même matériellement pour que leur église synodale se sente unificatrice des forces paroissiales. Comment parler de synodalité sans conjonction de petites et grandes compétences paroissiales? Comment parler de synodalité sans apport réel de chacun pour l'édification de tous? La synodalité, mes frères et mes sœurs, marche commune, porte le regard sur le Christ en prenant le soin de venir en aide à tous ceux qui le suivent aussi avec certaines difficultés, avec certaines hésitations, avec la timidité. Dans l'église synodale, mes frères et mes sœurs, tout respire charité. Tout implique la charité, puisque l'époux de cette église est l'être charitable par excellence et son nom est Jésus, qui signifie simplement « Dieu sauve ». Par le baptême, mes frères et mes sœurs, le chrétien ou la chrétienne devient acteur ou actrice authentique de cette synodalité. Nous ne prendrons pas ici le thème acteur dans sa première signification, qui est celle d'un artiste dont la profession est de jouer un rôle à la scène ou à l'écran. Non, le chrétien n'est pas un acteur dans ce sens. Il est acteur dans le sens de celui qui prend une part active et qui joue un rôle essentiel dans la Sainte Église. Appelé à développer un esprit de synodalité et à se mettre à son service, le chrétien, mes frères et mes sœurs, a vocation d'être acteur de la synodalité. Naturellement, ce cheminement avec nos frères et sœurs formant le peuple de Dieu implique de nécessaires collaborations fraternelles et charitables. Ces collaborations avec les différents acteurs ecclésiaux, à savoir les conseils paroissiaux, conseils économiques, la curie diocésaine, le groupe de spiritualité, mouvements ecclésiaux, ne nous rabaissent pas, non, pas plus qu'une nous dépouille de notre vie baptismale. Au fond, mes frères et mes sœurs, cette collaboration fraternelle qui doit être enracinée dans un climat d'écoute profonde et de miséricorde n'est rien d'autre qu'une prise de conscience d'être membre de l'Église, qui est un corps composé de plusieurs membres dont le Christ est la tête. Dans la marche synodale, mes frères et mes sœurs, puisque guidés par la charité, il y a des tentations et des erreurs à éviter dans nos groupes, dans nos mouvements, dans nos associations. Première erreur et tentation, la tentation d'être détenteur exclusif de la vérité. Faisons attention. Dans la marche synodale, on ne peut toujours imposer ses vues et avoir une mainmise sur les autres sans écoute préalable. Nous avons notre intelligence, c'est vrai. Mais dans la marche synodale, nous sommes appelés à écouter aussi les autres. Il y a les gens qui parlent, qui parlent, qui parlent, qui n'écoutent pas les gens. Il faut écouter les autres personnes aussi. Ce n'est pas parce que tu parles avec conviction que tu as le monopole de la vérité, c'est faux. Il faut apprendre à écouter les autres. Et c'est ce qui fait bien souvent notre éloignement de la charité. Nous n'aimons pas écouter. Nous aimons qu'on nous écoute. Nous aimons qu'on nous écoute, des fois dans nos groupes, nos mouvements et nos associations. C'est la même personne qui parle. Tous les jours, c'est la même personne. Quand on arrive, c'est la seule personne qui parle. Mais il faut aussi écouter les autres. L'Esprit Saint aussi passe par les autres. Il faut être ouvert à cela, à la charité. Des fois, on pense être les plus intelligents dans nos groupes, dans nos mouvements, dans nos associations, en négligeant les autres chrétiens dans leurs talents. Mais les autres aussi ont des talents. Il faut savoir apprendre avec les autres. Nous n'avons pas le monopole de la connaissance et le monopole de la parole. Apprenons à être humbles, l'humilité. Voici ce qui doit claironner dans nos différents groupes, dans nos mouvements, dans nos associations. Mais je ne suis pas obligé d'avoir le charisme de l'autre, mais je respecte son charisme. Mais je ne dis pas, il faut absolument que j'ai son charisme. Attends, ça frise quoi ça? Ça frise l'orgueil. Et même si j'ai un charisme, il faut que je dise, attention, je me dois d'écouter aussi les autres. Voilà ce qui est important. C'est la même chose aussi pour les prêtres. Même si nous avons la grâce de la prédication, l'autre aussi prêche, il faut pouvoir l'écouter. Nous ne sommes pas Jésus-Christ. Le Seigneur nous donne des charismes particuliers. Chacun a un charisme. Il faut pouvoir déceler ses charismes et vivre avec ses charismes. Tout à l'heure, je le disais, c'est la diversité qui fait la beauté. C'est la diversité qui fait la beauté. Je vous pose par exemple une question. Vous venez à la messe tous les jours et c'est le même curé qui parle à toutes les messes, qui fait l'homélie. Arrivé un moment, vous allez dire, mon père, c'est bon comme cela. Quand il va commencer l'homélie, vous savez comment est-ce qu'il va terminer. Parce que vous seriez habitué à ces manières de parler. Mes frères et mes sœurs, il faut apprendre à écouter les autres. C'est un exemple que j'ai donné. Hein. Le curé, là, c'est un exemple. Ça peut être aussi une autre personne dans un mouvement qui parle tout le temps. Il faut pouvoir écouter les autres. Mes frères et mes sœurs, apprenons à être humbles. Dans la synodalité, il faut apprendre à écouter ceux qui n'ont pas pour habitude de parler. Et puis des fois même, ceux qui n'ont pas pour habitude de parler là, des fois ils ont des idées qui sont géniales. Quand ils parlent, on dit, hé, toi tu es profond, hein? On ne savait pas que tu parlais comme ça. Mais parce qu'on ne lui donne pas l'habitude de parler, on ne lui fait pas cette ouverture. Il faut pouvoir lui permettre de parler. Alors on va faire tous des efforts dans ce sens, mes frères et mes sœurs. Parce que cette tentation, elle guette tout le monde. Tout le monde, qu'on soit clair, qu'on soit laïque. Elle nous guette, nous tous. Deuxième tentation, la tentation d'être les seuls inspirés. En étant acteurs des synodalités, dans nos CEB, les chrétiens doivent pouvoir comprendre que parmi eux se trouvent des hommes et des femmes qui sont aussi, parce que fidèles du Christ, visités d'une manière spéciale par le Saint-Esprit. En tant qu'acteurs des synodalités, le rôle des chrétiens à ce niveau serait de discerner ce que vit un des leurs. Et des fois, c'est ce qu'on dit aussi à certains confrères, à certains prêtres, quand des fois des chrétiens vivent un charisme particulier, il faut que le prêtre, ou même les prêtres, aident ce chrétien-là à discerner ce qu'il est en train de vivre. Et ça, c'est important. Parce que des fois, des gens ressentent des choses extraordinaires. Parce que l'Esprit Saint est libre. L'Esprit Saint est libre de toucher qui il veut. Et c'est ça, la grandeur de l'Esprit Saint, la beauté de l'Esprit Saint. Il est difficilement maîtrisable. Il faut pouvoir discerner ce charisme que mon frère ou ma sœur ressent. Ils veulent parfois, ces chrétiens, comprendre ce qu'ils ressentent. C'est important. Il faut pouvoir les écouter. L'écoute est fondamentale dans la synodalité. Troisième tentation, la tentation d'avoir tous les talents. À ce niveau-là, il y a des gens qui pensent qu'ils ont tous les talents. Ça, c'est faux. C'est archi faux. On ne peut pas avoir tous les talents. On dit prédication, tu es là. On dit lecture, tu es là. On dit enfant de cœur, tu es là. Mais arrivé un moment, tu regardes, dis, mais qu'est-ce que tu veux pour finir? Toi seul, tu ne fais pas l'église. Mais dans l'église, il y a tout le monde. Il y a par exemple une femme qui un jour me voit, elle est dans 10 groupes de la paroisse, 10 groupes. Elle est quêteuse. Elle est lectrice. Elle est ministre extraordinaire de la communion. Elle est légionnaire. Elle est membre de mon Ligeon. C'est-à-dire, un jour, elle arrive devant moi et puis elle commence à citer tous ces groupes-là. Et puis, arrivé moi, je me suis rendu compte qu'elle commençait à être essoufflée. Et elle dit, maman, toi-même, tu ne vois pas que tu es essoufflée. On ne peut pas être partout. Mais il faut laisser les autres aussi. Mais si tu es partout comme ça, quel temps tu auras pour ton mari qui est à la maison? Pour tes enfants qui sont à la maison? Mais il faut être réaliste. Il faut être réaliste. Hein? Puis à la fin, elle dit, ah non, mon père, c'est pas ça. Bon, l'Esprit Saint-là, il me touche trop. Il dit, En fait, elle veut terminer pour dire qu'elle est dans le renouveau charismatique aussi, quoi. On ne peut pas tout faire. On ne peut pas tout faire. Vous êtes d'accord avec moi? On ne peut pas tout faire dans l'Église. Il faut peut-être être dans une... dans une semaine, dans un groupe, dans un mouvement. Et il faut se sanctifier là, aisément, en écoutant les autres, en observant aussi les autres vivre leur charisme. Mais on ne peut pas dire qu'on a tous les charismes en même temps. On va à gauche, tu es là-bas. On va à droite, tu es là-bas. On est au milieu, tu es là. On va à le devant, tu es encore là. Mais il faut célébrer la messe en même temps. Bon, elle termine pour dire, bon, elle a fait les études de théologie à l'UCAO, quoi, pour les laïcs. Tu t'as dit, elle est en train de tendre vers la prêtrise. Allons doucement, on ne peut pas avoir tous les charismes, hein. C'est ce que j'ai dit là, c'est important, hein. Chers amis auditeurs, c'est très très important. Mes frères et mes sœurs, nous devons faire attention à cette troisième tentation, celle d'avoir tous les talents. Le fait synodal nous impose une marche ensemble où chaque enfant de Dieu est pétri d'un talent ou d'un charisme qui peut aider la communauté ecclésiale. Dans nos communautés se trouvent des chrétiens qui ont des compétences que bien souvent nous ignorons. Mais il y a des chrétiens qui ont la compétence de visiter les malades. Mais ça, c'est tellement beau. C'est un charisme, en fait. Il y en a qui parlent beaucoup. Bon, on va dire que c'est le charisme. Ils parlent beaucoup. Parle seulement. Son charisme, c'est parler. Hein. Mais il y a des gens qui sont silencieux, qui visitent les malades. Il y a tellement de charisme dans l'Église. Quand vous visitez les malades, vous voyez, c'est tellement simple. Le Seigneur vous voit dans le silence de ce que vous faites. Et c'est lui qui va vous accorder des grâces. Il ne faut pas toujours vouloir qu'on nous voit. Non, non, ce n'est pas toi seul qu'on va voir quand même. Ah, doucement, ce n'est pas toi. Il faut permettre aussi aux autres d'être vus. Et ça, c'est important, hein, ce que je dis. La quatrième tentation, c'est la tentation de vouloir garder nos avoirs pour nous sans aider l'Église. Ah, c'est la parabole de cet homme radin que nous avons écouté tout à l'heure. Mes frères et mes sœurs, sachant participer à la construction de l'Église. Bon, moi, je ne savais pas que vous êtes en train de construire une église ici. Hein. Le Seigneur m'a inspiré et ça tombe à pic. Vous êtes en train de construire une église. Seigneur, merci. Sachons participer, mes frères et mes sœurs, à la construction de l'église. Aimons notre église en faisant des dons pour le fonctionnement de l'église. Mais regardez votre église, elle est belle. Elle est belle. Et quand un jour, on va dire, l'église de Saint-Joseph de Bonhomin est une très belle église, vous serez fiers de dire, moi aussi j'ai contribué. Et ça, c'est beau. Et ça, c'est beau. Moi, je me souviens encore à Saint-Jean de Cocody, on avait entamé une année pastorale où on avait un thème paroissial qui était très important, mettre son talent au service de l'Église. Et il y a un enfant, un servant de messe, qui dit, mon père, moi, mon talent, là, c'est de partager avec l'Église. Je dis, mais oui, mais tu vas faire quoi dans le sens du partage? Il dit, non, chaque dimanche, je vais donner 100 francs à l'Église. Ça m'a touché, hein. Un servant de messe. Il dit, non, moi chaque dimanche, je vais donner 100 francs à l'église. Parce que je voudrais que l'église du Christ là soit belle. Vraiment, ça met les larmes aux yeux. Hein? Parce que si les parents de l'enfant même viennent avoir ce même charisme, ça va nous aider. Hein? Hein? Ça vous dit qu'il faut penser à notre église. Il ne faut pas qu'on soit trop calculateur. Quand on peut, on le fait. Mais des fois, nous le pouvons, mais nous ne le faisons pas. Et ça, nous sommes laissés à notre conscience. Et Dieu, il voit notre conscience. Parce que Dieu, la conscience est la présence de Dieu en nous. Hein? Comme sien, c'est la présence de Dieu en nous. Alors, il faut que nous puissions être à ce niveau-là, très, très ouverts. Rappelons-nous de cette parabole-là, la parabole de la veuve. La veuve qui donna seulement ses deux piécettes dans le temple. Vous voyez, le Christ qui la regarde et dit, elle a tout donné. Elle a tout donné parce qu'elle croit en Dieu. Elle sait qu'après ça, elle va mourir. Mais dans cet espoir de mourir, il y a la présence de l'espérance. Elle ne mourra pas parce que Dieu est avec elle. Parce que Dieu saura comment lui accorder des grâces. Mais des fois, nous sommes trop calculateurs. Je vois là le jeune curé qui peut-être se débat à la suite de son année qui est passée ici pour vous lancer des appels pour l'achèvement de cette belle baptiste ecclésiale. Mais je pense qu'il faut laisser vos cœurs touchés par cet appel ou ces appels du curé. Et rentrons dans la dynamique de la synodalité qui nous donne aussi de participer à la construction de la maison du Seigneur. Il y a un discours que nous avons bien souvent qui nous éloigne de la vérité et nous le savons. Ah, on a trop cotisé. Je dis un jour aux gens, quand vous vous réveillez le matin, faites un exercice. Dites aujourd'hui, je suis fatigué de respirer, je ne respire plus. Est-ce qu'on peut faire ça? Ah, on veut respirer parce qu'on veut vivre. Donc on a la respiration, mes frères et mes sœurs. On peut encore donner quelque chose pour Dieu. Parce que si chaque fin de mois, on devait nous sortir des factures de respiration, ça allait chauffer. Hein? Chaque fin de mois, les anges passent avec les factures. Ah, monsieur, vous avez respiré pour 200 000. Chaque fin de mois, ça allait chauffer. Hein? Mais vous voyez, on ne pense jamais à ça parce qu'on se dit, ça va de soi. Mais ça ne va pas de soi quand vous allez à l'hôpital et vous voyez des personnes qui respirent avec des masques à gaz. C'est pas facile, hein? C'est là, quand vous voyez tous ces malades, vous dites, Seigneur, tu es bon. Mais Dieu, il est bon il y a longtemps. Et toi, c'est parce que tu as vu le malade, tu dis, Seigneur, tu es bon. Ah non, Dieu nous a bénis. Nous sommes venus à l'église. Nous avons peut-être pris nos voitures, nous avons peut-être marché pour venir. Mais il y a des gens qui, depuis des années, ne peuvent pas marcher. Est-ce que des fois, nous pensons à eux? J'étais aumônier d'une cure thermale à Strasbourg, à Morsbronn-les-Bains, je me souviens. Et j'avais été visiter les malades. Chaque samedi, je devais visiter les malades. Et un samedi, on m'a envoyé dans le compartiment des grands malades. Et j'arrive, je vois un jeune de 25 ans qui, en fait, a eu un accident terrible en voiture il y a 10 ans. Depuis 10 ans, il est couché. Ah. Même si tu ne crois pas en Dieu, tu dis, Seigneur, merci. Et puis, tu pries pour lui. Depuis 10 ans, il est couché. Il n'arrive pas à marcher. Et il est là, bloqué, figé, au lit. Mes frères et mes sœurs, des fois, le Seigneur nous fait tellement de dons que nous ne voyons pas sa présence. Pourtant, il est là. Nous pensons que c'est normal. Mais attention, Dieu n'est pas obligé. Mais Dieu nous aime. Voici ce qui fait la beauté de Dieu. Dieu nous aime. Quand vous voyez toutes ces personnes malades là, vous vous dites, mais attention, nous sommes des privilégiés. Dieu est bon il y a longtemps. Hein? Dieu est bon il y a longtemps. Il y a des gens qui traversent la route, quand une voiture les loupe, il y a eu chaud. Seigneur, merci, mais il ne va pas à l'église. Hein? Ah, va à l'église. Il faut croire en Dieu. Mes frères et mes sœurs, nous avons vu cette veuve-là qui a donné les deux piécettes, elle a tout donné. Lorsque Jésus-Christ, notre Seigneur, décrit l'épisode de cette veuve qui, si discrètement, fait l'offrande de tout ce qu'elle possédait, il ne s'agit plus d'une image ou d'une figure de style, mais bien d'un exemple concret que le Christ voit, de la force, de la foi, de celles et ceux qui font reposer leur vie sur Dieu. C'est une obole sans compter. Elle a tout donné parce qu'elle a confiance en Dieu. Elle a confiance en Dieu et nous le savons. Mes frères, mes sœurs, regardons l'exemple de notre belle église hein, qui est là en construction et réagissons pour Dieu. N'attendons pas que le jeune curé, dynamique curé, le révérend Père Akafou Daniel, nous court après pour achever cette belle bâtisse. Nous sommes tous des acteurs de la synodalité et dans cette synodalité, il y a la charité. Alors, cherchons les voies et moyens pour pouvoir terminer cette église. Nous avons la possibilité. Et je dis, la plus grande richesse, ce sont les relations. Que nous avons des personnes qui peuvent aider notre église à nous rencontrer le curé. Et disons au curé, ah, telle personne, on peut aller la rencontrer, parler avec elle. Elle peut nous donner un coup de main. Mais c'est tout ça, l'extension de la charité. Parce que le Seigneur passe par chacun de nous pour pouvoir construire sa maison. Mes frères, mes sœurs, Dieu a besoin de vous. Dieu a besoin de tout le monde. Dieu a besoin de nous. Mes frères, mes sœurs, que chacun joue sa part pour l'achèvement de cette maison du Seigneur. Bâti pour Dieu, c'est l'aimer plus que tout et lui faire totalement confiance. Par ailleurs, sachant avoir une entraide entre nous paroissiens et paroissiennes, entre filles et fils de cette paroisse. Engageons-nous dans les activités de la paroisse. Il faut vous engager. Il ne faut pas seulement venir à l'église, il faut vous engager. Quand vous vous engagez, mais, les prêtres sont heureux parce qu'ils travaillent avec des compétences que vous avez. Le prêtre qui est là, ce n'est pas un architecte, il a évidemment besoin des architectes, il a besoin des médecins, il a besoin des magistrats, il a besoin des personnes qui pourraient lui donner de bons conseils, mais il a besoin de nos compétences. Et toutes ces compétences que nous avons dans la vie sociétale, mais il faut aussi les mettre en évidence dans notre Église. Et donc chacun est nécessaire, chacun est important pour la construction de l'Église. Je pense que je peux compter sur vous, hein. Je peux compter sur vous, non? Alors sachons-le, hein, sachons construire une fraternité entre paroissiens en lien avec le slogan de cette paroisse Saint-Joseph, la joie d'être en famille. On veut sentir cette joie. On veut la sentir. Hein. Voyons la paroisse comme une famille à aimer et surtout une famille à aider. Mes frères, mes sœurs, chers amis auditeurs, je termine cet enseignement sur la charité dans l'Église synodale en des thèmes si forts. Au regard de la synodalité, notre mission de chrétien, de serviteur de notre Église et nos missions d'acteurs de communion, de charité, de sanctification prennent tout leur sens. Le Christ en est le centre, la pierre d'angle. La prière, l'humilité, la charité, l'Eucharistie constituent les quatre piliers incontournables et inséparables pour édifier notre temple intérieur et notre être chrétien au cœur de l'Église. Il est grand le mystère de la foi, proclamons-nous à chaque Eucharistie. Comme il est aussi impressionnant de penser, il est admirable, le mystère de la sainte vocation chrétienne. Aimons-la, cette vocation chrétienne-là, méditons-la, vivons-la dans une continuelle action de grâce et dans une charité inventive. Je vous remercie.
1: Le père Hippolyte Anigori vient de nous proposer un enseignement sur le thème « Comprendre et vivre la charité dans une église synodale ». Merci de nous avoir suivis. Que le Seigneur nous bénisse.

0: Vierge Marie, femme et mère, toutes disponibles à la volonté de Dieu, communiquez-moi la force de votre foi et de votre amour. Je viens à vous aujourd'hui, le cœur chargé de douleur, pleurer dans les bras de la mère qui toujours nous écoute, supporte tout, croit tout. Je vous demande seulement de m'écouter. Marie, ma mère, présentez mes supplications à votre Fils bien-aimé. Intercédez pour moi. Pour que je puisse dire à mon tour, Seigneur, que votre volonté soit faite. Rendez-moi capable d'accueillir le projet de Dieu pour ma vie. Chaque jour, je trébuche dans les filets de mon orgueil, de mon manque d'amour. Libérez-moi des faits de ces nœuds qui m'empêchent d'être heureux, de me rapprocher de vous et de votre Fils. Changez mon cœur de pierre et faites de moi l'artisan d'un monde meilleur et plus généreux. Marie, écoutez ma prière.
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1: La mise en œuvre de cette fraternité, cette mission, cette synodalité dans les communautés. Je vous invite, chers frères prêtres, à intégrer le thème de façon concrète dans la vie paroissiale, pastorale et sociale.
0: Pour votre salut, il est 15h.

0: Notre Père qui es aux cieux, que ton nom soit sanctifié, que ton règne vienne, que ta volonté soit faite sur la terre comme au ciel.
1: Donne-nous aujourd'hui notre pain de ce jour. Pardonne-nous nos offenses, comme nous pardonnons aussi à ceux qui nous ont offensés. Et ne nous laisse pas entrer en tentation, mais délivre-nous du mal.
0: Je vous salue, Marie, pleine de grâce. Le Seigneur est avec vous. Vous êtes bénie entre toutes les femmes, et Jésus, le fruit de vos entrailles, est béni.
2: Sainte Marie, Mère de Dieu, priez pour nous pauvres pécheurs, maintenant et à l'heure de notre mort. Amen.
0: Je crois en Dieu, le Père Tout-Puissant, Créateur du ciel et de la terre, et en Jésus-Christ, son Fils unique, notre Seigneur, qui a été conçu du Saint-Esprit, est né de la Vierge Marie, a souffert sous Ponce Pilate, a été crucifié, est mort, a été enseveli, est descendu aux enfers, le troisième jour est ressuscité des morts, est monté aux cieux, est assis à la droite de Dieu le Père Tout-Puissant, d'où il viendra juger les vivants et les morts.
2: Je crois en l'Esprit Saint, à la Sainte Église catholique, à la communion des saints, à la rémission des péchés, à la résurrection de la chair, à la vie éternelle. Amen.
3: Père éternel, je t'offre le corps et le sang, l'âme et la divinité de ton Fils bien-aimé, notre Seigneur Jésus-Christ.
4: En réparation de nos péchés et de ceux du monde entier.
3: Par sa douloureuse passion,
4: sois miséricordieux pour nous et pour le monde entier.
3: Par sa douloureuse passion,
4: sois miséricordieux pour nous et pour le monde entier.
3: Par sa douloureuse passion,
4: sois miséricordieux pour nous et pour le monde entier.
3: Par sa douloureuse passion,
4: sois miséricordieux pour nous et pour le monde entier.
3: Par sa douloureuse passion,
4: sois miséricordieux pour nous et pour le monde entier.
3: Par sa douloureuse passion,
4: sois miséricordieux pour nous et pour le monde entier.
3: Par sa douloureuse passion,
4: sois miséricordieux pour nous et pour le monde entier.
3: Par sa douloureuse passion,
4: sois miséricordieux pour nous et pour le monde entier.
3: Par sa douloureuse passion,
4: sois miséricordieux pour nous et pour le monde entier.
3: Par sa douloureuse passion,
4: sois miséricordieux pour nous et pour le monde entier.

0: éternel, je t'offre le corps et le sang, l'âme et la divinité de ton Fils bien-aimé, notre Seigneur Jésus-Christ.
1: En réparation de nos péchés et de ceux du monde entier.
0: Par sa douloureuse passion,
1: sois miséricordieux pour nous et pour le monde entier.
0: Par sa douloureuse passion,
1: sois miséricordieux pour nous et pour le monde entier.
0: Par sa douloureuse passion,
1: sois miséricordieux pour nous et pour le monde entier.
0: Par sa douloureuse passion,
1: sois miséricordieux pour nous et pour le monde entier.
0: Par sa douloureuse passion,
1: sois miséricordieux pour nous et pour le monde entier.
0: Par sa douloureuse passion,
1: sois miséricordieux pour nous et pour le monde entier.
0: Par sa douloureuse passion,
1: sois miséricordieux pour nous et pour le monde entier.
0: Par sa douloureuse passion,
1: sois miséricordieux pour nous et pour le monde entier.
0: Par sa douloureuse passion,
1: sois miséricordieux pour nous et pour le monde entier.
0: Par sa douloureuse passion,
1: sois miséricordieux pour nous et pour le monde entier.

0: Père éternel, je t'offre le corps et le sang, l'âme et la divinité de ton Fils bien-aimé, notre Seigneur Jésus-Christ.
1: En réparation de nos péchés et de ceux du monde entier.
0: Par sa douloureuse passion,
1: sois miséricordieux pour nous et pour le monde entier.
0: Par sa douloureuse passion,
1: sois miséricordieux pour nous et pour le monde entier.
0: Par sa douloureuse passion,
1: sois miséricordieux pour nous et pour le monde entier.
0: Par sa douloureuse passion,
1: sois miséricordieux pour nous et pour le monde entier.
0: Par sa douloureuse passion,
1: sois miséricordieux pour nous et pour le monde entier.
0: Par sa douloureuse passion,
1: sois miséricordieux pour nous et pour le monde entier.
0: Par sa douloureuse passion,
1: sois miséricordieux pour nous et pour le monde entier.
0: Par sa douloureuse passion,
1: sois miséricordieux pour nous et pour le monde entier.
0: Par sa douloureuse passion,
1: sois miséricordieux pour nous et pour le monde entier.
0: Par sa douloureuse passion,
1: sois miséricordieux pour nous et pour le monde entier.

0: Père éternel, je t'offre le corps et le sang, l'âme et la divinité de ton Fils bien-aimé, notre Seigneur Jésus-Christ.
1: En réparation de nos péchés et de ceux du monde entier.
0: Par sa douloureuse passion,
1: sois miséricordieux pour nous et pour le monde entier.
0: Par sa douloureuse passion,
1: sois miséricordieux pour nous et pour le monde entier.
0: Par sa douloureuse passion,
1: sois miséricordieux pour nous et pour le monde entier.
0: Par sa douloureuse passion,
1: sois miséricordieux pour nous et pour le monde entier.
0: Par sa douloureuse passion,
1: sois miséricordieux pour nous et pour le monde entier.
0: Par sa douloureuse passion,
1: sois miséricordieux pour nous et pour le monde entier.
0: Par sa douloureuse passion,
1: sois miséricordieux pour nous et pour le monde entier.
0: Par sa douloureuse passion,
1: sois miséricordieux pour nous et pour le monde entier.
0: Par sa douloureuse passion,
1: sois miséricordieux pour nous et pour le monde entier.
0: Par sa douloureuse passion,

0: Père éternel, je t'offre le corps et le sang, l'âme et la divinité de ton Fils bien-aimé, notre Seigneur Jésus-Christ.
1: En réparation de nos péchés et de ceux du monde entier.
0: Par sa douloureuse passion,
1: sois miséricordieux pour nous et pour le monde entier.
0: Par sa douloureuse passion,
1: sois miséricordieux pour nous et pour le monde entier.
0: Par sa douloureuse passion,
1: sois miséricordieux pour nous et pour le monde entier.
0: Par sa douloureuse passion,
1: sois miséricordieux pour nous et pour le monde entier.
0: Par sa douloureuse passion,
1: sois miséricordieux pour nous et pour le monde entier.
0: Par sa douloureuse passion,
1: sois miséricordieux pour nous et pour le monde entier.
0: Par sa douloureuse passion,
1: sois miséricordieux pour nous et pour le monde entier.
0: Par sa douloureuse passion,
1: sois miséricordieux pour nous et pour le monde entier.
0: Par sa douloureuse passion,
1: sois miséricordieux pour nous et pour le monde entier.
0: Par sa douloureuse passion,
1: sois miséricordieux pour nous et pour le monde entier.
2: Dieu saint, saint fort, saint immortel,
3: aie pitié de nous et du monde entier.
2: Dieu saint, saint fort, saint immortel,
3: aie pitié de nous et du monde entier.
2: Dieu saint, saint fort, saint immortel,
3: aie pitié de nous et du monde entier.
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2: Oh mon Dieu, Trinité que j'adore, pacifiez mon âme. Faites en votre ciel votre demeure aimée et le lieu de votre repos. Que je ne vous y laisse jamais seul, mais que je sois là, tout entière, tout éveillée en ma foi, tout adorante, toute livrée à votre action créatrice. Bienheureuse Élisabeth de la Trinité.
3: Que signifie que Dieu est tout-puissant?
4: Dieu s'est révélé comme le fort, le vaillant. Psaume 23, verset 8. Celui auquel rien n'est impossible. Luc, chapitre 1er, verset 37. Sa toute-puissance est universelle, mystérieuse. Elle se manifeste dans le fait de créer le monde à partir de rien et l'homme par amour. Mais surtout dans l'incarnation et la résurrection de son Fils, dans le don de l'adoption filiale et le pardon des péchés. C'est pourquoi l'Église adresse sa prière au Dieu Tout-Puissant et Éternel, Omnipotence, Sempiterne Deus.
3: Pourquoi est-il important d'affirmer? Au commencement, Dieu créa le ciel et la terre.
4: Parce que la création est le fondement de tous les projets divins de salut. La création est la manifestation de l'amour tout-puissant et sage de Dieu. Elle est le premier pas vers l'alliance du Dieu unique avec son peuple. Elle est le commencement de l'histoire du salut qui culmine avec le Christ. Elle est la première réponse aux interrogations fondamentales de l'homme sur son origine et sur sa fin.
3: Qui a créé le monde?
4: Le Père, le Fils et l'Esprit Saint sont le principe unique et indivisible du monde, bien que l'œuvre de la création du monde soit particulièrement attribuée à Dieu le Père.
3: Pourquoi Dieu a-t-il créé le monde?
4: Le monde a été créé pour la gloire de Dieu, qui a voulu manifester et communiquer sa bonté, sa vérité et sa beauté. La fin ultime de la création, c'est que Dieu, dans le Christ, puisse être tout en tous. Première lettre aux Corinthiens, chapitre 15, verset 28. Pour sa gloire et pour notre bonheur.
2: La gloire de Dieu, c'est l'homme vivant, et la vie de l'homme, c'est la vision de Dieu. Saint Irénée.
3: Comment Dieu a-t-il créé l'univers?
4: Dieu a créé l'univers librement, avec sagesse et amour. Le monde n'est pas le produit d'une nécessité, d'un destin aveugle ou du hasard. Dieu a créé de rien, ex nihilo, un monde ordonné et bon, qu'il transcende à l'infini. Dieu conserve sa création dans l'être et il la soutient, lui donnant la capacité d'agir et la conduisant vers son achèvement par son Fils et par l'Esprit Saint.
3: En quoi consiste la providence divine?
4: La divine providence, ce sont les dispositions par lesquelles Dieu conduit ses créatures vers l'ultime perfection à laquelle il les a appelées. Dieu est l'auteur souverain de son dessein, mais pour sa réalisation, il utilise aussi la coopération de ses créatures. En même temps, il leur donne la dignité d'agir par elles-mêmes et d'être cause les unes des autres.
3: Comment l'homme collabore-t-il avec la divine providence?
4: Tout en respectant sa liberté, Dieu donne à l'homme et lui demande de collaborer par ses actions, par ses prières, mais aussi par ses souffrances, en suscitant en lui le vouloir et le faire selon la bonté de son dessein.
3: Si Dieu est tout-puissant et providence, pourquoi alors le mal existe-t-il?
4: Seul l'ensemble de la foi chrétienne peut donner réponse à cette question à la fois douloureuse et mystérieuse. En aucune manière, Dieu n'est la cause du mal, ni directement, ni indirectement. Il éclaire le mystère du mal par son Fils Jésus-Christ, mort et ressuscité pour vaincre le grand mal moral qu'est le péché des hommes, racine des autres maux.
3: Pourquoi Dieu permet-il le mal?
4: La foi nous donne la certitude que Dieu ne permettrait pas le mal s'il ne faisait pas sortir le bien du mal lui-même. Cela, Dieu l'a déjà merveilleusement accompli dans la mort et la résurrection du Christ. En effet, du mal moral le plus grand, la mort de son Fils, il a tiré les plus grands biens, la glorification du Christ et notre rédemption.
2: Le ciel et la terre,
3: qu'est-ce que Dieu a-t-il créé?
4: La Sainte Écriture dit, au commencement, Dieu créa le ciel et la terre. Genèse, chapitre 1, verset 1. Dans sa profession de foi, l'Église proclame que Dieu est le créateur de toutes les choses visibles et invisibles, de tous les êtres spirituels et matériels, c'est-à-dire les anges et le monde visible, et tout particulièrement l'homme.
3: Qui sont les anges?
4: Les anges sont des créatures purement spirituelles, incorporelles, invisibles et immortelles. Ce sont des êtres personnels, doués d'intelligence et de volonté. Contemplant sans cesse Dieu face à face, ils le glorifient, ils le servent et sont ses messagers pour l'accomplissement de la mission de salut de tous les hommes.
3: Comment les anges sont-ils présents à la vie de l'Église?
4: L'Église s'unit aux anges pour adorer Dieu. Elle invoque leur assistance et dans sa liturgie, elle célèbre la mémoire de certains d'entre eux.

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0: Pour votre salut, il est 16h.

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1: Sous le regard de Marie, mère de l'Église, de Saint Augustin, saint patron de notre diocèse, et dans l'élan de l'Esprit Saint, entrons ensemble dans cette année 2025-2026, année pastorale et sociale, avec espérance, avec ma prière fraternelle, Joseph Aka.
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Esprit Saint, toi qui vis de l'amour du Père et du Fils, nous te prions. Tu es la lumière et la force. Aide-nous à témoigner avec courage et lucidité de ta présence en nos vies. Secoue nos routines, délivre-nous de nos peurs. Tu es l'intelligence qui réfléchit. Éloigne de nous les doutes, les hésitations. Garde notre esprit éveillé aux vérités de l'Évangile. Tu es la garantie de nos fidélités. Confirme les chrétiens dans leur foi. Garde unis les époux. Éveille chez les jeunes le goût du beau et du bien. Au cœur de ceux et celles qui ont consacré leur vie au Seigneur, conserve l'idéal et la ferveur des commencements. Tu es l'espérance qui relève, adoucis nos peines, apporte un réconfort aux blessés de la vie. Ceux qui souffrent dans leur corps et dans leur âme, procure à chacun sa part de soleil et de joie. Tu es le sourire qui oublie l'offense. Donne-nous la force du pardon, du courage, du dialogue, la joie du service, l'attention aux autres, l'amour fraternel. Tu es la jeunesse de notre cœur, mets de la clarté dans nos yeux, de la fierté sur notre visage, des sourires sur nos lèvres. Réveille les énergies qui dorment en nous. Tu es le messager de la paix. Mets tes mots sur nos lèvres et ta grâce dans nos mains, pour que nos paroles et nos gestes soient porteurs de ta paix. Tu es présent en nous. Inspire nos dévouements, guide nos démarches, soutiens nos engagements. Esprit Saint, instruis-nous, prions-nous, sanctifie-nous, ouvre-nous les trésors des merveilles de Dieu. Viens à moi, Esprit Saint, Esprit de sagesse. Donne-moi un regard et une oreille intérieure pour que je ne sois pas attiré par les choses matérielles, mais que je cherche toujours les réalités de l'Esprit. Viens à moi, Esprit Saint, Esprit d'amour. Fais que mon cœur soit toujours capable d'une plus grande charité. Viens à moi, Esprit Saint, Esprit de vérité. Donne-moi d'arriver à la connaissance de la vérité en toute sa plénitude. Viens à moi, Esprit Saint, eau vivante qui jaillit en vie éternelle, fais-moi la grâce d'arriver à contempler le visage du Père dans la vie et la joie sans fin.

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3: L'ange du Seigneur porte l'annonce à Marie.
4: Saint-Esprit.
3: Je vous salue Marie, pleine de grâce. Le Seigneur est avec vous. Vous êtes bénie entre toutes les femmes. Et Jésus, le fruit de vos entrailles, est béni.
4: Sainte Marie, Mère de Dieu, priez pour nous pauvres pécheurs, maintenant et à l'heure de notre mort. Amen.
3: Voici la servante du Seigneur.
4: Qu'il me soit fait selon ta parole.
3: Je vous salue Marie, pleine de grâce. Le Seigneur est avec vous. Vous êtes bénie entre toutes les femmes. Et Jésus, le fruit de vos entrailles, est béni.
4: Sainte Marie, Mère de Dieu, priez pour nous, pauvres pécheurs, maintenant et à l'heure de notre mort. Amen.
3: Et le Verbe s'est fait chair.
4: Et il a habité parmi nous.
3: Je vous salue, Marie, pleine de grâce. Le Seigneur est avec vous. Vous êtes bénie entre toutes les femmes. Et Jésus, le fruit de vos entrailles, est béni.
4: Sainte Marie, Mère de Dieu, priez pour nous pauvres pécheurs, maintenant et à l'heure de notre mort. Amen.
3: Priez pour nous, Sainte Mère de Dieu,
4: afin que nous soyons rendus dignes des promesses du Christ.
3: Que ta grâce, Seigneur, se répande dans nos cœurs. Par le message de l'ange, tu nous as fait connaître l'incarnation de ton Fils bien-aimé. Conduis-nous par sa passion et par sa croix jusqu'à la gloire de la résurrection par le Christ notre Seigneur.
4: Amen.

Lecture de la lettre de saint Paul aux Éphésiens. Que le Dieu de notre Seigneur Jésus-Christ, le Père dans sa gloire, vous donne un esprit de sagesse pour le découvrir et le connaître vraiment. Qu'il ouvre votre cœur à sa lumière pour vous faire comprendre l'espérance que donne son appel, la gloire sans prix de l'héritage que vous partagez avec les fidèles et la puissance infinie qu'il déploie pour nous, les croyants. C'est la force même, le pouvoir, la vigueur qu'il a mise en œuvre dans le Christ quand il l'a ressuscité d'entre les morts et qu'il l'a fait asseoir à sa droite dans les cieux. Dieu est riche en miséricorde. À cause du grand amour dont il nous a aimés, nous qui étions des morts par suite de nos fautes, il nous a fait revivre avec le Christ. C'est bien par grâce que vous êtes sauvés. Avec lui, il nous a ressuscités. Avec lui, il nous a fait régner aux cieux dans le Christ Jésus. Par sa bonté pour nous, dans le Christ Jésus, il voulait montrer, au long des âges futurs, la richesse infinie de sa grâce. C'est bien par grâce que vous êtes sauvés à cause de votre foi. Cela ne vient pas de vous, c'est le don de Dieu.

Toi qui ressuscites les morts, délivre-nous des liens du péché et ouvre nos cœurs à la vie de la grâce.

À la fin de cette louange du soir, glorifions le nom de notre Dieu en le priant comme ses enfants bien-aimés.

0: Prions. Dieu de tendresse, notre Père, toi qui veux la vie de tes enfants, tu nous as révélé dans le Christ la hauteur, la largeur et la profondeur de ton amour. En lui, renouvelle la jeunesse de ton Église. Par lui, garde-la fidèle à ton alliance, pour qu'avec lui, elle ne cesse de te bénir dans les siècles des siècles.
1: Amen.

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0: Pour votre salut, il est 19h.
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6: Sainte Vierge Marie, toi la Mère du Christ est vivant et ressuscité, prie pour nous, pécheurs. Sainte Marie, Mère de Dieu, prie pour nous.
7: C'est l'heure de la prière du chapelet.
4: Disposons-nous en compagnie de Marie, notre Mère,
7: afin qu'ensemble nous puissions aller à Jésus par Marie.

0: Marie, quand vous voulez. Emi, si vous envoyez.
1: Emi, si vous envoyez.
0: Jésus, si vous envoyez.
1: Jésus, si vous envoyez.
0: Yemi, si vous envoyez.
1: Yemi, si vous envoyez.
0: Kounfoué Marie.
1: Sremaï.
0: Kounfoué Yamieni.
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0: Ngrulo fois mon béni.
1: Sremaï.
0: Marie mort au mamoye.
1: Sremaï.
0: Marie mort au manouassin.
1: Sremaï.
0: Marie mort au manouassin.
1: Sremaï.
0: Niamiokruamo, onunu, menu fomu betain.
1: Sremaï.
2: Anima chrétiamo, euamo, eamkra.
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3: Amen.
4: Marie, matanyo, mamio. Yeni, ma.

et ne savait donc pas ce que je faisais. Tu as répandu avec abondance ta grâce sur moi. Tu m'as accordé la foi et l'amour. Tu as voulu me montrer toute ta patience comme exemple pour ceux qui croiront en toi et recevront la vie éternelle. Ô roi éternel, immortel, invincible et seul Dieu, sois d'honneur et gloire pour toujours.

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0: Pour votre salut, il est 20h.
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0: Pour votre salut, il est 21h.

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Bonne écoute.

Chers frères prêtres, chers frères et sœurs religieux, religieuses, chers frères et sœurs fidèles laïcs du Christ, chers frères et sœurs, filles et fils bien-aimés de Dieu, de notre Église famille de Dieu à Yamoussoukro.

Les gens connaissent les nouveaux chants, mais les beaux chants anciens, là, vous oubliez. C'est très beau, ces chants. Au terme de cette année pastorale et sociale 2025-2026, nous nous retrouvons, frères et sœurs, dans l'action de grâce pour la clôture diocésaine de notre marche commune et pour l'achèvement d'un cycle de 3 années de réflexion, de discernement et de mission autour du thème « Tous au

frères et sœurs en mission dans une église synodale. Pendant 3 années, notre église particulière a cherché à vivre la parole du Seigneur. Vous êtes des frères. Matthieu 23, 8. Nous avons voulu faire de cette parole non seulement une conviction théologique, mais un style ecclésial, une manière d'être église et de vivre l'évangile. Durant ces 3 années, dans chacune des paroisses, des communautés, des mouvements, des services et des institutions diocésaines, nous avons essayé d'apprendre ce que les disciples d'Emmaüs ont vécu avec le ressuscité, marcher ensemble, écouter ensemble, discerner ensemble et repartir ensemble en mission, confère Luc 24, 13 à 35. Au début de ce parcours pastoral et social, je vous avais envoyé avec ces paroles. Allez, en tant que frères et sœurs, pour construire une église davantage synodale, que vos cœurs soient remplis d'amour, que vos esprits soient éclairés par la sagesse de Dieu et que vos mains soient prêtes à servir. Fin de citation. Cette exhortation trouvait sa source dans la grande mission confiée par le Christ à son Église. Allez donc, de toutes les nations, faites des disciples. Matthieu 28, 19. Comme nous l'avons médité ensemble durant toute cette année et les 2 années précédentes, la mission ne porte des fruits que lorsqu'elle est vécue dans une fraternité authentique et dans la co-responsabilité de tous les baptisés. Saint Jean Chrysostome rappelait déjà aux premiers chrétiens, l'Église existe non pour elle-même, mais pour ceux qui sont loin. Fin de citation. La mission, frères et sœurs, demeure donc la raison d'être de l'Église. Aujourd'hui est venu le temps de la clôture après 2 jours de bilan. C'est le temps du Magnificat ecclésial. Le Puissant fit pour moi des merveilles. Saint est son nom. Luc 1, 49. Nous rendons grâce parce que la fraternité n'est pas demeurée un slogan, mais est devenue une expérience concrète dans nos communautés. Nous avons essayé de vivre la recommandation de l'auteur de la lettre aux Hébreux, que demeure l'amour fraternel. N'oubliez pas l'hospitalité. Hébreux 13, 1 à 2. Nous avons appris à accueillir, à écouter, à partager les joies et les peines, à porter les fardeaux les uns des autres, conformément à l'exhortation de Saint Paul. Portez les fardeaux les uns des autres. Ainsi, vous accomplirez la loi du Christ. Galates 6, 2. Le pape François, de bénir mémoire, nous rappelait dans l'encyclique Fratelli Tutti, nous sommes tous dans la même barque. Fratelli Tutti, numéro 30. Et au 32, il disait, personne ne se sauve tout seul. Frères et sœurs, nous rendons grâce à Dieu parce que la synodalité est progressivement devenue un style pastoral. Nous avons découvert que l'Église n'est pas une pyramide où quelques-uns décident pour tous, mais le peuple de Dieu en marche sous la conduite de l'Esprit Saint. Selon la belle expression de Saint Jean Chrysostome, Église et synode sont synonymes, car
L'Église est précisément ce peuple convoqué pour marcher ensemble. Le document final du synode sur la synodalité rappelle que la synodalité est le chemin que Dieu attend de l'Église du troisième millénaire. Fin de citation. Nous avons essayé, frères et sœurs, d'incarner cette intuition du Concile Vatican II. Il a plu à Dieu de sauver les hommes, non pas individuellement et sans aucun lien entre eux, mais de constituer un peuple qui le connaîtrait dans la vérité et le servirait dans la sainteté. Lumen Gentium numéro 9. Nous rendons grâce à Dieu, frères et sœurs, parce que la mission a rejoint les périphéries humaines et géographiques de notre diocèse. Le pape François nous invite constamment à devenir une église en sortie. Evangelii Gaudium numéro 20. Refusant la tentation de l'autoréférentialité. Numéro 95 d'Evangelium Gaudium. Comme le disait saint Augustin, notre saint patron, pour vous je suis évêque, avec vous je suis chrétien. Sermon 340, paragraphe 1. Cette parole rappelle que la mission appartient à tout le peuple de Dieu. Cependant, le temps du bilan et de la clôture est aussi celui de l'examen de conscience. Nos paroles ont-elles vraiment contribué à bâtir la fraternité? Nos gestes ont-elles vraiment contribué à bâtir la fraternité? Nos communautés sont-elles devenues davantage accueillantes? Avons-nous défendu la dignité inviolable de la personne humaine créée à l'image de Dieu? Avons-nous entendu les cris des pauvres, des jeunes sans emploi, des familles éprouvées, des malades et des personnes âgées? À ce point de notre examen de conscience pastorale et sociale, la parole de Dieu nous rejoint avec une question aussi ancienne qu'actuelle. Après le meurtre d'Abel, Dieu demanda à Caïn, « Où est ton frère ?» Et Caïn répondit, « Je ne sais pas. Suis-je donc le gardien de mon frère ?» Genèse 4, 9. Cette réponse de Caïn traverse les siècles et vient aujourd'hui interroger la conscience de chacun de nous. Évêque, prêtre, diacre, religieux et religieuse, catéchiste, responsable de mouvement, agents pastoraux et fidèles laïcs du Christ, sommes-nous réellement les gardiens de nos frères et de nos sœurs? Avons-nous été réellement les gardiens les uns des autres? Qui porte dans nos communautés le souci des pauvres, des malades, des personnes âgées, des veuves, des jeunes en difficulté, des familles blessées, des migrants, des prisonniers et de ceux qui vivent dans les périphéries existentielles de notre diocèse? Ne risquons-nous pas parfois de répondre, et n'avons-nous pas risqué de répondre par notre indifférence, notre silence ou notre repli sur nous-mêmes? Suis-je le gardien de mon frère? Suis-je la gardienne de ma sœur? L'Évangile nous apporte une réponse sans ambiguïté. Oui, nous sommes gardiens les uns des autres, car nous sommes membres d'un même corps. Confère la première lettre de Paul aux Corinthiens, au chapitre 12, verset 26. Oui, nous sommes gardiens les uns des autres, et parce que, selon la belle expression du pape François, tout est lié. Confère Laudato Si, numéro 91.
Saint Basile le Grand affirmait déjà, le pain que tu gardes appartient à celui qui a faim. Le manteau que tu conserves dans tes coffres appartient à celui qui est nu. Frères et sœurs, la fraternité chrétienne ne peut donc demeurer une idée. Elle doit devenir responsabilité, solidarité et engagement. Que jamais dans notre Église famille de Dieu à Yamoussoukro, personne ne puisse se sentir abandonné, oublié ou laissé au bord du chemin. Le pape François nous avertit. Il est important que la catéchèse et la prédication incluent plus directement et plus clairement le sens social de l'existence et la dimension fraternelle de la spiritualité. Fratelli Tutti, numéro 86. La fraternité ne peut exister sans justice. Le prophète Michée résume admirablement l'attente de Dieu. On t'a fait connaître, ô homme, ce qui est bien. Rien d'autre que pratiquer la justice, aimer la miséricorde et marcher humblement avec ton Dieu. Michée 6 et 8. Et le pape François écrit, la justice est une condition indispensable pour atteindre l'idéal de la fraternité universelle. Fratelli Tutti, numéro 173. Frères et sœurs, nous sommes donc appelés à combattre toute forme d'injustice, de favoritisme, de corruption et d'abus. L'Écriture nous avertit. Il n'y a chez le Seigneur notre Dieu ni injustice, ni partialité, ni corruption par des cadeaux. Deuxième livre des Chroniques, chapitre 19, verset 7. Le livre d'Esdras annonce avec espérance. La foi fleurira, la corruption sera vaincue et la vérité se manifestera. Quatrième livre d'Esdras, numéro 6, chapitre 6, verset 28. À ce point de mon propos, je voudrais, frères et sœurs, exprimer ma profonde gratitude aux prêtres du diocèse. Chers frères prêtres, merci pour votre fidélité quotidienne, souvent silencieuse et cachée. Fidélité à la mission reçue du Christ bon pasteur. Saint Grégoire le Grand écrivait, le pasteur doit être proche de tous par la compassion et élevé par la contemplation. Règle pastorale, numéro 2, paragraphe 5. Merci aux religieux et religieuses qui, par la beauté de leur consécration, rappellent au monde la primauté de Dieu et la radicalité de l'Évangile. Merci aux fidèles laïcs du Christ, hommes et femmes, jeunes et adultes, catéchistes, responsables de mouvements, membres des conseils pastoraux et économiques, artisans souvent discrets, mais indispensables de la mission. Le Concile Vatican II nous enseigne, je cite, les laïcs sont appelés par Dieu à contribuer comme du dedans, à la manière d'un ferment, à la sanctification du monde. Lumen Gentium, numéro 31. Et Saint Cyprien de Carthage nous rappelle également, nul ne peut avoir Dieu pour père s'il n'a pas l'Église pour mère. De Unitate Ecclesiae, chapitre 6. Frères et sœurs, le chemin de ces trois années ne s'achève pas aujourd'hui. Il devient un héritage spirituel et pastoral et social pour notre famille diocésaine. Continuons à vivre cette conviction du pape François. Le chemin de la synodalité est le chemin que Dieu attend de l'Église du troisième millénaire. Confère discours du 17 octobre 2015 à l'occasion
du 50e anniversaire de l'institution du Synode des évêques, que demeure parmi nous l'amour fraternel. Hébreux 13.1. Que le Seigneur nous rende capables de faire le bien sous toutes ses formes, dans la sincérité, la vérité. Hébreux 13.21. Que l'Esprit Saint continue de faire de notre diocèse une église missionnaire, fraternelle et synodale. Et que la Vierge Marie, Mère de l'Église, nous accompagne sur les chemins de la mission, afin que nous puissions toujours marcher ensemble vers le royaume, à celui qui peut réaliser, par sa puissance à l'œuvre en nous, infiniment au-delà de tout ce que nous pouvons demander ou concevoir, à lui la gloire, dans l'Église et dans le Christ Jésus, pour toutes les générations. Éphésiens 3, 20 à 21. Alors que s'achève cette année pastorale et sociale et que s'ouvre pour beaucoup de nous le temps des vacances, je voudrais adresser à tous les agents pastoraux du diocèse mes vœux fraternels de repos, de paix et de ressourcement. Après avoir envoyé ses disciples en mission, Jésus lui-même leur disait: « Venez à l'écart dans un endroit désert et reposez-vous un peu. » Marc 6, 31. Le repos n'est ni un luxe, ni une fuite devant les responsabilités. Il est une grâce, un temps donné par Dieu pour refaire ses forces, retrouver ses proches, contempler les merveilles du Seigneur et renouveler son élan missionnaire. Je souhaite donc aux prêtres, aux diacres, aux religieux et religieuses, aux séminaristes, aux catéchistes, aux responsables des mouvements et associations, aux membres des conseils pastoraux et économiques, ainsi qu'à tous les fidèles engagés dans la mission de l'Église, des vacances reposantes, des vacances sereines, des vacances revigorantes. Que ce temps soit pour chacun une occasion de reprendre souffle à l'école du Christ, de fortifier sa vie spirituelle, de nourrir sa vie familiale, de nourrir sa vie fraternelle et de revenir avec un enthousiasme renouvelé au service de l'Évangile et du diocèse. Notre saint patron saint Augustin nous rappelle que notre cœur est sans repos tant qu'il ne demeure en Dieu. Notre cœur est sans repos tant qu'il ne demeure en Dieu. Confession, chapitre 1, paragraphe 1. Puisse donc ce temps être aussi un temps de rencontre plus profonde avec le Seigneur. Que la Vierge Marie, notre Dame de la paix, veille sur chacun de vos déplacements, protège vos familles et vous accompagne tout au long de cette période de détente et de ressourcement. Je vous souhaite à tous et à toutes de saintes, heureuses et fécondes vacances dans la joie du Seigneur qui demeure notre force, comme nous le dit Néhémie au chapitre 8, verset 10. Et déjà, avec confiance et espérance, préparons à reprendre ensemble le chemin de la mission, car celui qui a commencé en nous une œuvre bonne en poursuivra l'accomplissement jusqu'au jour du Christ. Amen.

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0: Le chemin ensemble est plus fécond, car c'est dans la rencontre de l'autre, du frère, de la sœur, que le Christ se rend présent au monde.
1: Pour votre salut, il est 22h.

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3: Auditeurs, auditrices de Radio Maria Côte d'Ivoire, merci de nous prendre encore en marche dans le cadre de cette émission, votre émission, Les grandes figures de l'Église. À ce microphone, Alexis Marie Nyamke pour vous servir. Oui, frères et sœurs bien-aimés, depuis quelques semaines, nous avons entamé une série d'émissions sur un saint, un grand saint, un saint qui a marqué son époque. Un saint qui a épousé dans toute sa totalité son serment d'Hippocrate, qui est un modèle de référence pour tout le corps médical. Frères et sœurs, vous l'imaginez, bien sûr, il s'agit de Saint Joseph Moscati. Aujourd'hui, nous terminons notre série de missions sur ce saint à travers des messages qu'il nous a laissés. Il n'a pas écrit de livres, mais il a adressé des mots, il a adressé des notes à des frères et à des sœurs. Il a adressé des écrits pour réconforter ses amis, pour réconforter ses proches, pour réconforter ses patients. Il a exprimé des pensées sur des bouts de papier. Il a aussi affirmé haut et fort certaines préoccupations, certaines pensées qu'il jugeait des pensées qui lui venaient de Dieu. Frères et sœurs bien-aimés, Saint Joseph Moscati aura été un homme qui a rempli dans toute sa totalité sa mission sur terre, sa mission auprès de Dieu aujourd'hui est encore manifeste. Et si nous demandons son appui, si nous demandons son intercession, frères et sœurs, Saint Joseph Moscati intercédera pour nous efficacement auprès de Dieu. Et au cours de cette émission, outre ses messages, outre ses écrits qu'il a laissés, nous allons aussi écouter quelques témoignages de ses frères et sœurs qui, par son intercession, ont reçu grâce et bénédiction.

Frères et sœurs bien-aimés, si vous venez de nous prendre en marche, sachez que vous suivez votre émission « Les grandes figures de l'Église » et à ce microphone, Alexis-Marie Nyamke, pour vous servir. Oui, les grandes figures de l'Église nous conduisent toutes les semaines sur le chemin de toutes ces personnes qui, à un certain moment donné de leur existence, ont prononcé un seul mot à Dieu, « Oui ». Oui à Dieu, oui pour le servir, oui pour lui offrir leur vie. Et ce sont ces modèles de référence que nous devons non seulement copier, pas copier pour copier, mais à travers leurs messages, à travers leurs exemples, nous devons nous aussi, à notre tour, emprunter le chemin de la sainteté. Car la finalité de notre vie, c'est la sainteté. L'objectif d'une vie chrétienne, c'est de parvenir à la sainteté et vivre un jour avec le Christ dans la félicité.

vérité éternelle. Frères et sœurs bien-aimés, Saint Joseph Moscati, comme je le disais tantôt, a laissé des messages pour réconforter ses frères et ses sœurs, des messages pour apporter un réconfort à ses patients. Et aujourd'hui, il sera question de vous faire partager ses écrits, ses messages qu'il nous a laissés et qui encore aujourd'hui continue de nous exhorter, continue de nous édifier, continue de nous apporter le réconfort que nous avons besoin à certains moments donnés de notre existence. Saint Joseph Moscati, frères et sœurs, disait dans une lettre adressée à l'avocat maître Marie Konda, qui avait perdu sa sœur le 27 février 1919. La vie n'est qu'un moment. Honneur, triomphe, richesse et science disparaîtront avant la réalisation du cri de la Genèse, cri que Dieu lança contre l'homme coupable. Tu mourras. Mais la vie ne finit pas avec la mort. Elle continue dans un monde meilleur. À nous tous a été promis, après la rédemption du monde, que nous rejoindrons ceux que nous avons aimés le jour qui nous conduira à l'amour suprême. Frères et sœurs, Saint Joseph Moscati poursuit en disant « Mais la vie a été définie comme un éclair face à l'éternité. Et notre humanité, grâce à la douleur dont elle est remplie et dont s'est nourri celui qui s'est fait homme comme nous, dépasse la matière et nous amène à espérer un bonheur au-delà du monde. Bénissons ceux qui suivent cet élan de la conscience et pensent à l'au-delà où ils renoueront avec les affections d'ici-bas précocement brisées. Rappelez-vous qu'en optant pour la médecine, écrit Saint Joseph Moscati, vous vous êtes engagé à une mission sublime. Avec Dieu dans le cœur, persévérez en pratiquant les enseignements de vos parents, l'amour et la pitié envers ceux qui souffrent, avec foi et enthousiasme, sourd aux louanges et aux critiques, disposé seulement au bien. C'est un extrait d'une lettre au docteur Giuseppe Biondi le 4 septembre 1921. Moscati écrivait encore « Quoi qu'il arrive, souvenez-vous de deux choses. Dieu n'abandonne jamais personne. Plus vous vous sentez seul, négligé, méprisé, incompris, plus vous serez prêt de démissionner sous le poids de graves injustices, plus vous sentirez une force infinie et mystérieuse qui vous soutiendra et vous rendra capable de bonnes et vigoureuses intentions et vous serez étonné par ces forces quand la sérénité reviendra. Cette force est Dieu. » Extrait d'une lettre au docteur Cosino Zachino le 6 octobre 1921. Dans une note écrite par Saint Joseph Moscati en la date du 17 janvier 1922, les personnes malades sont des figures du Christ. Plusieurs mauvaises personnes, criminels ou blasphémateurs, se retrouvent hospitalisées grâce à Dieu. Il veut les sauver. Religieuses, médecins et infirmières travaillant dans un hôpital ont une mission, coopérer avec cette bonté inépuisable, pardonnant, se sacrifiant eux-mêmes. Frères et sœurs bien-aimés, auditeurs, auditrices de la 104.8 FM, aujourd'hui, il est question de vous faire partager quelques écrits de Saint Joseph Moscati et aussi, vers la fin de cette émission, des témoignages des grâces reçues par l'intercession de Saint Joseph Moscati. Et ce sont
des frères et des sœurs qui ont imploré l'intercession de Saint Joseph Moscati, qui ont reçu ces grâces venant de Dieu. Saint Joseph Moscati, dans une lettre adressée au docteur Consoli, un de ses disciples qui avait quitté Naples le 22 juillet 1922, il écrivait ceci. Même si vous êtes au loin, vous ne cesserez jamais de vous cultiver et parfaire vos connaissances. Le progrès signifie une critique continuelle de ce que nous savons déjà. La seule certitude et science inébranlable est révélée par Dieu, la science de l'au-delà. Dans tout, vous devez tendre vers le ciel, vers l'éternité de vie et d'âme, et vous agirez alors très différemment des simples considérations humaines qui vous seraient suggérées et vos actions seront dirigées vers le bien. Saint Joseph Moscati poursuit en disant « Jésus, mon amour, ton amour me rend sublime. » Frères et sœurs bien-aimés, il s'agit d'une prière écrite par Moscati qui date du 5 juin 1922. Et cette prière a été trouvée par sa sœur Nina. « Jésus, mon amour, ton amour me rend sublime. Ton amour me sanctifie, me porte non pas vers une seule créature, mais vers toutes les créatures, vers la beauté infinie de tout être créé à ton image et à ta ressemblance. » Dans un extrait d'une lettre au docteur Antonio Guericchio, le 22 juillet 1922, Saint Joseph Moscati écrivait « Ce n'est pas la science, mais la charité qui a transformé le monde au cours de certaines époques et seulement très peu d'hommes devinrent célèbres à cause de leur science. Mais tout homme, s'il se consacre à Dieu, sera immortel, symbole de l'éternité de la vie, dans laquelle la mort n'est qu'un passage, une métamorphose pour une situation meilleure. Le regret de te savoir loin d'ici est toujours dans mon cœur et ma seule consolation est que vous gardiez en vous une partie de moi-même, non pour sa valeur, mais pour son contenu spirituel que j'essaie de conserver et de répandre autour de moi. Tâche sublime, mais si difficile pour mes faibles forces. » Saint Joseph Moscati écrivait encore le 17 octobre 1922. « Aime la vérité. Montre-toi tel que tu es, sans prétention, sans crainte ni soin. Et si la vérité signifie ta persécution, accepte-la. Si elle veut dire le tourment, porte-le. Et si pour l'amour de la vérité, tu dois te sacrifier, ainsi que ta vie, sois fort dans ton sacrifice. » Dans un extrait d'une lettre au docteur Cosimo Sacchino, à l'Ascension 1923, Joseph Moscati écrivait « Souvenez-vous que vivre est une mission, un devoir, une douleur. Chacun de nous doit avoir son propre combat. Souvenez-vous que vous devez vous occuper non seulement des corps, mais aussi des âmes gémissantes qui viennent à vous. Combien de gens souffrants réconforterez-vous facilement en les conseillant et en allant directement à leur âme, au lieu de donner une simple prescription pour être remise au pharmacien. Soyez plein de joie, car grande sera votre récompense, mais vous aurez à montrer le bon exemple de votre élévation à Dieu. » Frères et sœurs, dans une lettre adressée au professeur Francesco Pantimali le 11 septembre 1923, Saint Joseph Moscati écrivait «
J'ai toujours cru que tous les jeunes étudiants sérieux qui ont commencé leurs études sur la voie de la noble médecine, grâce aux espoirs, aux sacrifices et aux soucis de leur famille, ont le droit de s'améliorer en lisant un livre qui n'a jamais été écrit noir sur blanc, mais qui a pour couverture des lits d'hôpitaux et des laboratoires et pour contenu des corps humains souffrants et un équipement scientifique. Un livre qui doit être lu avec un amour infini et de grands sacrifices pour nos proches. J'ai toujours pensé que l'enseignement des jeunes est un devoir de conscience et que nous devrions refuser de garder le fruit de nos expériences comme un secret jalousement gardé, mais que nous nous devons de les leur révéler. Frères et sœurs, bien-aimés, auditeurs et auditrices de Radio Maria Côte d'Ivoire, nous poursuivons avec une préface de Saint Joseph Moscati au livre de Giovanni et du professeur Mario Mazzeo intitulé « L'Eugénica » en 1925. Les jeunes gens devraient comprendre que la meilleure méthode pour se garder loin de la plus grande maladie transmissible est de pratiquer la continence. En gardant leur esprit et leur cœur loin de la turpitude et en un exercice de renoncement et de sacrifice, ils devraient jurer de ne donner leur maturité et leur virilité qu'à leur unique bien-aimé.

Frères et sœurs bien-aimés, nous vous livrons encore l'extrait d'une lettre adressée au notaire de magistrice dont la fille était décédée le 7 mars 1924. Saint Joseph Moscati disait « J'ai ici sur ma table, avec les premières fleurs du printemps, un des portraits de votre fille, tout en écrivant et méditant sur la fragilité des choses humaines. La beauté et chaque enchantement de la vie a une fin. Seul l'amour éternel dure, le seul qui est la raison de chaque bonne action, qui nous survit, qui est espoir et religion, parce que l'amour est Dieu. Satan a essayé de salir même l'amour terrestre, mais Dieu l'a purifié par sa mort. Une mort grandiose qui n'est pas une fin, mais le commencement du sublime et du divin, en présence de laquelle ses fleurs et la beauté ne sont rien. Votre ange, ravi dans ses vertes années, comme son ami, la bienheureuse Thérèse, qu'elle a découverte dans ces dernières années, vous aide du ciel, vous et votre épouse. » Il faut dire, frères et sœurs, que Saint Joseph Moscati était un dévot de la bienheureuse Thérèse de l'Enfant Jésus, Sainte Thérèse des Lisieux. Il parle d'elle dans ses lettres et il gardait son portrait dans sa chambre. Vous pouvez lire un article de Giuseppe Sama à ce sujet. Sainte Thérèse des Lisieux, la petite fleur, et Saint Joseph Moscati. Frères et sœurs bien-aimés, dans un extrait d'une lettre adressée au docteur Francesco Pansini le 10 mars 1926, Saint Joseph Moscati écrivait « Ce soir, nous avons lu votre thèse. Ça a été un énorme succès. Tous les professeurs du conseil d'examen n'ont pu faire autre chose qu'applaudir. Vous verrez que celui qui n'abandonne pas Dieu a toujours un guide de sécurité dans sa vie, sûr et droit. Les passions, déviations, ne prévaudront pour celui dont l'idéal est le travail et la science, dont le fondement est le respect de Dieu. Il est bien d'accepter que la matière soit animée par beaucoup de profondes énergies qui évoluent dans leurs activités et dans la complexité progressive de leur forme. Mais en même temps, vous avez à penser que ce principe de spiritualité, cet ordre merveilleux qui organise la matière jusqu'à l'atteinte des plus hauts sommets de son organisation la plus élaborée, n'est rien d'autre que le signe d'un Dieu caché qui règle avec son intelligence suprême cette structure magnifique sur laquelle la vie s'élève, vie qui se déroule suivant des lois sanctionnées par la sagesse de Dieu, qui est la source de tout. Si extraordinaire, comment ces lois contrôlent non seulement l'immense univers, mais aussi la structure du plus microscopique élément. Pensée de Saint Joseph Moscati, rapportée par le professeur Pietro Castellino après la mort du Saint Docteur. Le besoin de perpétuer dans le marbre ou le bronze les grandes figures de ceux qui sont morts et de célébrer leurs œuvres signifie que la pensée humaine et l'esprit sont éternels. Sous chaque croix et chaque stèle de ce cimetière, outre les tas informes d'os et de poussière, il y a la mémoire d'un cœur qui a vécu d'un amour infini et souffert d'une grande douleur. Il y a le siège d'un esprit qui ne peut être détruit. Dédicace d'une statue de Giovanni Palladino dans le cimetière de
Poggio-Reale à Naples. Frères et sœurs bien-aimés, auditeurs, auditrices de Radio Maria Côte d'Ivoire, voici le témoignage de Mademoiselle Emma Piccioli. Aimons le Seigneur sans mesure, c'est-à-dire sans mesure dans la douleur et sans mesure dans l'amour. Plaçons toute notre affection non seulement dans les choses que Dieu veut, mais dans la volonté du même Dieu qui les détermine. Elle poursuit en disant « Pratiquons la charité chaque jour. Dieu est charité. Celui qui en est la charité est en Dieu et Dieu en lui. Nous ne devons pas oublier d'offrir nos actions à Dieu chaque jour, faisant tout pour son amour. » Frères et sœurs bien-aimés, auditeurs, auditrices de Radio Maria Côte d'Ivoire, voici quelques témoignages, quelques pensées de Saint Joseph Moscati que nous avons voulu bien vous livrer aujourd'hui. Ces pensées, ces écrits, ces exhortations adressées à ses pères, à ses contemporains, c'est à nous, frères et sœurs, aujourd'hui, que Saint Joseph Moscati adresse ses écrits, adresse ses exhortations pour nous accompagner, pour nous aider à toujours croire en Dieu, à toujours offrir nos vies à celui-là même qui est la source de toute sainteté, à celui-là même qui a appelé à l'existence tout ce qui n'existait pas. Saint Joseph Moscati, comme je le disais, a rempli toute sa mission. Il a incarné parfaitement son serment d'Hippocrate et il est un modèle de référence pour tous ceux et celles qui pratiquent le métier de la santé. Auditeurs, auditrices de Radio Maria Côte d'Ivoire, nous allons vous livrer encore des témoignages de frères et de sœurs qui, par l'intercession de Saint Joseph Moscati, ont reçu des grâces. C'est pour nous interpeller, pour nous appeler à notre tour à solliciter, à implorer l'intercession de ce grand saint. Et voici le témoignage d'une sœur qui a bien voulu garder, frères et sœurs, l'anonymat. Elle disait « Je vous écris pour témoigner ma reconnaissance à Saint Joseph Moscati, à qui je suis dévote depuis de nombreuses années et à qui j'ai souvent demandé de l'aide dans les moments difficiles de ma vie, même pour ma profession. Je suis moi-même médecin. Il y a 3 ans, au printemps, on m'a diagnostiqué tardivement un méningiome, tumeur cérébrale bénigne, mais déjà de grande dimension qui me provoquait en raison de sa localisation des crises d'épilepsie partielle, sans perte de conscience, mais très forte et qui ne réagissait pas au traitement. C'est pourquoi des spécialistes neurochirurgiens me conseillèrent de subir au plus tôt une esthèse chirurgicale. J'étais très préoccupé et le fait d'être médecin n'améliorait certes pas ma situation parce que je connaissais les risques d'une opération neurochirurgicale. Par ailleurs, avoir des crises d'épilepsie me compliquait la vie en me faisant perdre l'autonomie. Un soir, après encore une crise, alors que je me sentais très triste et découragé, je me suis tourné vers Saint Joseph Moscati en le priant de m'aider parce que je n'en pouvais plus. Je connaissais l'histoire de sa vie et je savais que lui aussi avait beaucoup souffert de la mort de son frère causée par cette pathologie, à l'époque insoignable et inopérable, et pour cela j'étais sûr qu'il se rapprocherait encore plus de ma souffrance. Peu après, il m'est apparu 2 fois du fond de mon lit et il m'a regardé en souriant comme s'il voulait m'encourager. J'avais toute ma conscience
et je me rappelle très bien de son image. Il n'avait pas sa blouse, mais une veste marron et une chemise blanche avec une cravate, caractéristique de l'habillement de l'époque. Un mois après, j'ai été opéré et l'opération a bien réussi. Ce type pour moi a été un vrai miracle. Ce n'est pas seulement son apparition, mais la sérénité et la force intérieure qu'il m'a transmise alors que je les avais complètement perdus. C'est comme s'il m'avait dit « Ne te fais pas de soucis, je suis toujours près de toi ». Cette force spirituelle m'a accompagné aussi bien au cours de l'évolution post-opératoire que pendant les périodes suivantes qui ont été difficiles, mais qu'à présent j'ai surmonté. Je sais que je peux toujours compter sur l'aide d'un médecin et d'un saint pour moi vraiment spécial qui a toujours écouté mes prières et m'a aidé pour la santé de mes êtres chers et de malades se trouvant dans des cas particulièrement difficiles, à vrai dire, presque impossibles. Frères et sœurs bien-aimés, voici le témoignage de cette sœur qui a bien voulu garder l'anonymat, oui, qui a trouvé la guérison à l'issue d'une opération chirurgicale par l'intercession de Saint Joseph Moscati. Voici encore ce témoignage d'une autre sœur qui a aussi connu le miracle de la guérison grâce à l'intercession de Saint Joseph Moscati. Je m'appelle Daniela Raya. J'ai 30 ans et je veux raconter mon histoire. Le 25 juillet, j'ai été hospitalisé pour un mélanome, tumeur maligne, une des plus redoutables à la jambe droite, pour une intervention plus approfondie que la première que j'avais subie et pour analyser le ganglion lymphatique sentinelle le plus proche de la partie malade et révéler la présence éventuelle de métastases. J'étais dans ma chambre avec ma sœur quand, dans la nuit, vers 1h30 environ, j'ai eu une crise d'anxiété et nous avons décidé de sortir de la chambre. Il n'y avait personne dans le couloir et les lumières étaient tamisées. À un certain moment, au fond du couloir sur le balcon, j'ai vu l'image d'un médecin en blouse blanche qui me regardait. Je dis à ma sœur, « Rosanna, regarde ce médecin, lui non plus n'arrive pas à dormir. » Et ma sœur, « Mais où est-ce que tu le vois ?» Et moi, là au fond, c'est lui, Saint Joseph Moscati. Ma sœur s'est approchée, mais elle a continué à ne rien voir et elle m'a dit, « Allons nous reposer, viens, tu es fatigué. » Je suis rentré dans ma chambre et instinctivement, j'ai pris l'image de Saint Joseph Moscati et j'ai commencé à lire au verso. C'était le 25 juillet, jour de son anniversaire, et il était venu me voir pour me protéger et m'accompagner dans cette mauvaise aventure. Depuis ce moment-là, j'ai toujours cru en lui et je l'ai supplié afin qu'il me permette de rester encore avec ma fille qui a 1 an. 1 mois après, j'ai su que le mal a disparu. L'examen histologique est négatif et je n'ai pas de métastase. Aujourd'hui, je dois lui dire « Merci pour tout ce que tu as fait pour moi. C'est uniquement grâce à toi si aujourd'hui j'ai une nouvelle vie et si ma petite fille a encore sa maman auprès d'elle. Je t'aime d'un amour infini. J'ai voulu révéler la grâce que le médecin saint m'a accordée afin que toutes les personnes qui ont besoin d'aide se confient à lui avec une foi sincère et ne pensent à rien d'autre. Je le sais, je suis une privilégiée
et c'est pour cela que je crie au monde entier. Saint Joseph Moscati est grand, c'est mon grand amour. Daniela Raya. Frères et sœurs bien-aimés, auditeurs, auditrices de Radio Maria Côte d'Ivoire, si vous nous prenez en marche maintenant, sachez que depuis quelques minutes, vous suivez votre émission « Les grandes figures de l'Église » et nous tirons vers la fin de cette émission. Et depuis le début, nous avons voulu en ce jour partager les écrits, partager les pensées de ce grand saint, Saint Joseph Moscati. Ses écrits, ses pensées qu'il a adressées à ses pères, à ses frères et sœurs, à ses patients, continuent aussi de nous façonner, de nous encourager, de nous orienter sur le chemin du Seigneur. Saint Joseph Moscati nous a exhortés et continue encore de nous exhorter. Et nous vous livrons depuis peu des témoignages de frères et sœurs, des témoignages de guérison par l'intercession de Saint Joseph Moscati. Et en voici un autre témoignage. Je rends grâce à Dieu qui, par l'intercession de Saint Joseph Moscati, a guéri mon fils après un calvaire qui a duré 4 ans. En novembre 2007, on diagnostiqua à mon fils Francesco une fistule au coccyx avec écoulement de pus et il fut opéré le 8 mars 2008 à l'hôpital Fate Benefratelli de Naples. Durant l'intervention, on lui trouva deux fistules. La convalescence terminée, grâce aux différents soins, nous pensions que le problème était résolu. Mais au contraire, à peu près 20 jours plus tard, du pus se remit à couler et le chirurgien que nous consultions à l'époque recommença les soins et le nettoyage de la zone infectée jusqu'au 21 juin de la même année où il décida de pratiquer une seconde intervention. Une nouvelle fois, le résultat fut positif, mais cette fois-là, la plaie ne se cicatrisa jamais complètement. Nous recommençâmes les nettoyages douloureux de la partie et de nouveaux déplacements à l'hôpital, mais chaque fois que tout semblait aller pour le mieux, peu après, un pus toujours plus malodorant s'écoulait à nouveau. Une troisième intervention fut décidée pour le 20 décembre 2008. Le médecin qui opéra mon fils nous encouragea cette fois-là en nous disant qu'il avait enlevé tout ce qu'il était possible et qu'on ne pouvait plus faire plus. Suite opératoire habituelle, nouvelle illusion. À la mi-février 2009, la plaie se rouvrit et on recommença les soins. Le chirurgien ne savait plus quoi faire et il ne voulait plus proposer une nouvelle opération. Mon fils, fatigué et découragé, refusa de retourner à l'hôpital et c'est ainsi que je devins son infirmière, nettoyant et soignant la plaie tous les jours jusqu'à la fin du mois de juin 2011. Au cours de ces deux années, je me suis adressé à un grand nombre de médecins, du dermatologue au généraliste, même à un néméopathe, sans obtenir de résultats durables. Pendant toutes ces années, j'ai prié constamment et j'ai cru que Dieu serait intervenu d'une manière quelconque. J'ai prié tous les saints du paradis pour qu'ils intercèdent pour m'aider dans cette situation. Un jour, ma sœur me fit cadeau de la revue bimensuelle Il Jésus au Nuovo et je lus les grâces reçues par Saint Joseph Moscati. Qui mieux que lui pouvait m'aider? Non seulement il était napolitain, mais aussi médecin et saint. Je commençais ainsi à invoquer son intercession pour obtenir la guérison de mon fils ou pour que
nous réussissions à trouver un médecin capable de résoudre le problème. Le 29 juin 2011, fête des Saints Pierre et Paul, je suis allé à la célébration eucharistique conduite par le père Pierrot de Micheli dans la chapelle située au quatrième étage de l'infirmerie du Jésus Nouveau. Dès que j'entrais, je vis une image du Saint Docteur et, comme s'il avait été là en personne, je lui dis en napolitain, « Toi non plus, tu ne veux pas me faire un miracle ?» Je participais avec une grande émotion à la célébration de l'Eucharistie. Le soir, comme d'habitude, je devais soigner mon fils, mais le petit trou avait presque disparu. Depuis le 1er juillet, je n'ai plus eu besoin de soigner mon fils qui, après 4 ans, a pu retourner à la mer car la plaie l'en empêchait. Saint Joseph Moscati a bien voulu m'écouter et pour cela, je lui rends grâce et j'espère que le Seigneur, à travers son intercession, protège toujours ma famille.

Frères et sœurs, bien-aimés auditeurs, auditrices de Radio Maria Côte d'Ivoire, nous vous livrons un dernier témoignage avant de conclure cette émission. Je dois apporter mon témoignage pour une grâce reçue du Seigneur par l'intercession de Saint Joseph Moscati. Quelques mois après ma naissance, je fus hospitalisé dans le service de réanimation du Cadarelli de Naples pour une trachéobronchiolite aiguë avec une composante bronchospastique. Je restais dans le service plusieurs jours en raison de complications. Ma famille et les amis prièrent beaucoup pour ma guérison. Ma mère adressa ses prières au médecin saint, Saint Joseph Moscati, en lui demandant de me guérir, et ce fut ainsi. Le 14 avril 1990, je rentrai définitivement à la maison. Pendant de nombreuses années, je n'ai jamais accordé l'importance qu'il fallait à la grâce reçue. Avec le temps, j'ai commencé à me rapprocher spirituellement de Dieu quand un dimanche à la messe naquit en moi le désir de connaître le saint qui avait intercédé pour ma guérison. En 2009, je connus l'association volontaire hospitalier et j'eus l'opportunité de pouvoir travailler à un montage vidéo pour l'association. Au cours de ce travail, je pus observer une image du saint qui éveilla ma curiosité. Avec une immense stupeur, je sus par ma mère que ce saint, connu par hasard à travers l'association, était en réalité le saint qui m'avait accordé la grâce quand j'étais petite. Plus tard, je me rendis à Naples, à l'église du Jésus Nouveau, où sont conservés ses restes mortels, les photos et les témoignages de personnes qui ont travaillé avec lui et qui ont connu ses interventions. Je fus très frappé par ce qu'avait été sa vie, son amour pour le Seigneur, son travail, mais surtout par sa manière de voir dans ses patients le Christ souffrant qu'il aimait et servait en eux. Les malades sont les figures du Christ, âme immortelle, divine, pour lesquelles il faut suivre le précepte évangélique de les aimer comme nous-mêmes. Phrase écrite par Joseph Moscati. Ce qui m'a le plus frappé, si ce n'est le fait qu'il était en contact avec la douleur humaine dans les salles d'hôpital, c'est son aide consacré aux malades pendant l'éruption du Vésuve en 1906, l'épidémie de choléra en 1911 et la période de la Première Guerre mondiale. Saint Joseph Moscati était un homme laïque qui a su concilier science et foi, qui a su aimer sans cesse le Seigneur et la Vierge Marie, qui a accompli chaque jour son devoir avec cohérence et amour, qui a fait de sa vie une mission. Connaître ce saint est pour moi une émotion difficile à décrire, non seulement parce que je l'ai rencontré pendant une période de souffrance, mais encore parce que j'ai connu un homme qui, pendant sa vie, a été un modèle unique en tant que médecin. Aujourd'hui, le saint est un point de référence et de réconfort pour des milliers de fidèles et de malades qui, tous les jours, remplissent l'église et restent en prière devant son tombeau avec une grande dévotion. Me trouvant dans les salles Moscati, en particulier devant sa blouse blanche et lisant les très nombreux témoignages qui recouvrent le mur, je me fis cette réflexion. Peut-être ne se rappelle-t-il pas de moi, j'étais toute petite. Mais par la suite, à plusieurs occasions, il m'a fait sentir sa présence et m'a prouvé qu'il reconnaissait ma foi, comme par exemple
quand j'ai trouvé son effigie sur un camion quand j'allais passer un examen ou encore quand je me suis retrouvé dans des salles et des chapelles qui lui étaient consacrées à divers endroits. Mais le témoignage le plus fort de sa présence, je l'ai eu dans un de mes rêves. Je le rencontrai à l'entrée de l'oratoire des Salles Moscati. Il me salue d'un air enjoué, avec un regard doux et tendre, reposant mais profond. Il me demande « Comment vas-tu ? » Je réponds « Bien. » Nous nous étreignons. Alors, il me donne force et sérénité. Avant de le rejoindre, je parcours un long couloir et illuminé où il y a des chambres comme si l'on était dans un hôpital. Dans l'une d'elles, il y a une malade qui boit de l'eau. Le symbole de l'association volontaire hospitalier est justement l'eau. En effet, l'histoire de l'association volontaire hospitalier en Italie naît au moment où un gémissement provenant d'un lit d'un couloir d'hôpital attire l'attention d'un médecin qui passait dans le service. Il s'approche du lit où gît une femme qui, gémissant faiblement, mais avec insistance, continue à demander une chose tellement simple mais indispensable, un verre d'eau. C'est alors que, dans mon cœur, naît le désir de m'inscrire à cette association et aujourd'hui, grâce au grand exemple de Saint-Joseph Moscati, je suis volontaire en milieu hospitalier. Mon premier jour fut plein d'émotions. On me demanda de me rendre en premier lieu au service de cardiologie où je trouvais suspendu au mur l'image du médecin saint. Le fait de regarder cette image m'a transmis une grande force de volonté. Je promets à Dieu, dans la limite de mes possibilités, d'être persévérante dans l'aide aux malades, espérant toujours y réussir, et je le remercie non seulement parce qu'il m'a donné la vie et me l'a fait apprécier, mais aussi parce qu'il a transformé mon cœur, mon caractère et ma manière d'agir. Il m'a surtout donné un guide spirituel qui me protège depuis toujours. Ma dévotion augmente du jour en jour et dès que je le peux, avec une grande joie, je continue à me rendre à l'église du Jésus Nouveau à Naples pour prier et remercier le médecin saint, Saint-Joseph Moscati. Frères et sœurs bien-aimés, ce dernier témoignage est de Angela Piccolo, volontaire à l'association Volontaires Hospitaliers.

0: Frères et sœurs, bien-aimés auditeurs, auditrices de Radio Maria Côte d'Ivoire, notre émission tire à sa fin. Si vous nous avez suivis depuis le début, il a été question de vous livrer aujourd'hui les pensées, quelques écrits de Saint Joseph Moscati. Et après cela, il a été question de témoignages de ses frères et sœurs qui ont livré leurs témoignages, les grâces reçues par l'intercession de Saint Joseph Moscati. Notre randonnée avec ce grand saint, Saint Joseph Moscati, s'achève ici. Oui, on ne finira jamais de parler de Saint Joseph Moscati, frères et sœurs. On ne finira jamais d'apprécier, de contempler, de recourir à l'intercession, de recourir à l'intercession de ce saint. Saint Joseph Moscati a été un grand homme, il a été un grand saint. Et aujourd'hui, il continue de nous tendre la main, il continue de nous enseigner, il continue de nous orienter, il continuera de nous enseigner et de nous dire que la seule chose qu'il vaille la peine d'être vécue, c'est une vie résolument tournée vers le Seigneur, c'est de faire de chaque instant de notre vie de véritables chercheurs de Dieu. Il a incarné pendant toute sa vie à 100% son serment d'Hippocrate et c'est cet exemple que tous ceux et celles qui travaillent dans le domaine de la santé doivent épouser. À ce microphone, Alexis Marie Nyamke vous a servi. Et si Dieu le veut, nous nous retrouverons la semaine prochaine. Merci.
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0: Pour votre salut, il est 23h.

De la deuxième lettre aux Corinthiens. Nous le savons, celui qui a ressuscité le Seigneur Jésus nous ressuscitera nous aussi avec Jésus, et il nous placera près de lui avec vous. Et tout ce qui nous arrive, c'est pour vous, afin que la grâce plus abondante, en vous rendant plus nombreux, fasse monter une immense action de grâce pour la gloire de Dieu. C'est pourquoi nous ne perdons pas courage, et même si en nous l'homme extérieur va vers sa ruine, l'homme intérieur se renouvelle de jour en jour. Car nos épreuves du moment présent sont légères par rapport au poids extraordinaire de gloire éternelle qu'elle nous prépare. Et notre regard ne s'attache pas à ce qui se voit, mais à ce qui ne se voit pas. Ce qui se voit est provisoire, mais ce qui ne se voit pas est éternel. »

0: Prions. Seigneur, notre part d'héritage, donne-nous de ne chercher qu'en toi notre bonheur et d'attendre avec confiance, au-delà de la nuit de notre mort, la joie de vivre en ta présence. Par Jésus le Christ, notre Seigneur.
1: Amen.

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1: Au nom du Père et du Fils et du Saint-Esprit, Amen. Seigneur, reçois mon action de grâce pour tous les biens reçus de toi. Tu es tout pour moi. Sans ta présence dans ma vie, Seigneur, qui serais-je? Daigne accorder à tous tes enfants qui écoutent cette radio la paix du cœur, la joie de te servir à quelque niveau que ce soit et l'élévation spirituelle et professionnelle pour la gloire de ton nom. Amen. Bonsoir et merci à vous tous qui nous suivez. Vous êtes à Histoire de l'Église sur la 104.8 FM Radio Maria Côte d'Ivoire. Vous voulez connaître les événements passés de votre Église? Alors ne quittez pas. Histoire de l'Église, c'est ici et nulle part ailleurs, présenté par Philomène Kofi Diako. Confrontation entre la tradition catholique et la science moderne, c'est le sujet que nous allons décrypter durant ce temps d'antenne.

La mise en cause de la tradition catholique. Dès le XVIIe et le XVIIIe siècle, le progrès des sciences avait paru mettre en question un certain nombre de données révélées. Pour la philosophie du XIXe siècle, celle de Kant, Dieu ne peut être atteint par la raison. La notion de Dieu est d'ailleurs sans intérêt, sinon aliénante. Pour Auguste Comte, l'âge de la religion et celui de la métaphysique sont terminés. L'humanité est arrivée à l'âge de la science, celui du positivisme. Le scientiste croit en un progrès indéfini des connaissances et en un recul définitif de la religion, en un siècle où les sciences de la nature et l'histoire ont fait des pas de géant. Avec la préhistoire, les origines de l'homme reculent de centaines de milliers d'années. Les fossiles humains laissent entendre une évolution de l'homme, hypothèse que Darwin systématise dans son ouvrage « L'origine des espèces » en 1859. Si l'homme descend du singe, s'il évolue, que devienne la création par Dieu et le péché originel? Et la chronologie biblique? On publie au cours du XIXe siècle un grand nombre de sources historiques de l'Antiquité et du Moyen-Âge. Naît une science des religions. On déchiffre les écritures du Moyen-Orient. Les textes de l'Ancien et du Nouveau Testament sont étudiés et comparés comme ceux de n'importe quelle religion, alors que les chrétiens pensaient que les textes révélés étaient exclus de ce genre d'investigation. Dans son ouvrage « Vie de Jésus » paru en 1835, David Friedrich Strauss voit dans Jésus le produit de l'imagination des premières communautés chrétiennes. Pour Renan, Jésus n'est qu'un homme admirable. Dans son ouvrage « Vie de Jésus » paru en 1863, les théories de Wellhausen sur le Pentateuque transforment l'œuvre de Moïse en un arc-en-ciel de sources documentaires. Que devient l'inspiration divine? La critique décèle, dans l'histoire des origines chrétiennes, de nombreuses légendes. La science ébranle toutes les certitudes acquises. Quelle est alors la réaction de l'Église? La première réaction est défensive. Les sciences qui s'en prennent à la révélation sont l'œuvre du diable. Il faut empêcher la lecture des mauvais livres, qui sont à l'index. Le Syllabus, paru en 1864, condamne plus solennellement un certain nombre de ces doctrines. Le Concile de Vatican I a tenté un essai de clarification dogmatique sur les rapports de la raison et de la foi. Les autorités religieuses essaient d'obtenir l'appui des pouvoirs publics. Le cours de Renan au Collège de France est supprimé après la publication de son ouvrage « Vie de Jésus ». Des polémistes et apologistes défendent avec une érudition douteuse les vérités religieuses attaquées. En Allemagne, les universités avaient très vite repris leurs activités après la crise révolutionnaire et la confrontation entre catholiques et protestants avait été stimulante. Nous avons antérieurement parlé de Joseph Ignace Doltlinger, de 1799 à 1890, qui se faisait appeler le prince des savants catholiques de l'Allemagne, et de son œuvre historique. Plus isolé en Angleterre, John Henry Newman, né en 1801 et mort en 1890, dans son essai sur le développement, avait donné un éclairage historique sur la formulation progressive des dogmes. En France,
La priorité est donnée au recrutement du clergé, à l'encadrement paroissial et aux querelles politiques avaient laissé quelque peu en veilleuse le travail intellectuel chez les clercs. Il eut bien l'effort gigantesque de l'abbé Migne, né en 1800 et mort en 1875, pour publier une bibliothèque universelle du clergé, un millier de volumes dont les plus connus sont les patrologies latines et grecques et le travail de l'école des Carmes créé par Mgr Affre en 1845. Mais c'est la liberté de l'enseignement supérieur de 1875 qui fut le point de départ d'un renouveau théologique en France. À la fin du 19e siècle, le recteur de l'Institut de Paris, Mgr Dulst, est un homme ouvert. L'abbé Louis Duchesne, né en 1843 et mort en 1922, étudie les origines chrétiennes avec toute la rigueur critique, démolissant un certain nombre de légendes comme celle des origines apostoliques des Églises de France. Le père Lagrange, dominicain, fonde l'école biblique de Jérusalem en 1890. À Paris, l'abbé Alfred Loisy, spécialisé dans les langues orientales, est au courant des travaux bibliques allemands et inquiète bien vite par son enseignement. Maurice Blondel, philosophe à l'Université d'État, dans sa thèse « L'action », publiée en 1893, pense que pour atteindre ses contemporains, il faut partir d'une définition de l'homme acceptée par tous. À partir de l'action, il est possible de découvrir que l'homme aspire à une réalité qui le dépasse. C'est la méthode d'immanence. Ces penseurs et chercheurs doivent se défendre contre une partie des catholiques tout autant que contre les incroyants.

Qu'est-ce que la crise moderniste? Modernisme est un terme polémique dont le contenu varie selon ceux qui l'emploient. Un historien voit dans la crise moderniste tous les efforts heureux ou malheureux visant à concilier les acquisitions récentes du savoir et les exigences permanentes de la foi. Dans cette confrontation interne à l'Église, les catholiques vont se situer de manière antagoniste. Les conservateurs intransigeants refusent toute utilisation de la science moderne dans l'expression de la foi. Les progressistes veulent mettre les disciplines scientifiques au service de la religion, mais en sauvegardant les exigences permanentes de la foi. Ceux qui mériteraient davantage le nom de modernistes pense que la science moderne impose une révision profonde des idées reçues. La science est première et le christianisme doit s'adapter. C'est sa seule chance de survie. Il faut transformer l'Église de l'intérieur. Enfin, un dernier groupe estime que les croyances catholiques ne peuvent subsister devant la science. Ils sont devenus rationalistes. La crise moderniste concerne un milieu restreint, celui d'un petit nombre de prêtres intéressés aux problèmes intellectuels et de quelques laïcs. L'atmosphère est à la suspicion et aux accusations souvent gratuites. On écrit sous des pseudonymes. Certains tiennent un double langage. L'Église s'affronte à la modernité dans tous les domaines. C'est pourquoi on parle de modernisme politique et social à l'égard des catholiques qui s'engagent dans le mouvement démocratique. Marc Sagné, en France. Romolo Muri, en Italie. On parle aussi de modernisme à l'égard de ceux qui tentent un premier rapprochement œcuménique comme Fernand Portal, lazariste, qui, au tournant des deux siècles, envisage la réunion des anglicans et des catholiques. Cependant, les deux grands domaines de la crise sont celui des études bibliques et celui de la signification des dogmes, les deux n'étant pas étanches l'un par rapport à l'autre. Dans ses cours à l'Institut catholique de Paris et dans sa revue « L'enseignement biblique », Alfred Loisy, en accord avec la science exégétique allemande, estime que Moïse ne peut être l'auteur du Pentateuque et que les 11 premiers chapitres de la Genèse n'appartiennent pas au genre historique. On lui demande d'abandonner son enseignement en 1893. Ses réflexions dépassent bientôt la Bible pour s'attacher au rapport de la religion et de la mentalité contemporaine. En 1902, un petit livre rouge de Loisy, L'Évangile et l'Église, fait un bruit énorme. Le cardinal Richard, archevêque de Paris, en interdit la lecture. Loisy répond dans un nouveau livre rouge. Dans ses ouvrages, Loisy esquisse une première synthèse de sa pensée religieuse. Répondant au protestant Anac, qui réduisait le christianisme à une religion du Dieu Père et de l'amour universel, Loisy affirme, et je cite, « Jésus est venu annoncer le royaume et c'est l'Église qui est venu. » Fin de citation. Le royaume devait être une réalisation immédiate. L'Église en est bien l'héritière, mais elle en a transformé les données pour durer dans les siècles. Loisy explique l'évolution historique de l'Église et la formulation des dogmes. Pour lui, le catholicisme provient bien de l'Église et du Christ, mais Loisy pouvait donner l'impression de distinguer
le Christ historique du Christ de la foi et de considérer que les dogmes évoluent en fonction des connaissances. En décembre 1903, 5 livres de Loisy sont mis à l'index. Il se soumet tout en affirmant qu'il ne peut détruire en lui-même le résultat de ses travaux, ce qui ne plaît guère au pape. Quelle est la signification des dogmes? Des théologiens comme le père Labertonnière, oratorien, qui s'exprime dans les annales de philosophie chrétienne, sont sensibles au langage des contemporains qui n'est pas celui de saint Thomas. On les accuse de suggestivisme. En 1905, un article d'Édouard Leroy, mathématicien, a un grand retentissement. Qu'est-ce qu'un dogme? Les démonstrations traditionnelles, dit-il, ne mordent plus sur les intelligences habituées aux disciplines de la science et de la philosophie contemporaine. Il faut distinguer la formulation du dogme de la réalité sous-jacente qui dépasse la formule. Avant d'être une formule intellectuelle, les dogmes ont un sens moral et pratique, un sens vital. En Angleterre, George Tyrrell, converti au catholicisme et devenu jésuite, a beaucoup de succès auprès de la jeunesse étudiante. Il veut élaborer une doctrine du surnaturel et de la foi compatible avec la philosophie du temps en pensant s'inspirer de Newman. L'Église est nécessairement amenée à exprimer ses dogmes en formule nouvelle. La révélation est un acte divin grâce auquel le croyant entre dans un contact mystique avec Dieu. Aucune représentation à l'origine, aucune communication de vérité. Cependant, ce contact doit s'exprimer. Il s'agit d'une connaissance prophétique en des termes empruntés à la culture contemporaine que la théologie interprétera à son tour en fonction de la culture et de chaque époque.

Les dogmes sont les résultats des créations de l'expérience religieuse. Ils ont une valeur morale et sont utiles au progrès de l'humanité. La révélation n'est pas extérieure. Il faut faire évoluer le catholicisme en distinguant la foi vivante de la théologie morte. Ces conceptions font exclure Teruel de la Compagnie de Jésus. Il est excommunié en 1907. Toutes ces questions provoquent une grande mêlée des idées à travers l'Europe des théologiens et des philosophes. Ouvrages, articles de revue, échanges de correspondances. En France, Henri Bremond, né en 1865 et mort en 1933, qui a quitté la Compagnie de Jésus en 1904, proche de Teruel, correspond avec les principaux modernistes de France et de l'étranger. Joseph Tumel, prêtre de Reims, historien des dogmes, dira plus tard qu'il voulait saper les fondements de la foi. En Italie, Ernesto Buonaiuti, né en 1881 et mort en 1946, prêtre, philosophe et historien, veut à tout prix adapter le christianisme et transfuser les valeurs chrétiennes dans une nouvelle civilisation œcuménique. Quant à Friedrich von Hegel, né en 1852 et mort en 1925, d'origine autrichienne, mais résidant en Angleterre, il fut une sorte d'agent de liaison entre les intellectuels du temps qui viennent d'être évoqués. Profondément religieux, il ne pouvait perdre le sens de la foi et de l'Église. Il garda toujours l'espoir d'une réconciliation de l'Église et de la science. En même temps, une foule de gens se font les défenseurs de la vérité en dénonçant à temps et à contre-temps les suspects du modernisme. Beaucoup de livres sont mis à l'index, des revues interdites de publication, des prêtres éloignés de leur enseignement. Ils étaient loin d'être tous modernistes, tout au plus progressistes, comme Lagrange, Labertonnière, Portal. L'Église semble une place forte assiégée de toutes parts. Il faut se souvenir que la crise moderniste se situe au plus fort des moments de l'anticléricalisme et de la séparation en France. Le pape Pie X condamne le modernisme dans deux documents publiés en 1907. Le décret Lamentabili rassemble 65 propositions condamnées. Les 4/5 proviennent des écrits de Loisy, qui cependant n'est pas nommé. Ce sont des erreurs sur les sciences sacrées, l'interprétation de l'Écriture et le mystère de la foi. L'encyclique Pascendi présente un portrait robot du moderniste. Elle accumule sur un seul personnage des traits rencontrés dans des personnalités très différentes qui n'avaient pas toujours beaucoup de liens entre elles. Le modernisme, conclut l'encyclique, est le rendez-vous de toutes les hérésies. Le pape recherche ensuite les causes, qui sont l'ignorance, l'orgueil, la philosophie moderne, et envisage les moyens de lutter contre cette hérésie multiforme. La condamnation du Sillon en 1910 fut souvent considérée comme la condamnation du modernisme social. Les responsables religieux voyaient surtout dans le Sillon une menace pour l'organisation hiérarchique de l'Église à cause de son exaltation de la démocratie. Quels sont les moyens de défense mis en place? Les clercs
sont invités à revenir à la philosophie de Saint Thomas. Les diocèses doivent constituer des communautés de vigilance qui surveilleront publication et enseignement des prêtres et feront des rapports fréquents à Rome. Aux prêtres suspects, on ne confiera que d'obscures fonctions. Sauf permission expresse, les clercs ne devront pas aller aux universités de l'État, les cours les plus dangereux étant ceux de philosophie et d'histoire. En 1909 est créé un institut biblique à Rome. En 1910, il est fait obligation de prêter un serment antimoderniste à tous les candidats aux ordres majeurs et aux grades théologiques, ainsi qu'à ceux qui entrent dans certaines fonctions. Les prêtres qui refusèrent de prêter le serment furent peu nombreux, une quarantaine environ. Certains firent taire leurs convictions profondes pour ne pas avoir d'ennui. Loisy, excommunié en 1908, poursuit sa carrière d'exégète et d'historien au Collège de France. Le pape semblait avoir rétabli l'ordre théologique. L'affaire concernait essentiellement des prêtres et le peuple chrétien était peu touché. Cependant, les problèmes de la rencontre de la foi et de la modernité demeuraient. Sous des formes renouvelées, ils continuent de se poser aujourd'hui. Sur le moment, les condamnations créèrent une atmosphère assez lourde. Par certains côtés, ce fut un gâchis. Beaucoup d'hommes, ouverts et fidèles à l'Église, ne purent s'exprimer et durent vivre à l'écart. Les condamnations renforcèrent le courant intransigeant et réactionnaire et firent naître ce qu'on appelle l'intégrisme. Plusieurs se spécialisent dans la délation à Rome. Une société secrète, la Sapinière, s'organise sous la direction d'un prélat romain, Monseigneur Benigni, qui crée un réseau international de chasse au modernisme. Benoît XV prit quelques distances à l'égard de ses agissements.

0: Nous sommes au terme de notre temps d'antenne. Mais avant de nous quitter, nous tenons à répondre aux préoccupations de certains auditeurs qui ont voulu savoir le nom du premier évêque africain et sa nationalité. Il s'agirait, selon nos recherches, de Monseigneur Yubare Dieudonné du Burkina Faso. Et le saint patron des missions est Saint François Xavier. Merci de votre attention. Vous étiez à Histoire de l'Église sur Radio Maria Côte d'Ivoire, émission présentée par Philomène Kofi Diako. Que Dieu nous garde.
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0: Pour votre salut, il est 0h.
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